0: ses ailes noires. Le rouge-gorge enviait sa splendeur. Mais cette beauté se voyait toujours de loin. Personne n'avait encore jamais réussi à attraper un bel ardent dans le Morvan. La légende raconte que cet oiseau était immortel. Malheureusement, le bel ardent avait très mauvais caractère, égocentrique, narcissique. Il était en fait très seul. Par un soir d'été, un rossignol curieux se pose sur une branche de hêtre, juste à côté de celle où se reposait le beau volatile.
1: Mais sire, je suis désolée de troubler votre repos, mais me ferez-vous l'honneur de m'accorder quelques instants? J'aimerais deviser un peu avec vous.
0: Le bel ardent lui jeta un regard dédaigneux et méprisant. Mais pour qui se prenait donc ce cuistre? Dérangé dans son sommeil, il n'était pas très disposé à perdre son temps avec un rossignol, d'autant plus que le chant cristallin de son voisin le rendait un peu jaloux. Lui-même n'avait pas été doté d'une aussi divine voix, et il le regrettait vivement.
2: « D'accord !»
0: répondit-il finalement.
2: « Mais dépêche-toi! Je n'ai pas le temps de m'attarder sur les requêtes des gringalets de ton espèce, rossignol !»
1: Ne vous inquiétez pas,
3: lui répondit le petit oiseau brun.
1: J'aimerais juste que vous me donniez l'une de vos superbes plumes. Mon épouse rêve de décorer notre nid avec et je lui ai promis que je ferai tout pour accéder à son souhait. Pas la plus grande, bien sûr. Une petite plume de votre magnifique robe fera l'affaire.
2: Te donner l'une de mes plumes ?
0: S'écria l'orgueilleux, outré devant tant de hardiesse.
2: Jamais personne ne m'a fait l'affront de réclamer un tel présent. Hors de ma vue, mendiant, et que je ne te revois plus. Dis à ton épouse que je n'ai pas pour habitude d'accéder à des requêtes aussi insolentes.
0: Choqué par tant de violence, le rossignol s'enfuit en poussant des petits cris. Ses compagnons, qui attendaient fébrilement son retour, le rejoignirent pour le consoler. L'affaire s'ébruita parmi les oiseaux et arriva bientôt aux oreilles du Créateur.
2: « Si je ne freine pas les élans de ce prétentieux,
0: songea-t-il,
2: il dominera bientôt tous ses semblables et se moquera totalement de moi. Il est de mon devoir de lui donner une leçon avant que le pire ne se produise. »
4: Vient alors le jour de la rencontre entre Dieu et le bel ardent. À votre avis, comment l'oiseau du Morvan va-t-il s'en sortir face au Créateur?
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4: Avec son plumage pourpré or, ses yeux brillants comme des diamants, on retrouve l'oiseau, le bel ardent du Morvan face au Créateur. Une histoire de Sandra Amani extraite des légendes et mystères du Morvan aux éditions des Temps Impossibles.
0: Le bel ardent, imbu de lui-même, n'avait même pas peur face au Tout-Puissant.
2: Oiseau sans âme, je vais t'apprendre l'humilité. Désormais, tu ne susciteras plus la jalousie de tes congénères. Bien au contraire, ceux-ci détourneront le regard lorsqu'ils te verront. Va-t'en d'ici, et surtout, ne t'attarde pas de suite au bord d'un ruisseau ou d'un étang du Morvan. Tu risquerais de t'y noyer en contemplant mon œuvre.
0: Furieux, le bel ardent redescend alors sur terre. Autour de lui, les autres oiseaux commençaient déjà à chuchoter.
1: Oh, mais regardez-moi cet étrange oiseau!
4: S'exclame un petit moineau.
1: Il est vraiment laid! Même les chauves-souris ont plus de charme que lui!
0: Dit une hirondelle. Les autres oiseaux éclatèrent de rire avant de regagner la forêt.
6: Qu'est-ce qu'il est moche?
0: Pendant ce temps, le bel ardent cherchait un endroit pour se reposer. Sa rencontre avec Dieu l'avait agacé et il fomentait déjà une vengeance. Il arrive alors près d'un grand lac du Morvan. Soudain, posé sur la rive, il baisse les yeux. Aussitôt, il pousse un cri de terreur. Horrifié, il se demande qui est ce monstre qui le regarde. C'est alors qu'il comprend. L'horrible oiseau n'était autre que lui-même. Des plumes sombres avaient remplacé le somptueux plumage pourpre. Les yeux de diamant n'étaient plus que deux trous noirs, sans vie. Un chagrin immense le secoua au souvenir de sa splendeur d'antan.
6: loin de là, une jeune bergère rentrait ses moutons. Elle s'arrêta près du ruisseau où s'attardait le prince déchu. Elle sursauta en le voyant.
7: Oh, quel oiseau affreux! On était ressorti tout droit de l'enfer! Un chat-huant, à n'en pas douter! Une vraie créature diabolique! Vite, fuyons avant qu'il ne nous fasse du mal!
6: En arrivant à Saint-Léger-Vauban, elle fit le récit de sa rencontre avec le fameux chat-huant. À partir de ce jour, le bel ardent fut appelé ainsi. Le jour, il se cachait pour ne pas être vu, et le soir, il rôdait autour des chaumières en quête de nourriture. En plus, il n'était plus immortel. Ultime punition divine.
4: Mais l'histoire ne s'arrête pas là.
6: Souvenez-vous du petit rossignol qui avait demandé une des plumes du bel ardent. Un soir, en croisant le chat-huant pleurant, il lui dit
1: « C'est vrai que tu as été bien méchant avec moi. » Mais j'ai pitié de toi, et si tu le souhaites, je passerai les nuits d'été à tes côtés. Peut-être que mon chant allégera un peu tes souffrances.
6: Le chat-huant accepte, soulagé d'avoir enfin trouvé un confident. Il ignorait encore à quel point, au cours des siècles, il serait rejeté et maudit.
4: Son calvaire ne faisait que commencer.
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9: Bernard, 68 ans, j'habite Marcilly depuis plus de 45 ans.
10: Votre grande passion, c'est la randonnée?
9: C'est la randonnée dans tous les terrains, dans toutes les régions de France.
10: Ça a commencé comment, cette passion? Enfin, qu'est-ce qui vous a mis le pied à l'étrier?
9: Aller à l'école, pas le choix. En pleine campagne, on allait à l'école à pied.
10: Ça représentait quoi comme trajet, comme longueur de trajet?
9: Quand j'ai commencé en primaire, dans la Nièvre, c'était 1 km 4 fois par jour. Et après, dans le Cher, c'était 3 km le matin et 3 km le soir, dans le milieu des bois, pour aller à l'école.
10: Et vous avez jamais eu les chocottes au milieu
9: non.
10: des bois?
9: Ben non, c'est sain là-bas, au milieu des bois c'est sain, il n'y a que du gibier. Le gibier est la peur de l'homme. Les oiseaux qui viennent le matin devant vous, là qui se réveillent, le petit rouge-gorge, le petit merle, qui marche devant vous là dans la lumière, c'est magnifique. Le lever du soleil sur une dans un sentier où il y a une biche qui est en train de ou un cerf qui est en train de dormir, un chevreuil, c'est magnifique.
10: Je crois que la randonnée, ça commence tôt chez vous.
9: Oui, ça commence tôt. Même les enfants, mon fils, lui, il avait 6 mois, il commence à randonner avec nous.
10: À 6 mois, il marchait.
9: Ah bah, il était dans le dos. Je le portais sur moi, mais j'avais ma fille avec moi aussi. Ils ont commencé de bonne heure.
10: Généralement, vous partez pour des randonnées de combien de kilomètres?
9: Alors, quand on est sur Marseille dans la journée, c'est 8, 10, l'été, 12. Et quand les week-ends, en dessous de 20, vous n'allez pas me faire plaisir. Je préfère 20, 25.
10: Et vous faites ça en combien de temps?
9: Alors, on marche à une vitesse moyenne de 6 km/h.
10: C'est un bon rythme, ça?
9: Oui, c'est un bon rythme.
10: C'est du plaisir, mais c'est aussi une mission. Une fois que vous êtes parti, on ne vous arrête pas.
9: Voilà. Alors, il y a des gens qui ont du mal à me suivre. Et alors, ils n'aiment pas randonner avec moi, parce que...
10: Ah, il y a des prises de bec, déjà?
9: Non, jamais, jamais. Non, mais avec le sourire.
10: Et vous pensez à quoi quand vous marchez?
9: À rien. À rien.
10: Ça a l'air génial.
9: Oui, c'est génial. À rien, on est là, on regarde la nature, on regarde tout. Le moindre petite chose, ça nous émerveille.
10: Et quand vous partez en randonnée, vous êtes équipé comment?
9: Sac à dos, avec de la boisson, de la nourriture, des affaires chaudes, des affaires froides, de la crème solaire, des lunettes, une casquette.
10: Vous avez tout, quoi.
9: Oui, il faut tout. Je marche aussi avec des bâtons pompes.
10: Des quoi?
9: Bâtons pompes. C'est des bâtons avec un ressort à l'intérieur qui a différentes puissances qui fait que là, c'est toute la partie supérieure du corps qui travaille. Les muscles, le cardio, les abdos, le dos, ça les fait travailler. Et après, avec ce principe-là, ça allège toutes les articulations basses. Les hanches, les genoux, les chevilles. Alors, c'est comme on appuie dessus, ça nous relève le corps.
10: Le surnom de Robocop de Marseille, il est mérité.
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1: Laissez passer.
2: Sébel vit dans le Vézélien quand elle n'est pas aux quatre coins du monde pour inventer des univers au cinéma ou à la télévision.
3: Monteur, la tourne.
2: Cette iconesse d'adoption est chef décoratrice et elle est devenue la référence quand Hollywood veut filmer Paris. Un Paris plus vrai que nature, un Paris recréé, un Paris d'atmosphère.
4: Atmosphère, est-ce que j'ai une gueule d'atmosphère?
2: Anne Sebel a travaillé avec les plus grands, Spielberg, Clint Eastwood, Sofia Coppola ou encore Damien Chazelle. Et depuis 5 saisons, elle est aussi la directrice artistique de la série Emily in Paris, dont elle façonne l'univers visuel. Elle a inventé pour la série un Paris fantasmé, celui que les Américains adorent, les immeubles haussmanniens, les chambres de bonne, les placettes charmantes, les bistrots typiques. Une création qui part du scénario, puis elle imagine les lieux.

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1: Parfois dès l'enfance, on connaît son destin. Lionel Terray est à Grenoble le 25 juillet 1921. Sa famille, aisée, envisage pour lui un futur bourgeois, alors que lui n'a déjà que la montagne en tête. À 3 ans, il chausse les skis. À 5 ans, il cherche à escalader tout ce qu'il croise. Durant sa jeunesse, le grenoblois sèche régulièrement l'école pour aller crapahuter en montagne. Son déménagement à Chamonix pour accompagner son père malade ne va pas arranger les choses. À seulement 12 ans, il devient chef de cordée pour la première fois. Parallèlement, il se lance dans les sports de glisse et se taille en grandissant un petit palmarès, notamment en combiné des centres slalom.
2: Ça c'est mes skis, ils ont fait deuxième à Grand-Montana, ces skis-là. Moi j'ai une pêche les gars. Wouh !
1: Nous sommes alors en 1941, la future légende de l'alpinisme rentre à la formation Jeunesse et Montagne, ancêtre de l'UCPA. En plus de vivre pleinement sa passion, c'est là qu'il va rencontrer l'un de ses futurs grands amis, Gaston Rébuffa. C'est une nouvelle conception de la montagne que Lionel Terray découvre. Rébuffa, en avance sur son temps, anticipe déjà les ascensions de grands sommets. Pendant plusieurs années, les deux hommes alterneront expéditions en montagne et travaillent dans la ferme de Lionel. Leur coopération prendra une pause à la fin de la guerre. Lionel Terray entre dans la résistance où il intègre la mythique compagnie Stéphane.
3: Et bonjour !
1: Un groupe spécialisé dans le combat en montagne, encadré par les meilleurs alpinistes du moment. Leurs actions durant le conflit deviendront d'ailleurs une référence dans le domaine de la guérilla.
4: C'est le genre de type qui boirait un bidon d'essence pour pouvoir pisser sur ton feu de camp.
1: Après la guerre, la libération pour Lionel Terray, elle est autant politique que professionnelle. Il se lance définitivement et complètement dans l'alpinisme. Instructeur à l'école de haute montagne, moniteur de ski, puis guide de haute montagne, il aspire à protéger ce qu'il y a de plus important pour lui, sa liberté.
5: Belle activité, beau projet.
1: Il s'associe à cette époque à celui qu'il découvre lors d'une ascension et qui ne le lâchera plus, Louis Lachenal. Alliance de l'audace de Lachenal et de la réflexion de Terray, le duo démarre une des plus grandes épopées de l'ascension des Alpes.
6: Je vais faire le maximum, je me lance, je suis prêt.
1: Cette des mythiques enchaînent les performances et les records. La face nord des Grandes Jorasses, l'éperon nord des droites, la terrible face nord de Lager en Suisse qui leur prend seulement 2 jours.
7: Plus que quelques kilomètres et bientôt nous serons dans une bonne auberge.
1: Après ce dernier exploit, il est alors temps pour le duo de fusées alpines de se tourner vers un autre défi, direction l'Himalaya. Il participe à la seconde expédition pour tenter de monter au sommet de l'Annapurna, soit la première fois qu'un homme marcherait au-dessus de 8000 mètres. L'expédition est un succès. Si Herzog et Lachenal sont les seuls à atteindre le sommet, Lionel Terray jouera un rôle considérable de soutien, notamment en portant son ami qui avait les pieds gelés pendant la descente du sommet. Les Français rentrent à Orly et sont accueillis en héros.
8: J'avais des papillons dans le ventre, c'est comme ça.
1: Pendant les 14 années qui suivront, Lionel Terray continuera de réaliser des exploits. Que les sommets impossibles soient dans les Andes ou dans l'Himalaya, il laissera sa marque dans l'histoire de l'alpinisme.
9: Ce Lascar est une légende comme le grand Manitou.
1: Mais quel que soit l'altitude ou l'expérience, le danger est toujours là. Le 19 septembre 1965, dans le Vercors, Lionel Terray chute avec un ami lors de l'ascension des arêtes du Gerbier. Leurs corps sont retrouvés quelques jours plus tard. Le monde de l'alpinisme se rendra à Chamonix, où le grenoblois sera inhumé pour lui rendre hommage. Lionel Terray, l'un des plus grands alpinistes de l'histoire, est un Isérois, illustre Isérois.
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10: 6h20, c'est votre rendez-vous, les gens d'ICI. Tous les jours, nous mettons en lumière une personnalité qui fait briller notre région. Elle se confie au micro de Romain Bruno. Et aujourd'hui, direction la Tour Eiffel, à la rencontre d'une guide qui propose une visite immersive avec l'aide d'un casque de réalité virtuelle pour redécouvrir l'histoire de la Dame de Fer. Et depuis cette semaine, cette visite a été réactualisée pour plus de surprises. Romain, vous êtes bien devant la Tour Eiffel, elle est belle, hein?
11: Oh, qu'est-ce qu'elle est belle. En plus, je la regarde, cette Tour Eiffel, face à moi, en effet. Et j'ai à mes côtés, c'est Vladina, les cofondatrices et guide chez Viality Tour, qui propose... Ah, j'en dis pas plus, tiens. Elle va nous expliquer. Bonjour, Vladina.
12: Bonjour, Romain.
11: Vous nous proposez une expérience immersive.
12: Absolument, puisqu'on propose une expérience au pied de la Tour Eiffel, mais à une autre époque. On la connaît, la Tour Eiffel du 21e siècle, mais est-ce qu'on connaît la Tour Eiffel du 19e siècle? Eh ben non, c'est ce qu'on vous propose de voir avec nos casques de réalité virtuelle.
11: Donc, on est avec vous... On enfile un casque, on s'arrête de temps en temps et on découvre quoi dans ce casque?
12: Alors d'abord, on découvre le chantier, la construction, et après on découvre l'exposition universelle et la Tour Eiffel dans son écrin d'origine, au cœur de cette exposition qui a marqué les esprits à l'époque.
11: Alors, si nous sommes aujourd'hui ensemble, c'est qu'il y a de la nouveauté.
12: Absolument, puisque c'est une visite qu'on a créée il y a déjà quelques temps et qu'on met à jour à chaque fois au fur et à mesure des remarques et des évolutions technologiques. Et là, c'est encore plus immersif avec des meilleures qualités d'image, avec plein de petits détails aussi qu'on rajoute au fur et à mesure. Pour les petits, pour les grands, pour les goûts de tous.
11: Et ce qui est intéressant, c'est que vous êtes à nos côtés, vous en tant que guide.

0: Vous expliquez ce que l'on voit à travers le casque.
1: Tout à fait, je vous explique un petit peu ce que vous voyez autour de vous, à quoi correspondent les différents bâtiments, ce que sont en train de faire tous ces personnages qui forcément ont des réactions très différentes de celles que nous on a au 21e siècle. Et les gens posent des questions, réagissent, interagissent. Donc c'est vraiment une visite interactive aussi avec le guide et avec les autres participants du groupe.
0: Vladina, elle vous est venue comment cette idée de visite immersive avec un casque de réalité virtuelle?
1: C'est une idée qu'on a eue donc avec Michel, le cofondateur, parce que moi je suis guide à la base conférencière, je fais des visites plutôt traditionnelles, et lui est une personne qui a toujours beaucoup de mal à se projeter. Comme il est plutôt à l'aise avec toutes les nouvelles technologies, on s'est dit qu'on allait combiner nos compétences. Moi, la guide, lui, voilà, la réalité virtuelle. Et ça a donné Reality Tour.
0: C'est officiel, on peut voyager dans le temps grâce à vous et grâce à la technologie que vous avez mise comme ça à la portée de tous. Et je sens qu'on se reverra parce qu'au-delà de la Tour Eiffel, vous proposez une autre destination, ça s'appelle le Louvre.
1: C'est une autre aventure, voilà, c'est une autre histoire qu'on découvrira ensemble plus tard.
0: Merci beaucoup, Vladina.
1: Mais de rien, avec grand plaisir, et je vous attends sur le Champ de Mars.
0: Voilà, venez tous, franchement, visiter et découvrir, redécouvrir la Tour Eiffel autrement.

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6: Adieu Naon.
7: Adieu. Oui, qui te beau parler d'expression Abe Boun Cachao. Littéralement, ça voudrait dire avoir une bonne dent. Mais en français, on dirait plutôt avoir un bon coup de fourchette.
6: Ah.
7: Qui est mis en des cousata qui nous cita, qui sont las dents qui utilisent, mais qui est français, qui est la fourchette. Ce qu'on peut remarquer qui est amusant, c'est que en occitan, ce sont les dents, alors qu'en français, c'est la fourchette.
6: Et qu'abête anecdotes?
7: De la même famille qui utilise souben à quelle expression? Surtout de l'homme grand paille, qu'on ait her hami qui vient de her et qui a cavé toutes les assiettes. Dans la famille, on utilise souvent cette expression. Surtout mon grand-père pour moi, quand j'ai très faim, que je mange beaucoup et que j'ai fini les assiettes de tout le monde.
8: J'ai la dalle, j'ai faim, nourris-moi. J'ai la dalle, j'ai faim.
7: Le petit trait qui est minge her, que la paiera mêlée ou la chichangle. Pour un moukaï magre, coumue chichangle. Mon petit frère ne mange moins. On l'appelle plutôt la chichangle, le lézard. Car il est maigre comme un lézard.
6: Qu'est-ce qui est à gras de mail?
7: Las glaces, qui est né coffre-fort, une sorte de grand pays.
6: Des glaces dont chez tes grands-parents.
7: Un coffre-fort entier.
6: Merci, sœur.
7: Adieu.
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1: Me voilà devant le gymnase Honoré et Jean Fleury. Quartier Coubertin, quoi. Alors, il y a les gars de la ville là qui sont en train de nettoyer tout ça. Les rues. Bon, je vais aller les embêter un petit peu. Peut-être même essayer de conduire, aller savoir. Sur un malentendu. Bonjour, je voulais savoir si je peux monter avec vous pour voir comment ça marche, votre petite machine.
2: On n'a vraiment pas le droit.
1: On met juste un petit tour.
3: Si vous voulez.
2: Oui, ok, d'accord.
1: Merci. Le volant est à droite.
2: Oui. Quand on n'est pas habitué, ça fait drôle la première fois, en fait.
1: Eh ben, il faudrait aller conduire en Angleterre.
2: Oui.
1: Comment ça marche, cette affaire?
2: C'est un joystick, c'est-à-dire qu'on fait descendre le joystick, les balais descendent, la machine démarre, on passe la vitesse 1, et puis voilà.
1: Alors, bon, les balais nettoient, donc ça envoie de l'eau et tout.
2: Ça envoie de l'eau, puis après... ça ramasse toute la merde, si on peut dire comme ça, oui.
1: Voilà. Et ça la met où, toute la merde?
2: Ça la met dans la... Il y a une cuve à l'intérieur, ça la met tout à l'intérieur. Et après, quand on fait de matinée, on va vider.
1: Vous la videz où?
2: On la vide au jardin Le Coq. Il y a une benne affrétée exprès pour...
1: Ah, d'accord.
2: Voilà.
1: Vous êtes en train de faire un gros bouchon.
2: Mais c'est le service public. Mais après, c'est les premiers à être contents quand c'est propre.
1: Je peux conduire?
2: Non.
1: Eh bien, il y a une autre petite voiturette, tiens, on va aller le voir.
4: Bonjour.
1: Ah, c'est pas la même que celle de Jocelyn?
4: Non, parce que lui, c'est une balayeuse et nous, c'est une labeuse. Et il passe derrière nous.
1: Ah, ça y est, j'ai compris le truc. Je peux conduire?
4: Ah non, là, je peux pas, là.
1: Il y a un degré de conducteur, ça y a des conducteurs, ils conduisent les balayeuses et les autres, ils conduisent les laveuses.
4: Oui, parce que là, il faut passer un cassès. Parce que pour une balayeuse, il faut avoir le poids lourd et voilà.
1: Bon, Fabrice, il paraît que c'est vous le rigolo de la bande.
5: Peut-être. Vaut mieux rire au boulot que ça la gueule.
1: Moi, quand on a un Karcher comme ça dans les mains, on n'a pas envie parfois de donner un petit coup de Karcher de temps en temps, de faire des blagues, quoi.
5: On n'a pas trop le temps.
1: Bon, une petite blague vite fait sur un passant. Je peux essayer?
5: Non.
1: Oh, non. J'ai essayé de conduire, mais personne ne veut me prêter son matériel.
5: Non, c'est interdit.
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1: Taureau, je crois que c'est du 21. Ah non, je sais plus.
2: Savez-vous ce que c'est que l'astrologie ?
3: C'est les astronautes qui vont dans l'espace.
1: C'est l'espace et les constellations, le placement des étoiles.
2: Vous êtes de quel signe ?
3: Verseau. Moi, je crois que je suis taureau.
1: Moi, je suis taureau.
3: Ah si, je suis taureau.
2: Comment on a découvert que vous étiez de ce signe-là ? C'est grâce à quoi ?
1: Au mois de l'année, par exemple, le taureau, je crois que c'est du 21 mars jusqu'au 20... Ah non, je sais plus.
3: Moi, j'avais un petit carnet de jeu et il y avait un jeu. Si on réussit le jeu, on savait on était de quel signe.
4: C'est quand même magique, hein ?
5: Waouh, c'est fabuleux ! Et pourquoi on fait ça ?
3: Je sais un peu, Verseau, c'est de quel temps à quel temps ? C'est de la fin de janvier au début de février. Et moi, vu que je suis née le 31 janvier, je suis Verseau, du coup. Ça s'appelle des signes astrologiques. Et l'astrologie, du coup, c'est des signes astrologiques.
2: T'es taureau, ça veut dire que tu rentres, t'as besoin d'une étable ?
1: Non, c'est sur les qualités. C'est quand on est, par exemple, taureau, dans le mois où on est taureau, on n'est pas comme d'habitude.
2: Et vous êtes comment, messieurs les taureaux ?
1: J'en sais rien.
6: Il possède certainement des qualités, mais voilà. Lesquelles ?
3: Je sais pas, moi, je pense de l'émotion, beaucoup, beaucoup d'émotions. Après, je sais pas.
7: Comment je peux te montrer que je peux être fort et sensible, noble et affectueux ?
3: Aïe. Les taureaux, par exemple, ce sont des personnes qui sont nées pendant les mois de taureau.
8: C'est logique.
1: Quand on est taureau, on se contrarie plus, on est plus vexé, alors que d'habitude, non.
3: Taureau, vu que les taureaux, c'est costaud, je pense que les taureaux, ils sont costauds. Enfin, ceux qui ont les signes astrologiques taureaux, ils sont peut-être très forts.
2: Et les balances, alors ?
3: Quand on était le signe astrologique balance, c'est-à-dire que quand il y a quelqu'un qui nous dit quelque chose, on va le balancer.
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9: Itinéraire bis. Catherine Marchesin.
10: Itinéraire bis à Maïl Château cette semaine et aujourd'hui, je me suis arrêtée chez Olana, chez Amélie Moreau, ici à Maïl Château. Amélie, bonjour.
11: Bonjour.
10: Olana, c'est quoi, Amélie ?
11: Olana, c'est une prolongation de moi. C'est mon entreprise, en fait, que j'ai créée en 2020. Et donc, c'est Olana, laine et savoir-faire. Et donc, en deux mots, tout est dit. Laine et les savoir-faire pour la transformer.
10: Cette laine, elle vient d'où ?
11: Elle vient du troupeau d'Adrien Salat, qui est aussi à Maïl Château et qui est éleveur agro-pastoral, c'est-à-dire qu'il est éleveur itinérant. Et son troupeau est très intéressant pour la laine, puisque la race des brebis est Estalaine Mérinos. Et pour moi, c'est la Rolls des toisons.
10: Pratiquement, votre métier, il consiste en quoi ? Vous n'élevez pas les brebis pour la laine, mais vous arrivez à quel moment ?
11: Moi, le début, c'est la tonte annuelle. La source, c'est le tri de la laine. La compétence numéro un pour faire quelque chose avec cette matière, c'est de savoir trier les toisons.
10: Et ensuite, après le tri, on fait quoi ?
11: Alors, après le tri, on compacte toute cette laine récoltée dans des sacs qu'on appelle des curons. Et on l'envoie dans un lavage spécialisé pour laver la laine. Et ensuite, on va décider, donc là, pour le cas, c'est du fil à tricoter qui sera envoyé dans une filature française, toujours dans une recherche de faire un produit de qualité, voire haute qualité, et sur notre territoire.
10: Alors là, on a des pelotes de laine devant nous, parce qu'on est chez vous et que chez vous, c'est également la boutique. On peut venir vous voir sur rendez-vous. Cette laine, quelles sont ses qualités ?
11: Alors, ce que vous avez sous les yeux, Catherine, c'est pas des pelotes, c'est des écheveaux. C'est le langage, c'est le vocabulaire lainier, écheveaux, et c'est la forme qu'on doit utiliser pour teindre. Et donc, les qualités du fil, c'est que la laine, c'est thermorégulateur, c'est respirant, c'est antibactérien. Ça nécessite peu de lavage, puisque s'il y a des odeurs, il suffit d'aérer son pull quelques heures à l'air libre. En fait, la matière reste vivante. comme sur l'animal en fait.
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10: Itinéraire bis à Maillé-le-Château cette semaine. Et aujourd'hui, eh bien, nous allons parler de pâturage itinérant. Adrien Sala, bonjour.
8: Bonjour.
10: Le pâturage itinérant, Adrien, est-ce que vous pouvez m'expliquer ce que c'est ?
8: C'est marrant parce que pâturage itinérant et itinéraire bis, finalement, ça rapproche un peu parce que on prend souvent les chemins de traverse, en tout cas des endroits moins fréquentés pour déplacer les brebis. Parce qu'en fait, donc c'est un troupeau qui est arrivé en 2021 et qui depuis se déplace uniquement à pied sur des trajets jusqu'à 5-6 kilomètres pour aller chercher des pâturages chez des céréales. Aller dans leur parcelle, après accord verbal effectivement, pour faire pâturer et puis dans une démarche de restauration de la fertilité des sols.
10: Restauration de la fertilité des sols, c'est-à-dire ?
8: Aujourd'hui, on se rend compte que les engrais de synthèse sont aussi limités et que ben il faut trouver autre chose. Et les agriculteurs, après avoir essayé toute une série de solutions, en arrivent à se dire que remettre des bêtes sur des parcelles qui souvent n'ont pas vu d'animaux d'élevage, en tout cas depuis au moins une génération, mais des dizaines d'années, ben c'est potentiellement bénéfique.
10: J'aimerais bien que vous me parliez de vos brebis. Ce sont des brebis particulières, il y en a combien ?
8: Il y a une centaine de mères. Ce sont des brebis de race Estalène Mérinos. La race Mérinos, on la connaît pour la laine parce qu'elle est très fine, donc elle permet de faire du textile avec. Et on est sur une race spécifique puisqu'elle s'est développée sur plutôt l'est de la France, Alsace-Lorraine, croisée avec une race Württemberg d'Allemagne du Sud, qui donne une brebis de belle taille, avec une toison conséquente et une capacité à endurer les aléas climatiques extrêmes. Voilà, une race très plaisante à élever, même si c'est plus que de l'élevage. C'est vraiment, on partage, on passe du temps ensemble finalement.
10: Est-ce qu'on peut vivre de ce métier, Adrien ?
8: Oui, je vis de cette activité. Alors, on a parlé de la laine, mais j'ai aussi une activité de vente de viande. Donc, on nourrit aussi un territoire, donc on répond à un besoin. Et en ça, oui, ça me fait vivre, ça donne raison, ça donne sens à ma vie. Je pense que la question était aussi financière. C'est vraiment un combat. J'ai envie de dire que plus le temps passe, plus on pourra en vivre. C'est l'origine quasiment de la civilisation, du fait qu'on est passé de nomade à sédentaire. Donc tant qu'on sera sédentaire, c'est un métier qui aura du sens et qui répondra.
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10: Itinéraire bis à Maillé-le-Château, aujourd'hui encore. Et aujourd'hui, je me trouve au planétarium de Maillé-le-Château. Patrice Berger, bonjour.
12: Bonjour.
10: Un planétarium, c'est ma première question. Patrice, elle est toute simple. Qu'est-ce que c'est ?
12: Alors, un planétarium, c'est un lieu où on va pouvoir observer le ciel, comme si on était en pleine nuit, au froid. Sauf que là, on est bien au chaud et on a le ciel au-dessus de nous, mais il est en numérique, tout simplement.
10: Ce planétarium de Maillé-le-Château, il est né de quelle façon ?
12: Alors, il est né parce que on a une section dans l'association Astronomie et nos contrées font que les samedis soirs, pour observer avec un beau ciel, ils sont très rares dans une année. Et comme on aime transmettre notre passion, on a dû trouver un autre moyen de la transmettre. Et l'autre moyen, c'est le planétarium.
10: Quand on construit un planétarium, on obéit à des règles quand même.
12: Oui, bien sûr, on est obligé déjà parce qu'on a un ERP, on reçoit du public. Et puis, la particularité du planétarium, puisque comme vous le constatez, c'est un dôme que l'on a au-dessus de nous, qui est notre écran.
10: On peut mettre combien de personnes, combien de spectateurs ici ?
12: 30 personnes.
10: Alors, qu'est-ce qu'on peut voir là, en ce moment ? Moi, j'ai la grande chance d'être au milieu du planétarium. J'ai un ciel, c'est le matin ou c'est le soir ?
12: Alors là, non, c'est le ciel actuel. On est en journée, là, pour l'instant, avec le soleil à l'endroit où il serait, bien sûr, si on n'avait pas les nuages au-dessus de nous.
10: Quels sont les types d'animations que vous proposez dans ce planétarium ?
12: Alors, on peut déjà observer le ciel du soir, comme on l'observerait en sortant à l'extérieur. On peut même observer le ciel comme il était il y a 2000 ans, ou comme il sera dans 2000 ans, parce qu'il sera différent, bien sûr. Alors ça, c'est la partie, je dirais, purement observation, comme on peut le faire à l'extérieur. Et on a aussi la projection de films qui sont spécifiques pour les planétariums, qui sont à 360 degrés.
10: Des films qui sont à la portée de quel public ?
12: Alors, tout public, on a des films d'animation pour les enfants, ça commence à partir de 5 ans. Et puis après, on monte crescendo, hein, et bien sûr, on a aussi des films pour adultes. Et pour adultes et enfants. On a des spécifiques pour les enfants, mais sinon on a des films tout public.
10: C'est un endroit assez magique, je dois le dire, avec une réverbération du son qui est incroyable.
12: Oui, c'est très particulier parce qu'en réalité le son reflète partout dans le dôme et parfois on est à l'autre bout du planétarium et on a l'impression que la personne est juste à côté de nous. Oui, c'est complètement magique, hein, pour les personnes qui ne sont jamais venues. À chaque fois, c'est vraiment un émerveillement. Et quand on y revient, puisqu'on peut revenir pour voir d'autres choses aussi, hein, bien sûr.
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10: Itinéraire BIS à Mailly-le-Château, aujourd'hui encore, pour vous faire découvrir aujourd'hui un merveilleux métier. Gaëtane Millet, bonjour.
13: Bonjour.
10: Vous êtes vitrailliste, maître verrier. Est-ce que vous pouvez nous expliquer en quoi consiste votre métier ?
13: Mon métier consiste à la création et à la restauration de vitraux, que ce soit pour du particulier ou des vitraux de patrimoine, comme les églises.
10: Ce métier, vous l'avez approché de quelle façon ?
13: J'ai eu la chance de rencontrer Bernard Dubourg, un souffleur de verre, qui m'a transmis sa passion pour le verre au départ.
10: Votre amour du verre, Gaëtane, il est né de quelle façon ?
13: C'est la fascination par rapport à la matière, aux couleurs, aux reliefs, tout ce qu'on peut transmettre aussi à travers une création, c'est le partage.
10: Alors, ce vitrail, c'est totalement magique, on est dans votre atelier à Mailly-le-Château, parce que la boutique, elle est à Vézelay. Hein.
13: Tout à fait, la boutique est au 10 rue Saint-Étienne à Vézelay.
10: Et expliquez-moi, qu'est-ce qu'on a devant nous, là ?
13: Alors, pour l'instant, devant vous, vous avez donc des petits vitraux pour la décoration et montrer un petit peu tous les effets du verre qui sont destinés à la boutique.
10: Ce métier de vitrailliste, maître verrier, quelle qualité il demande, Gaëtane ?
13: Il demande beaucoup de précision, un grand travail de dessin, une connaissance sur ses verres. Le choix des verres est très important par rapport au rendu que l'on veut donner et une passion dépendante.
10: Quand on parle de vitrail, on pense souvent au vitrail qui prend la place d'une fenêtre, mais le vitrail, il se conçoit également à l'intérieur des maisons.
13: Tout à fait, le vitrail peut servir en miroir, il peut être aussi en séparation de portes, il peut être sur une cloison, il peut être une petite lampe décorative. On a beaucoup d'idées d'endroits différents pour mettre les vitraux.
10: Et puis, vous restaurez des vitraux. Et là, à côté de moi, il y a un vitrail d'église. Il arrive d'où, celui-ci ?
13: Celui-ci, c'est un vitrail qui arrive de Précile-le-Sacquin.
10: Est-ce que c'est exactement le même travail quand on crée un vitrail ou quand on le restaure ?
13: Alors non, quand on fait une création, on démarre à partir d'un dessin. On fait le dessin en taille réelle, qui va nous servir en fait de trame pour découper le verre. Pour une restauration d'église, on va conserver au maximum toutes les pièces qui sont en bon état, pas cassées, et on va remplacer uniquement celles qui sont inexistantes. Ce sont deux mondes très différents. Quand on fait de la création, on sait qu'on va laisser sa petite trace sur un verre qui va durer plus d'un siècle.
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10: Itinéraire BIS, toujours à Mailly-le-Château. Cette semaine et aujourd'hui, je vous emmène dans un endroit magnifique, un endroit étonnant. Je suis allée au musée des outils d'autrefois. Jean-Louis Lajambe, bonjour.
14: Bonjour.
10: Dites-moi, ce musée ici à Mailly-le-Château, il existe depuis combien de temps, Jean-Louis ?
14: Ah, je réfléchis. Oh, plus de 5 ans, hein. Plus de 5 ans, oui, pas plus, je crois pas.
10: Qu'est-ce qui vous a donné envie de créer un tel lieu ?
14: Mon grand-père était ferblantier, j'ai donc récupéré tout son atelier, et c'est de là qu'il m'est venu l'idée de faire des métiers anciens.
10: Vous avez débuté avec combien d'outils ?
14: J'ai commencé avec une cinquantaine d'outils.
10: Et aujourd'hui, là, autour de nous, sur 3 étages, il y a combien d'outils ?
14: Je pense environ entre 4 et 5 000 outils, de différents métiers, évidemment.
10: Tous ces objets, vous les achetez ou on vous les donne ?
14: On m'en donne beaucoup. J'en achète très peu, en définitive.
10: Au fur et à mesure que ces outils sont arrivés dans votre musée, j'imagine qu'il a fallu que vous vous documentiez.
14: Oui, je me suis beaucoup documenté. Soit que j'allais voir des gens qui ont fait ces métiers-là, ou soit que je cherchais, mais dans les livres, hein, pas sur Internet.
10: Parce que lorsque les gens viennent visiter ce musée, ils vous posent énormément de questions.
14: Énormément de questions, oui, oui, ben c'est normal, et je peux répondre, voilà.
10: Ce musée extraordinaire, parce qu'il est vraiment extraordinaire, Jean-Louis, il est ouvert tous les jours ?
14: Oui, c'est ouvert tous les jours, à n'importe quelle heure, il suffit de me donner un coup de téléphone, voilà, un coup de fil.
10: C'est un vrai travail de mémoire que vous avez fait.
14: Oui. C'est vrai, j'aime ça, donc voilà, j'ai réussi à faire ça sans problème, quoi.
10: Vous êtes fier de ce travail quand même, j'imagine.
14: Oui, à quoi d'être fier? Parce que j'aurais jamais pensé avant de faire ça, voilà. Et puis, bon, il y a des métiers que j'avais en tête, donc comme le métier d'imprimeur, voilà, parce que j'ai fait un peu d'imprimerie dans le temps, j'ai travaillé pour un imprimeur, etc. Donc, j'ai commencé par ça.
10: Que vous disent les gens lorsqu'ils poussent la porte, comme moi, de cet écomusée des métiers d'autrefois?
14: Ils disent, oh, c'est pas possible, ils disent, voilà. Bien souvent, ces réflexions-là, c'est formidable, c'est bien présenté, ben oui, parce que j'ai ça dans... C'est moi, quoi, voilà.
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3: Un chanteur, oh là là, une des plus belles voix de France. Il est auteur et compositeur également. Il fête cette année ses 20 ans de carrière.
4: C'est comme ça, qu'est-ce que je peux faire?
3: Je sais ce que je veux. Je veux Christophe Willem dans mon émission. Et... oh, mon vœu est exaucé. Bonsoir.
5: Non mais l'introduction, bravo.
3: Toujours.
5: Non mais il y a un step là.
3: T'as vu?
5: Si si, bravo.
3: On sait recevoir. En 20 ans, il a vendu 1 million de disques, sorti 6 albums et le 7e est en approche. L'excellent Christophe Willem est dans Décibel. Youpi. Christophe Willem, ou comme dirait Johanna dans Hélène et les garçons, mon cri-cri d'amour, comment ça va?
5: Ça va très bien, très très bien. Non, vraiment en pleine forme et tout, très content.
3: Bah moi aussi, il y a une nouvelle chanson, elle s'appelle Système.

0: il y en a qui n'ont pas besoin de logiciel pour chanter juste. C'est le cas de mon invité de ce soir. Non mais quelle voix, Christophe Willem.
1: Merci.
0: Système. On va en parler tout à l'heure de cette nouvelle chanson. J'ai essayé de gratter des infos sur le nouvel album.
1: Ah ouais, je sais que je te connais. Hein.
0: Voilà. Même si eh bien, ton attaché de presse en coulisses, juste avant que l'émission commence, a dit « Sois sage et ne raconte pas tout ».
1: Non.
0: Donc voilà, débrouille-toi avec
1: baïonnée.
0: Ça. Mais je voudrais quand même... C'est un peu sexy, ça.
1: Oui, un petit peu, je trouve.
0: Ouh là là, il fait chaud. Il est que 20h03. Christophe, avant, il faut qu'on parle de la dernière fois qu'on s'est vu, c'est-à-dire Corsu Mezzu Mezzu.
1: Ah ouais.
0: Tu chantes, il y a une quarantaine d'artistes qui sont là, il y a 3000 choristes, enfin c'est complètement fou. Stade Vélodrome à Marseille et Patrick Fiori, donc qui fait chanter tout le monde en Corse. Cette chanson Lettera d'Argentina, là, t'es en duo avec Alizé sur l'album Corsu Mezzu Mezzu, mais ce soir-là, t'étais pas avec Alizé.
1: Oui, c'est avec lui, ça s'appelait Delia.
0: Ouais, c'est ça.
1: Et avec qui j'avais déjà chanté d'ailleurs, il y avait une autre opportunité comme ça une fois en Corse. Ouais. Et du coup, Alizé pouvait pas être avec nous ce jour-là, et c'est Delia qui l'a remplacée. Oula, et très très bien remplacée, donc j'étais heureux de la retrouver. Et bah, puis, bah, je pense que pour elle, ça lui a dit quand même une petite dose de stress supplémentaire. C'est coucou, on va chanter. C'est pas on va chanter au Troquet du Coin, c'est on va chanter au Vélodrome.
0: Au Vélodrome,
1: ouais, non, c'était fou.
0: Autre moment de live que tu as vécu avant de faire ton retour avec System, c'est ton invitation au concert de Théodora.
1: Ah ouais.
0: Théodora qui a 20 ans et des poussières, qui a raflé 4 victoires de la musique cette année sur 5 nominations. C'est vraiment la chanteuse dont tout le monde parle. Elle faisait son premier Zénith de Paris et elle t'a invité, ça a donné ça. Quand tu sais...

0: et des milliers de gamins qui ont l'âge de la chanson.
1: Incroyable.
0: Et qui la chantaient. Et c'était un moment fou. Est-ce que tu peux me raconter comment tu t'es retrouvée au Zénith de Théodora?
1: Mais écoute, cette histoire, elle est vraiment, vraiment folle. Théodora et son équipe, les deux, en fait, m'ont contacté via Instagram.
0: D'accord.
1: À peu près 3 semaines avant et m'a expliqué un peu le concept. Il dit voilà, en fait, je serais hyper contente si tu me dis oui. On voudrait que tu viennes chanter double jeu sur scène. Alors moi je dis c'est génial. Enfin,
0: t'étais familier flatté avec son travail à elle.
1: Bien sûr. Ouais, voilà. Enfin, moi j'ai toujours dit, tu vois, aussi bien du son que le travail d'image. Il y a un énorme travail d'image avec Théodora que je trouve fascinant. Enfin pour moi ça me rappelle vraiment les grandes heures de Grace Jones, Jean-Paul Good. Tu vois les clips hyper travaillés. Donc elle fait beaucoup de bien, je trouve, à la musique française vraiment. Et donc très très très flattée et en même temps hyper flippée. C'est-à-dire que t'arrives sur une scène du Zénith de Paris. Donc déjà, bon, c'est quand même assez flippant, le Zénith, on dirait pas, mais quand même.
0: Si, il y a des milliers de personnes.
1: Oui, puis là, t'es quand même dans une salle chauffée à bloc, parce que c'était la première de Théodora au Zénith. Donc si tu veux, tu te dis, mais comment ça va se passer?
0: Oui, et comment je vais m'intégrer dans le show?
1: Mais complètement.
0: Oui.
1: Et en fait, Théodora, avec donc pas mal de guests, ce qu'elle a fait dans pas mal de shows, de concerts qu'elle a fait, et elle me dit, voilà, j'ai une personne avant toi, il y a Gims qui vient après, il y a Rema. Non, mais j'attends, mais qu'est-ce que je viens foutre au milieu?
0: T'étais comment dans les coulisses?
1: Non mais je t'explique même pas. Une boule au ventre, j'ai perdu 47 kilos en allant sur scène. Non mais vraiment, et tout le pire, c'est que même mon équipe était là. J'étais là, non mais je vous en supplie, vous vous rendez pas compte, le trac que j'ai, c'est quand même hyper flippant. Et eux, plutôt que de me dire, mais non, ça valait. Non, franchement, c'est vrai que c'est chaud. Non, mais vraiment, ils me disaient ça.
0: Ils sont terribles.
1: Mes amis et tout avant. Ah ouais. Parce que évidemment, quand elle m'a proposé, je dis oui. Tout de suite. Puis après, tu dis. Alors après, tu réfléchis, en fait.
0: Et tes proches, ils commencent à te dire t'es vraiment courageux d'y aller.
1: Ah non, mais je te jure. Après, par contre, c'est là que je me suis dit mais c'est dingue. Tu vois, ma nièce qui a 20 ans, justement, hyper fan de Théodora, comment te dire que je suis son tonton préféré? C'est-à-dire que d'un seul coup, non, mais t'as chanté avec Théodora, quoi. Ouais. Mais tu la connais bien, t'es pote avec. Bah, je dis, on va pas non plus se faire une bouffe tous les 4 jours. Mais y a une rencontre artistique qui s'est passée qui a été vraiment géniale. Parce que vraiment, je tiens à le dire, mais vraiment, elle a été d'une générosité, elle, toute son équipe, vraiment. Dès que je suis arrivé, on répète l'après-midi, le dimanche après-midi, tout le monde hyper cool. Mais que ce soit, je te dis, du manager, du technicien, des danseurs qui étaient sur scène, en disant oh, mais quand on a vu que tu étais là aujourd'hui, on a halluciné. Elle nous avait dit, elle m'avait parlé de l'idée, mais on ne savait pas si tu allais venir ou pas. Enfin, vraiment, c'était hyper bon enfant, super ambiance. Vraiment à l'image de ce qui s'est passé après sur scène avec le public, qui était carrément improbable. C'est-à-dire que tout le monde connaissait la chanson, mais par cœur.
0: Est-ce que tu en doutais de la qualité intemporelle et du tube qui dure de double jeu? Est-ce que là, tu te l'es pris un peu en pleine poire?
1: Bah là, franchement, ouais. C'est-à-dire que le côté intergénérationnel comme ça, j'avais pas idée que c'était à ce point. Et après, si tu veux, on a vachement parlé, ils m'ont dit, mais non, mais tu te rends pas compte. En plus, il y a une trend sur TikTok qui existe depuis pas mal de temps. Et donc, c'est vrai qu'il y a tout un tas de jeunes qui se sont emparés de ce titre. Et je pense qu'aussi, Théodora, c'est ça qui la faisait marrer. C'était de se dire, bah attends, on va lui demander de venir, vu que tout le monde est un peu en train de reprendre le titre, ça serait génial qu'il accepte. Et bon, bah du coup, je l'ai fait. Mais c'était fou, tu vois, vraiment. C'était comme dans mes concerts, c'est-à-dire que vraiment, tu vois, je lâchais le micro, tout le monde connaissait les paroles. Enfin, j'ai trouvé ça ouf et c'était tellement, tellement bienveillant. Il y avait beaucoup de bienveillance dans cette salle et tu vois, avec tout le bordel qu'on vit en ce moment, ça fait vraiment du bien. Tu dis vraiment, la musique a ce pouvoir. Je pense que qu'aucune autre chose ne peut avoir de fédérer à ce point-là et j'ai trouvé ça fou.
0: On va se plonger maintenant dans une nouvelle chanson qui s'appelle

0: extrait de ton 7e album.
1: Ouais. C'est vrai que c'est le 7e album, c'est vrai que ça passe très très vite.
0: Ouais. Et 20 ans de carrière, c'est très mignon d'ailleurs, parce que avant de lancer System, la nouvelle chanson, et donc finalement de mettre en place tout ce 7e album et d'annoncer ton retour, t'as fait un petit récap des 20 dernières années.
1: Bah carrément.
0: Et que évidemment que la première fois de ta vie que t'étais en studio pour enregistrer ton premier album, si on t'avait dit on se retrouve pour le 7e avec 20 ans de carrière,
1: j'aurais dit mais c'est une blague, je pense que ouais. Pas du tout. Non non, mais c'est ça qui est fou en fait avec ce métier, c'est que t'es tellement dans une dynamique, tu rencontres tellement de gens et que la musique, on en parlait tout à l'heure, mais la musique ça sert à fédérer, ouais. Et en fait toutes ces rencontres ça te nourrit énormément aussi. Tu là sur ce nouvel album justement, bah comme System par exemple, j'ai bossé avec une nouvelle équipe aussi, donc c'est Noé Tristram et Marceau, c'était la toute première fois que je bossais avec eux,
0: okay.
1: Donc je me suis amusé, il y a aussi des équipes plus anciennes, donc on a mélangé tout ça et c'est toujours enrichissant parce que c'est vrai que nous on voit pas le temps passer. Réellement, c'est-à-dire que quand on me dit 20 ans, tu vois, quand vraiment j'ai réalisé que ça faisait 20 ans, en fait, moi j'ai l'impression que c'était hier et en même temps que c'était une autre vie. Enfin, oui. Tu vois, il y a un truc un peu bizarre, comme quand tu vis un truc qui chamboule littéralement ta vie, en fait, parce que réellement, la Nouvelle Star a complètement chamboulé ma vie.
0: Et c'était il y a 20 piges.
1: C'était à 20 ans, ah, exactement.
0: Ouais. C'est fou. Et alors, ce qui me fait plaisir, c'est que tu dis que tu t'es amusé pour préparer ce nouvel album, parce que si on rembobine un peu, avant Covid, il y a ton album Rio en 2017, ouais. L'après Rio, c'est pas passé très bien.
1: Ouf, non, voilà. Carrément.
0: T'as pas kiffé le disque, alors que je trouve sous-côté, parce que moi je le trouve vraiment cool, mais en tout cas, il a pas marché autant qu'il aurait dû, donc tu perds un peu confiance,
1: ouais.
0: Tu perds un peu envie.
1: Exactement.
0: Bim, 2020, le Covid.
1: Ouais, par-dessus, histoire d'en mettre une petite couchette.
0: Ouais. Tu vois. Et finalement, quand même, tu reviens avec Panorama en 2022, qui cartonne, qui fait une très belle tournée et tout. Et donc, oui, moi, je me suis demandé, je me suis dit, bon...
1: Dans quel état d'esprit
0: j'étais ? Dans quel état tu aimes de retourner à ta table de travail, finalement ? Est-ce que, voilà, on est plutôt confiant ? Est-ce que tu as gardé cette confiance et cette joie de Panorama ?
1: Alors, en vrai, je ne suis pas dans un truc de confiance. Si tu veux, je suis plutôt dans un truc, mais je pense que c'est... justement, tu parlais de l'échec de l'album Rio, entre autres.
0: Oui, enfin, relatif, hein, parce qu'il a quand même existé, ce disque.
1: Oui, il a existé, mais c'est vrai que c'était pas, ça n'a pas été accueilli, oui, oui. Comme j'aurais aimé. Ouais. Et si tu veux, à chaque fois, les gens se disent, ouais, c'est un truc d'ego quand les artistes ont des échecs. C'est pas là que ça se situe, en fait. C'est surtout que nous, en fait, quand on défend un projet, on est la face visible,
0: oui.
1: De tout un tas de gens avec qui on travaille, que ce soit des auteurs, des compositeurs, la maison de disques, ton équipe, en fait, si tu veux. Et d'un seul coup, tu te dis, merde, j'ai failli, quoi. Donc c'est cette sensation, si tu veux, de ne pas avoir été à la hauteur aussi de tous ces gens qui, oui. Te font confiance.
0: Et
1: tu
0: leur
1: vois,
0: travail
1: ça.
0: Et leurs efforts.
1: C'est ça, ouais. Qui te met un coup, en fait. Mais
0: t'as mis du temps.
1: Ah ouais.
0: Entre Rio et Panorama, il y a eu...
1: Ouais, c'était assez long entre, ouais. Les deux. Bah, alors après, tu l'as dit aussi, après il y a eu le Covid, oui. Qui a quand même mis tout à l'arrêt. Et en même temps, si tu veux, toutes ces expériences-là, tu vois, je pense que quand tu es au début d'une carrière, tu crains absolument le moment de l'échec, parce que tu sais que ça va arriver. C'est-à-dire que moi, si tu veux, le truc qui était écrit, quand tu gagnes une émission et que tu vends énormément de disques d'un coup avec un tube comme Double Jeu,
0: ouais.
1: À un moment, tu sais que tu vas avoir un petit mur sur ton chemin.
0: Ah, donc t'attendais le retour de bâton. Tu
1: alors,
0: t'es dit,
1: j'étais
0: ça arrivera
1: pas
0: un jour.
1: En mode, tu sais, comme j'attends le bus, je vais attendre le mur. Mais je me disais, ça va quand même arriver. Ouais. Tu vois, tu le sais, en fait, parce que bah, mathématiquement, de toute façon, dans la carrière d'un artiste, t'as des hauts, t'as des bas. Et en fait, tu vois, ce que je dis souvent, là, quand je croise des artistes aujourd'hui, en développement, il y a plein de nouveaux talents que je trouve, ouais. Assez hallucinants. Je leur dis, arrêtez d'anticiper ou de craindre ça. Je pense qu'il faut vraiment accueillir littéralement le truc, parce que moi, réellement, tu parlais de Rio, mais l'échec de cet album-là, en fait, moi, c'est vraiment ce qui m'a vraiment construit. C'est-à-dire que quand à un moment, tu as la sensation que t'es plus vraiment en pilote automatique et que tu dois réellement retrouver la raison première pour laquelle tu fais les choses, ben, tu vas vraiment puiser en toi et du coup, ça te donne une force très différente. Donc moi, vraiment, tu vois, l'étape Rio, qui m'a permis d'aboutir après avec Panorama, et là, ce nouvel album, j'arrive pas en me disant, oh bah, c'est super, Panorama a bien fonctionné, donc celui-là, c'est pareil, ça va y aller.
0: Ouais.
1: Non, là, j'y vais avec quelque chose. Je me suis beaucoup amusé. C'était très, très, très libérateur, cet album, vraiment. Parce que déjà, j'ai recomposé, j'ai réécrit, ouais. Sur Panorama, je voulais pas, parce que j'étais sur le trauma d'album Rio, donc je ne voulais pas du tout. Tu vois, j'étais vraiment dans ce truc-là.
0: Ouais, donc t'as réglé des trucs.
1: Ouais.
0: Ça, c'est bien.
1: En tout cas, vraiment, ouais. Et il y a eu beaucoup, beaucoup de bienveillance. Tu vois, toutes ces équipes avec qui j'ai bossé sur le nouvel album, eux, si tu veux, ils sont cette image-là. Ben, on parlait d'ailleurs du public Théodora, mais ouais. J'ai bossé avec des équipes plus jeunes. Eux, ils sont sur ce truc, mais tu te rends pas compte, en fait, de qui tu es et de ce que tu représentes pour une génération, en fait. Enfin, il y a certains qui m'ont dit, mais nous, en fait, limite, quand on t'a vu à l'Investor, on s'est dit, ah ben, nous aussi, on peut faire un truc, parce que d'un seul coup, tu sortais complètement des sentiers battus. Donc, ouais. Si tu veux, on se rend jamais compte de l'image qu'on envoie aux gens. Alors évidemment, tu as des haters, des gens qui t'aiment pas. Bon, ça, à la rigueur, ça existe toujours. Mais c'est bien aussi d'accepter les compliments et les choses qui te poussent, en fait. Tu vois, plutôt que t'es toujours là à t'excuser d'être là, bah merci, c'est gentil. Non, il faut les accueillir. Faut les accueillir parce que c'est aussi ce qui te permet de grandir et d'évoluer, en fait. Donc cet album, le nouvel album, j'ai vraiment travaillé avec ce côté totalement libérateur de, il y a absolument aucun tiroir, aucune case. On s'amuse. On fait un album qui, moi, me fait du bien, qui nous fait du bien à tous, hein. Toutes les équipes avec qui je bosse sont vraiment à fond dessus. Et on se dit, bah voilà, évidemment, on espère que le public le recevra avec autant de plaisir que nous, on a eu à le faire. Mais en tout cas, si tu veux, c'est très, très, très libérateur. Et c'est d'ailleurs ce qui a amené le mec qui fait les questions-réponses, carrément.
0: J'adore. Vas-y.
1: C'est ce qui a amené vraiment le thème de l'album. Le thème de l'album, c'est vraiment la liberté, mais avec un grand L, tu vois. On parle vraiment de liberté, de tout ce qui bloque notre liberté. C'est pour ça que Système...
0: Oui, alors Système, dans tout ça.
1: On trouvait ça cool que ce soit le premier single, parce qu'on se disait, voilà, c'est intéressant de se dire, puisqu'on va parler de liberté après, bah, un des trucs qui bloque beaucoup notre liberté aujourd'hui, ou qui nous enferme un peu, c'est tous ces différents systèmes dans lesquels on est tous, volontairement ou pas, un peu enfermé, que ce soit les réseaux sociaux, que ce soit le système politique, le système amoureux,
0: le patriarcat.
1: Non mais le patriarcat.
0: Non mais ça va mieux.
1: Non mais
0: tu vois, un mot toutes les 5 minutes, mais quand ça sort, elle est contente.
1: Non mais tu vois ce que
0: oui,
1: je veux dire
0: oui,
1: ou pas
0: oui. On est dans des carcans.
1: Ouais, on est dans des carcans. Et si tu veux, Système, c'est pas du tout un titre qui dénonce genre le point levé. Non, c'est pas ça. C'est juste une question de dire, ok, on est tous là-dedans d'une manière ou d'une autre. Faut juste en avoir un peu conscience, ça permet de faire un petit pas en arrière et voilà, de le tenir à distance et pas être les deux pieds dedans. Et pour moi, ça, c'est une des étapes qui permet de retrouver un peu notre liberté. Et notre liberté, pour moi, bah, c'est d'être un peu plus connecté avec soi-même, hein, plutôt que d'être connecté avec tout ce qui est autour de nous en permanence. Ouais. Et donc, c'est ça un peu le point de démarrage de l'album.
0: Écoutez la chanson, découvrez la Système. C'est le nouveau Christophe Willem.

0: Système, c'est Christophe Willem qui est de retour. Le carcan dans lequel on est, donc constat joyeux et sautillant, mais constat quand même. Du coup, c'est la chanson qui va ouvrir l'album. Ça va raconter une histoire un peu dans l'ordre.
1: Il y en a une autre avant qui ouvre l'album, qui est La Route, qui parle d'une route où ça parle vraiment. C'est pas le titre. De toute façon, je ne te donnerai pas le titre.
0: De mais l'album. Ah, ouais, c'est
1: même
0: ça.
1: Même pas le titre des autres chansons. Non, petite, peut-être, je t'en lâcherai un ou deux. Ouais. Mais non, la première chanson, là, telle que c'est en train de se profiler, est-ce que tous les titres sont faits? Là, on est en train de peaufiner la production, en vrai.
0: Ah, mais c'est un bon moment, ça.
1: Ah ouais, non, mais c'est le meilleur. Parce que c'est là que tu dis, alors, jusqu'à où on va aller, tu vois. Donc ça, c'est assez kiffant. Pour le coup, c'est vraiment le moment que j'adore. Et il y a un titre qui parle d'une route. Voilà, cette route vers le bonheur, ce qu'on
0: cherche.
1: Sur
0: la route de Memphis ?
1: Ça pourrait, mais non, ça n'est pas celle-là. Donc c'est plutôt ce titre-là qui parle de ce chemin qui ouvre. Je pense que c'est celui-là qui ouvrira l'album et puis après ça évolue.
0: Ok. Et après
1: mais
0: on
1: système
0: va donc
1: est
0: vers
1: dans
0: la,
1: le début.
0: Vers la liberté. En
1: exactement.
0: Fait,
1: et on va aussi bien dans la liberté, la libération au niveau des textes qu'au niveau du son. Toute l'équipe qui est autour, eux sont dans ce truc justement. Ils sont très contents de l'album et ils sont aussi dans ce truc de dire mais là on a l'impression qu'on retrouve un peu ta folie en fait, ce côté un peu justement hors cadre où on n'arrive pas à te mettre dans une case. Et c'est ça aussi qui m'a vachement stimulée sur cet album, c'est quand je posais la question à toutes ces équipes que je connaissais pas forcément, qui me connaissaient que à travers ma musique, et tous me disaient bah nous en fait le truc qui nous excite c'est qu'en fait on n'arrive pas trop à te mettre dans une case. Tu peux faire un truc très variété française, tu peux faire un truc un peu plus soul, tu peux faire un truc un peu électro. Et donc, du coup, on a ce truc où on n'arrive pas vraiment à te cerner totalement. Et en fait, si tu veux, c'est ça aussi qui a vachement marqué la dynamique de l'album, c'est de se dire, mais si en fait, mon style musical, c'est justement d'écouter moi ce qui me parle.
0: Ouais, et de pas choisir forcément.

0: pourquoi ? Alors, pourquoi ?
1: Mais tu vois, tu vas me demander pourquoi.
0: Pourquoi, Christophe ?
1: Alors, pourquoi ? Parce que tout simplement, cet album part de liberté. Mais je vais pas appeler l'album Liberté. Enfin, c'est pas possible. Quoi,
0: freedom.
1: Tu vois. Non, mais, bah, oui, mais tu vois, en anglais ça passe, mais en français non.
0: Non,
1: tu
0: c'est
1: vois.
0: Pas ouf.
1: Donc non. Donc j'ai plein d'idées et à chaque fois que j'ai une idée que je trouve intéressante et tout, je trouve que c'est trop réducteur et donc ça ne n'évoque pas suffisamment ce que je dis dans l'album. Tu vois, non, mais réellement.
0: Attends, on a Internet. Je vais chercher.
1: Et évidemment, j'ai
0: chant
1: déjà
0: essayé. Chant lexical de la liberté. Est-ce que tu as tapé dans Google chant lexical de la liberté ?
1: Alors vas-y.
0: Ben voilà, parce que moi j'ai des études littéraires. Pendant que toi, là, tu faisais la nouvelle star.
1: Vas-y, surtout, tu viens de trouver un titre.
0: Chant lexical de la liberté. C'est parti. Émancipation.
1: Je l'ai évoqué un moment.
0: C'est pas mal.
1: Si.
0: Démocratie, bah, en 2027, c'est emmerdant.
1: C'est dur.
0: Choix. Choix, ça fait un peu. Non, ça va pas.
1: Et en plus, alors important,
0: libération.
1: Alors, tu sais pourquoi choix, ça va pas.
0: Pourquoi?
1: Là, je te donne une autre info.
0: Parce qu'il y a une chanson.
1: Il y a une chanson pour le coup qui s'appelle La Liberté. Il y en a une qui s'appelle La Liberté. Et je démarre justement cette chanson en disant être libre, c'est pas choisir, mais c'est décider, qui n'est pas la même chose. Est-ce que t'as déjà vu ça avec ta psy?
0: J'aime beaucoup ça. J'ai pas de psy.
1: Ah bah écoute, je vais te noyer les coordonnées de la mienne. Oui, non. Alors, la grosse différence.
0: On fera un tarif famille.
1: Ah bah, un tarif de groupe.
0: On est ensemble.
1: Non, mais on y va, on fait carrément un truc collectif. Non, mais tu sais pourquoi c'est important?
0: Dis-moi pourquoi.
1: Parce que quand tu choisis quelque chose, tu prends pas vraiment de risque. Quand tu choisis, c'est par exemple, bah tiens, je vais manger un steak frites ou une salade César. Voilà, tu choisis.
0: Tu choisis entre les deux.
1: Quand tu décides, il y a une part d'inconnu dedans. Par exemple, tu vas dire, bah non. Je ne vais pas manger ça, mais je ne sais pas ce que je vais bouffer, mais ce ne sera pas ça. Tu ne décides pas entre deux choses identifiées.
0: Elle est au régime, ta psy ?
1: Non. Non, mais je te jure, c'est très important.
0: D'accord.
1: La différence entre choisir et décider, elle est importante. Et quand tu décides d'un truc, par exemple, tu décides de prendre ce boulot, ou tu décides de vendre ton appart, c'est ce moment où tu décides de quelque chose et tu sens d'un coup que tu prends une décision qui t'appartient et que tu as cette part d'inconnu. Mais tu vois ou pas, là, je te jure, je suis très sérieux.
0: Non, mais je t'écoute.
1: Et donc, la liberté, c'est d'arriver à décider.
0: J'ai un mot qui est pas mal, là, qui est sorti dans Google.
1: Ah bon ?
0: Dans le champ lexical de la liberté.
1: Vas-y.
0: Je trouve c'est cool. Et je sais pas, ça te va bien, je trouve. Et en plus, il y a un jeu de mots à l'intérieur. Donc, toi, t'aimes bien les jeux de mots ?
1: Ah bah.
0: T'es prêt ?
1: Ah bah. Vas-y.
0: Peut-être on va trouver le nom de ton album en direct.
1: C'est ça,
0: à la
1: évidemment,
0: radio.
1: En remerciement dans l'album, je le dis.
0: Ah, moi, je mets ma photo.
1: Ah bon ?
0: Tu mets ma photo.
1: Sur la cover.
0: Non, pas partout. Non, mais à l'intérieur. T'imagines ? L'album de Christophe Willem, il y a ma tête.
1: Mais pourquoi pas ? On est libre.
0: Ma tête avec une petite barbe. Attends, déjà, faut que tu valides le nom.
1: Vas-y.
0: J'adore. Franchement, ça tirait trop
1: bien. Ah bon ?
0: Inaliénable.
1: Ah mais c'est pas mal.
0: Inaliénable. Dedans, il y a alien et tout.
1: Inaliénable. C'est pas mal.
0: La liberté, les droits inaliénables. Inaliénable.
1: C'est pas mal.
0: Je te laisse là-dessus.
1: Bah écoute, inaliénable.
0: C'est l'heure. Déporté.
1: Non mais inaliénable, c'est pas mal.
0: Oui, c'est pas mal,
1: mais émancipation,
0: sûr.
1: C'est bien aussi.
0: Ouais.
1: Mais émanciper.
0: Mais émancipation, ça fait
1: une connotation que j'aime
0: pas. Ouais, je sais pas, ça fait Madonna, je sais pas pourquoi.
1: Bon, émancipation.
0: Emancipation.
1: Tu vois, non.
0: Inaliénable.
1: Inaliénable, c'est pas mal.
0: Franchement.
1: C'est pas mal. Non, je le note.
0: Ouais. Bon, moi, je t'embrasse.
1: Ah bon ?
0: Bah oui, bisous. Ah. C'est l'heure, on a débordé.
1: Ah bon ?
0: Mais je vois pas le temps passer avec toi.
1: Mais c'est fini, là ?
0: Oui.
1: Bravo.
0: Bisous.
1: Bisous. C'était trop court, moi, franchement, faut que je revienne.
0: Reviens bientôt. Avant 2027.
1: Ah bah, évidemment.
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0: Une de mes artistes préférées au monde des victoires de la musique en France, aux Grammy Awards aux États-Unis, mon invitée à la classe internationale, autrice, compositrice, interprète, guitariste, Fatoumata Diawara est l'invitée de Décibels et elle vous a même déjà emmenée au bal.

0: de l'Amomali depuis la création de ce beau projet autour de Mathieu Chédid. Fatoumata Diawara vient de sortir son nouvel album. Elle va tout vous raconter ce soir dans Décibels. Fatoumata est dans le studio. Bonjour.
1: Bonjour.
0: Qu'est-ce que je suis contente qu'on se retrouve, ma chère Fatoumata. Comment ça va?
1: Ça va bien, merci toi. Ouais,
0: ça va très bien aussi. Fatoumata Diawara qui fait une pause là de quelques heures à la maison de la radio pour répondre à des interviews, qui vient de sortir, je le disais, un nouvel album. Mais en réalité, tu es au cœur déjà d'une tournée énorme depuis le mois de mars. Tu es déjà passé par l'Afrique du Sud, pas mal par la France aussi, et puis la Norvège, et puis la Suède, et puis après ça continue, l'Espagne, le Danemark, la Belgique, la Pologne, la Suisse, l'Angleterre, la Hollande. C'est dingue quand même ce rythme. T'es chez toi parfois ?
1: Moi je suis chez moi, sur scène oui. Ah. Je me sens comme à la maison. C'est incroyable, c'est l'endroit où je me sens le plus vraiment comme chez moi. Oui. Je sais pas si c'est bien ou pas, ou ça va changer plus tard, mais pour l'instant... ça me manque, la scène.
0: Il faut dire que tu fais partie de ces artistes qui ont rêvé très fort d'être sur scène et qui ont dû travailler dur pour arriver sur scène. Donc peut-être c'est normal de savourer aujourd'hui.
1: Non, aussi parce que je suis passée aussi par tellement d'expériences et qui a envie d'aussi se libérer. Et j'ai envie de continuer à me guérir, en fait.
0: C'est ça.
1: Parce que les thérapies, quand tu commences à aller voir un psy, tu t'arrêtes pas, en général. C'est une maladie.
0: Ça peut durer.
1: Ouais. Donc, en gros, la scène, c'est mon psy, quoi. Je vais voir un psy et dès que le moral est bas, la scène m'aide à remonter tout ça.
0: Alors Fatoumata, en parlant de voyage, la dernière fois qu'on s'est vu, c'était pour ton troisième album, London Co, donc qui nous emmenait quelque part entre Londres et Bamako.
1: Et

0: Et donc, très rapidement, te voilà.
1: Ça me manque déjà.
0: La Momalie, c'est vrai.
1: C'est magnifique, cette chanson incroyable, elle est belle. Il a fait un beau travail quand même, hein, Mathieu. Cet album va rester dans l'histoire, ça va bien rester dans le temps.
0: Je pense qu'il va rester. Et puis, alors, ce qui est très drôle, parce que quand tu dis que Mathieu Chédid et cette aventure-là te manquent, lui aussi, quand il a su que tu venais dans Décibel, il nous a envoyé un petit message pour toi, et un petit message dans lequel, tendez l'oreille, il y a une information très intéressante sur le nouvel album de Fatoumata.
2: Ma Fatou, ma sœur, c'est une pensée de ton frère Mathieu, pour te dire qu'on est toujours reliés, de près comme de loin, et que je suis très très fier d'avoir participé à cet album magnifique et tellement magique comme toi. Gros baiser.
0: Oh. Voilà. Mathieu Chédid, c'est une sublime rencontre, vous deux.
1: On s'adore.
0: Mais ouais.
1: On s'adore. Je l'aime tellement. C'est que parfois, quand tu laisses la place à la nature, elle te fait découvrir des belles choses. Il faut avoir confiance, en fait. Faut pas toujours penser aux choses négatives. Et avec Mathieu, on a cet instinct-là, cet instinct enfant. Il y a un enfant en nous. On a des petits garçons et des petites filles en nous qui parfois connectent et on est juste nous-mêmes. Quand on joue la musique, on est comme si on était dans un jardin d'enfants où on est en train de jouer ensemble. On s'éclate, on se regarde, on rigole. On sait pas pourquoi on rit. Mais il y a un sentiment de bien-être et de confort et de complicité et d'amitié lorsqu'on partage la musique. C'est vraiment quelque chose que tu ne peux pas définir. Je ne saurais même pas dire qu'est-ce que c'est exactement cette fusion et cet amour. Parce que c'est au-delà de l'amour que les gens connaissent. Parfois, on se limite trop de l'amour classique, se marier, sortir ensemble. Mais l'amour est vaste. C'est au-delà de tout ça. Le monde est l'amour. La vie, c'est l'amour. Donc, si on se dit, on limite tout aux relations amoureuses, on perd tellement la dimension de cette divinité, cette sensation qui est l'infini.
0: C'est ça, la force infinie.
1: La force infinie, exactement. La divinité. Ouais.
0: Dans le message, Mathieu Chédid, se réjouissait d'avoir participé au nouvel album. Il s'appelle Massa.

0: Il y a une chanson donc sur l'album qui s'appelle Massa. Cette chanson, elle donne son titre au disque. Massa, c'est Dieu, c'est l'éternel. C'est immense comme thème. Tu parlais d'amour avec un grand A, D avec un D majuscule aussi. C'est immense. Et ça donne bien le ton de ton disque. Hein. T'as décidé.
1: Exactement, c'était le sentiment de bien-être lorsque nous étions sur la création de cet album. Je sentais tellement cette harmonie et cette sensation de bienveillance, d'être bien entourée. Pour une fois, moi qui ai galéré en tant que femme, chanteuse, comédienne et musicienne, et me retrouver en face d'un homme qui me respecte, comme Mathieu, et que, mais avec lui, il me rassure en fait. Et cette assurance, tu l'as pas avec beaucoup de personnes. Dans chaque chose, il faut des deux énergies. Moi, je crois à la dualité. L'homme, la femme, l'eau, le feu, jour, la nuit. Et j'ai fait ma partie eau, qui est l'esprit féminine, et j'avais besoin de feu, ou je suis le feu, j'ai besoin d'eau, parce que...
2: Ouais.
1: Il faut quelqu'un pour calmer l'autre. Voilà. Si peut-être je suis trop dans l'extrême dans le texte ou trop dans le rythme, qu'il y ait quelqu'un qui dose tout cela. Sur ça, je suis pas... J'accepte totalement de me faire accompagner.
0: Fatouma, t'as fait une tournée mondiale parce que l'album sort partout dans le monde. Parce que, voilà, t'es une artiste internationale. Je le disais tout à l'heure, la classe internationale. Est-ce que ça simplifie les choses pour toi en te disant finalement, de toute façon, je peux bien choisir une langue. Je joue en Suède, je chante pas en suédois. Tu vois, est-ce que ça simplifie les choses ou est-ce que c'est compliqué et t'as envie quand même de pouvoir avoir la compréhension de tous les publics que tu vas aller rencontrer. Je parle des paroles.
1: Les paroles, après, je traduis certains thèmes qui me tiennent à cœur, dont l'albinisme, la mutilation génitale, le mariage forcé, tous ces thèmes qui sont assez sensibles. Mais il est important pour moi de chanter en bambara parce que ma vérité compte beaucoup. Sinon, j'aurais pas cette flamme de vouloir monter sur scène tous les jours. Il faut être vivante pour pouvoir défendre tout ça et tout le temps sur la route, échanger des chambres tous les jours. T'as pas de vie, en fait. Il y a beaucoup de sacrifices là-dedans. Donc, pour trouver le plaisir d'aller à la conquête de ton public, il faut que tu fasses quelque chose que tu te sens bien, quoi.
0: Ouais.
1: Et moi, la langue, elle est comme une connexion, une antenne entre moi et mes ancêtres. Et ça facilite tout. Dès que je monte sur scène, le fait d'être soi-même, même si t'es malade, en fait, les choses, l'ange de la musique t'aide, quoi.
0: Ouais.
1: C'est tout se met, tout est aligné, tout se... Ça, en fait, la connexion est plus évidente que si tu devais faire beaucoup d'efforts et se mentir à soi-même.
0: Et puis l'authenticité aussi de cette langue qui te permet d'aborder dans ce nouvel album des thèmes extrêmement intimes. Je pense notamment au décès de ton papa avec cette chanson Tati Bakary, où tu parles, oui, de ton papa qui est parti. Mais il n'y a pas que lui, il y a aussi Amadou Bagayoko, Toumani Diabaté.
1: J'en cite pas mal.
0: T'en cites quelques-uns. C'est beau comme tout.

0: Le deuil, c'est un thème qui est évidemment immense, plus grand que nous, et en même temps, c'est le thème qu'on a toutes et tous en commun avec l'amour. Mmh. Tous dans la vie, à un moment, on aime. Tous dans la vie, à un moment, on a quelqu'un qu'on aime qui meurt. C'était difficile d'écrire cette chanson pour ton père ?
1: Beaucoup. Jusqu'à présent, même quand je chante sur scène, je suis assez émue parce que l'amour que t'as pas pu exprimer de son vivant et que quand il part, soudain, tu libères.
0: Ouais.
1: Tout cet amour-là, c'est fort. Si tu dis, en fait, je savais dire je t'aime, mais pourquoi je le sais que maintenant, seulement maintenant que je peux dire que je t'aime. Et je lui demande sa permission de lui chanter mon blues.
0: Fatou Mata, sur l'album, en chanson presque miroir de celle qu'on vient d'entendre sur la mort de ton père, Tati Bakary, il y a Fala, une chanson où tu t'adresses

0: Lorsque les méchants s'en prennent à toi, te maltraitent à cause de ta condition, ne leur dis rien, orphelin. Cela ne vaut pas la peine de leur répliquer. Eux seuls savent pourquoi ils agissent de la sorte. Ça, c'est du réconfort, Fatoumata. C'est de la sagesse aussi.
1: Mais imaginez cette voix... Genre, on est tous genre au-dessus d'une planète. Vous voyez la planète entière, un micro d'une, la voix d'une femme qui parle à tous ses enfants qui vivent dans des pays des guerres. Rien que ces, ces trois phrases. Vous voyez l'impact ?
0: Eh ben, une immense consolation.
1: Parce qu'il y en a tellement des orphelins aujourd'hui. On en crée chaque jour. Et ils ont besoin de la voix féminine, ils ont besoin d'être confortés. Donc quand je dis « don't cry », je m'adresse au cœur de nombreux cœurs, beaucoup d'enfants et même des adultes. Des orphelins, il y en a pas mal. Hein. Et on a besoin de... Ils ont besoin de réconfort, ils ont besoin d'aide, ils ont besoin de nous entendre, savoir qu'on sait, on le sait.
0: Ouais. Et on les voit.
1: On les voit, on est là, quoi.
0: Ouais.

0: les enfants, tu t'adresses aussi à eux dans la chanson Denko.
1: Denko, justement, qui veut dire la cause des enfants. Et justement, c'est dans cette chanson-là que je parle, je m'adresse aux enfants albinos et aux enfants, tous les enfants atteints de
0: handicap, physique.
1: Et de physique ou mentaux, tout ça. Et je voulais juste leur faire un clin d'œil aussi dans cet album. Et assez souvent, je chante pour les enfants, mais pas. On oublie ces enfants-là.
0: Ouais. Dans certains pays d'Afrique, on dit qu'ils sont. Qu'ils portent malheur. Ouais, c'est ça. Ils peuvent être très maltraités.
1: Très, très maltraités. Et les mamans surtout. Là, je rends hommage à leur mère, à leurs parents. Et aussi, je dénonce l'histoire de l'albinisme où on tue les enfants. Et en l'occurrence, il s'agit d'un jeune albinos que j'adopte, qui s'appelle Daouda. Son père l'a rejeté et qui ne veut plus de lui. Et je raconte son histoire. J'ai dit, pourquoi tu ne le veux pas? Pourquoi tu... C'est Dieu qui te l'a donné. Et ouais. Tout simplement parce que tu penses qu'il est sale. Et peut-être de l'extérieur, il est sale, mais à l'intérieur, son cœur vaut de l'or. Donc en fait, j'essaie de magnifier ce que les gens voient, trouver la poésie dans ce que les gens trouvent négatif. Et ces choses-là, il faut juste qu'on embellisse, qu'on donne une autre forme. Au lieu de voir ces personnes comme... au lieu de les rejeter, peut-être si on essaie de les rapprocher, on va être surpris nous-mêmes. Parce que le problème, c'est pas eux, c'est nous le problème. Il faut qu'on reconnaisse que c'est nous qui avons des problèmes et que pour se guérir, il faut faire un effort d'aller vers ces enfants-là. Parce qu'eux, ils ne nous en veulent pas. Ils sont en paix avec nous. Mais c'est nous qui avons des problèmes avec eux. Et il faut que ça soit dénoncé. Il faut que les sociétés changent. On ne peut pas s'asseoir comme ça. Et c'est des thèmes à aborder. Même mon prochain album, je ferai un autre, ouvrirai une autre porte pour aborder encore à ce thème-là. Jusqu'à ce que les gens comprennent que c'est nous qui avons des problèmes.
0: Fatoumata Diawara, tellement j'ai l'impression en paix en ce moment avec cet album qui est sorti. C'est comme s'il y avait des thèmes, des trucs que tu avais envie d'aborder depuis longtemps et ça y est, ils sont là sur un disque pour toujours.
1: Et puis j'ai la chance que ce soit en plus mon quatrième album parce que c'est symbolique quand même, le chiffre 4. On m'a dit le symbole de la femme, c'est le numéro de la femme, c'est 4. Ah. Et l'homme, 3. Les deux ensemble, ça fait 7. Voilà, ça fait... tout est 4 jours. Je suis une femme. C'est ton numéro, quoi.
0: D'accord. Donc, quatrième album,
1: c'est symbolique.
0: Ouais.
1: Et je le dédie au divin. Et effectivement, pour... quand je vois par où je suis passée, d'où je viens, mon histoire... je me dis j'ai de la chance quand même, même si j'ai quand même traversé des moments pas totalement agréables. Ça faisait partie de l'histoire. Et je pense que ça devait être comme ça. Pour mieux grandir et grandir plus vite, il fallait ces expériences-là.
0: C'est un euphémisme hein, quand tu dis que tu as passé des moments pas terribles ou pas très faciles, parce que tu as quand même dû t'enfuir à un moment, loin des gens que tu aimais.
1: Et je viens de loin.
0: Voilà. Parce que pour échapper à un mariage forcé, où Fatoumata s'est dit « mais non, je ne peux pas être forcée, donc non. Je m'en vais
1: ».
0: Et c'était prendre un gros risque, évidemment.
1: Un très gros risque.
0: Quand tu t'es lancée dans la musique aussi, parce qu'on n'en a pas parlé, mais je pense que si vous avez vu Fatoumata Diawara au cinéma, vous savez que c'est aussi une grande actrice. Voilà, bah oui, non, mais c'est vrai quand même.
1: J'ai commencé par le cinéma,
0: oui, c'est ça.
1: Les théâtres...
0: C'est d'abord le cinéma, et alors notamment dans le film Timbuktu d'Abderrahmane Sissako, qui a été multi-récompensé au César. Donc voilà, il y a eu la danse, il y a eu le théâtre, il y a eu le cinéma. Et finalement, quand tu commences la musique, tu repars encore de zéro. Donc c'est sûr qu'il y a eu plein de moments difficiles dans cette carrière. Et alors, quand tu repenses à quand tu jouais dans les bars à Paris,
1: c'est ça,
0: tes premières chansons.
1: Jusqu'à 2h, 3h du matin.
0: Et maintenant, tu as une tournée internationale entre l'Afrique du Sud, le Danemark, l'Italie, la Suède, la Pologne, l'Autriche, l'Espagne, tu te réjouis de
1: ça,
0: ce chemin parcouru.
1: C'est comme un accomplissement. Voilà, cet album est justement la sagesse. C'est vraiment se dire, ok, Certes, je veux pas que ça s'arrête là, mais je peux dire que j'ai écrit un bout de mon histoire quand même. J'ai quelque chose à raconter. Je peux dire qu'il y a, il y a des sujets. Voilà. Si jamais j'ai écrit un livre, cet album pouvait être un point où je peux dire ok, ouais. Ça, c'est le premier chapitre ou deuxième, je sais pas, mais c'est important ce moment.
0: Il est important
1: dans ma vie, ouais.
0: Et alors vous pouvez le partager.
1: T'as des enfants qui grandissent bien. Et enfin, dans le milieu, tu sens pas ce combat là en tant que femme. Certes, il y en a, mais moins qu'à tes débuts. Comme si je venais de traverser le pont, en fait.
0: Ouais, t'as passé un cap.
1: Oui, passé un cap.
0: Ouais.
1: Il y a plus ce souci de définir ton style. Parce qu'au départ, quand tu commences, on va te comparer à beaucoup de personnes. Il y en a qui disaient ouais, Tracy Chapman. D'autres, n'importe où, m'a donné tellement de noms à mes débuts, j'étais là. Si, mais donnez-moi le temps, quoi. J'arrive. Ouais. Je finis tout ça là. Pour savoir qui je suis, donnez-moi la guitare. Dans 5 ans, vous saurez qui je suis. Et cette patience, il faut l'avoir. Malgré qu'il y a la vague et que toi, tu restes aligné et amener ton public jusqu'au bout, pendant qu'il ne te croit pas jusqu'à ce qu'il voit, ah, finalement, je pense qu'avec cet album, les gens vont comprendre que le monde, mon genre musical, parce que c'est quand même assez atypique ce que je fais. Ça ressemble à la musique de personne. Au Mali, en tout cas, il n'y a pas de chanteuse.
0: Voilà. C'est toi.
1: C'est ouais. Qu'on ne peut pas me comparer à quelqu'un. Mais pour cela, il fallait être sûr de ce que tu veux et d'amener les gens à te suivre. Et de les amener jusqu'ici. Et ça, c'est pas évident pour tout le monde, surtout les femmes. Ouais. Parce qu'on a besoin de nous voir autrement. On a besoin de nous voir nus, on a besoin de nous voir de plus en plus sexy pour exister, comme si on doit crier pour dire « mais je suis une femme ». Mais non, on ne doit pas se débattre tout le temps. C'est pas normal. La femme ne doit pas être tout le temps en train de se protéger, de se réaffirmer, de vouloir toujours convaincre les gens ce qu'elle veut faire. Il faut que ce soit plus facile que ça. Ça doit être plus évident de nous laisser le temps de nous exprimer. Voilà. Avec la dignité et avec le respect qu'on mérite.
0: Merci beaucoup. Fatoumata Diawara, invitée de Décibel. On se dit au revoir, à très bientôt, en écoutant une chanson qui s'appelle Nden, qui est un des grands moments de cet album, Massa, qui est disponible partout depuis vendredi. Nden, c'est mon enfant.
1: Justement, c'est celui, ça parle de mes enfants, quand je les quitte le matin et que je vais travailler, et que je passe toute la journée à penser à eux, je ne sais pas s'ils vont bien ou pas. Ouais. Mais en même temps, en tant que femme, pour acquérir ta liberté, il faut faire des sacrifices. Et c'est pas évident. C'est des choix à faire. Pas mal de choix et beaucoup de sacrifices. Donc, cette chanson est dédiée à mes enfants. Je les aime tellement.
0: Merci.
1: Même si, peut-être parfois, ils se doutent, mais moi, je sais que je les aime. Mais à ma manière, à la Fatoumata Diawara. Vous voyez ce que je vais dire? L'Amazon moderne.
0: Nous, on adore cette façon-là d'aimer. Fatoumata. Ben.

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3: Bonjour à toutes et à tous. J'espère que vous allez bien aujourd'hui, surtout avec les températures qui baissent enfin. Ça fait du bien. Nous sommes ensemble jusqu'à 13h avec les meilleurs moments au taquet. Un petit peu de légèreté à l'heure du déjeuner pour se booster le moral. Aujourd'hui, un auditeur nous parlera de son poisson rouge, ou plutôt de ses poissons rouges. Une autre de sa collection de valises. Il y a aussi celui qui cuisine très bien. Et d'ailleurs, il partagera des recettes avec nous sur votre radio ici.
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3: Nous pensons également aux services de secours et à vous qui êtes encore dans les incendies, comme par exemple dans les Landes notamment, ou qui devez gérer la suite et les conséquences des feux de cet été. Musique, à présent avec Jean-Jacques Goldman, on ira sur votre radio ici.

0: Jean-Jacques Goldman, on ira sur votre radio ici. Et nous, maintenant, nous allons faire connaissance avec Guillaume, d'ici Loire-Océan et son histoire de poisson rouge. Et Sandrine, d'ici Belfort-Montbéliard. Ils jouaient tous deux avec Valérie Damido et Eric Bastien en avril dernier sur votre radio ici.
1: Comment ça va les amis?
2: Bonjour.
3: Bonjour. Bonjour Valérie, bonjour Eric.
2: Bonjour Guillaume.
4: Bonjour l'équipe.
1: Ah, Sandrine est là, tout va bien. Alors Guillaume, tu joues avec moi, t'as compris que t'as une petite pression sur tes épaules, mon petit bouchon?
3: J'ai compris ça, oui.
1: Ouais. T'as bien intégré que t'avais intérêt à gagner, hein? Voilà. Alors,
3: j'ai pas le choix.
1: Non, t'as pas le choix. 38 ans, tu habites à Mortagne-sur-Sèvre.
3: C'est ça.
1: Alors, c'est quoi les habitants de Mortagne? J'adore savoir les noms des habitants.
3: Les Mortagnais, tout simple.
1: Alors, tu es en couple avec Ophélie, tu as 3 enfants. Comment s'appellent tes enfants?
3: Marius, Louison et Léontine.
1: Mais qu'est-ce que c'est mignon ce prénom, j'adore. Oh, t'as un petit poisson rouge que t'as appelé Bubule?
3: C'est ça, exactement.
1: Alors, est-ce que c'est le même depuis des années ou est-ce que tu faisais comme moi, quand il mourait, t'allais en chercher un autre pour pas que les enfants se doutent?
3: Non, ben on a eu un cas... Bubule, il a sauté à travers l'aquarium, il a atterri sur le carrelage un matin, donc il a fallu que je le... Ouais, c'était un peu embêtant, donc il a fallu, le cacher, aller en récupérer un vite fait. On est rendu au troisième.
1: Voilà, ben oui, mais c'est le lot de tous les parents, hein, le poisson rouge, malheureusement, ça dure moins longtemps qu'un chien, voilà.
3: C'est ça.
1: Alors, on t'appelle Guigui, bah, comme tous les Guillaume, hein, j'ai envie de dire Guigui, voilà, mon petit Guigui. Guigui, il est maîtreur en restauration du patrimoine. Alors, ça veut dire quoi, maîtreur en restauration du patrimoine?
3: Ça veut dire que je fais les devis pour chiffrer, parce que nous, on travaille dans tout ce qui est restauration de patrimoine, enfin, tout ce qui est château, église, logis, demeure. Et moi, je chiffre tout ça, j'établis le devis au client, en fait.
1: T'es l'homme au sou. C'est toi qui dis combien que ça va nous coûter de restaurer. Ah là là. Bon, alors, mon petit chaton, on ne va pas perdre de temps parce que...
2: On n'est pas du tout en retard.
1: On n'est pas du tout
2: en
1: retard.
2: On est bien.
1: Voilà. Alors, Guillaume, première question, vrai ou faux, qui te permet de marquer le premier point. Tiens, Charlie les coutures. Comme un avion sans air. On adore. Alors, la question va porter sur les avions.
2: On adore. Un avion sans ailes, on n'adore pas.
1: Non, mais on adore Charlie les coutures. Pour tester la résistance des avions, on utilise parfois des canons à poulet. Est-ce que c'est vrai que pour tester la résistance des avions, on utilise des canons à poulet? Top chrono, 5 secondes.
3: Oh non, je veux dire faux.
1: Tu dis faux? Eh ben non, c'est vrai.
3: Ouais. Non, c'est vrai.
1: Les ingénieurs utilisent les canons à poulet pour tester la résistance face aux collisions d'oiseaux. Voilà. Bon, évidemment, c'est pas des vrais poulets. Hein. On utilise des poulets.
2: Des mannequins.
1: Voilà, congelés. Allez, pas
2: Sandrine.
1: De points.
2: Sandrine, écoutez, Sandrine, il nous reste 30 secondes.
1: Hein. Oh, il te reste 1 minute 40 comme moi. Voilà.
2: On est généreux. Sandrine, avec ici Belfort-Montbéliard, tu habites à Taillecourt. Comment ça va, Sandrine, aujourd'hui?
4: Ça va super bien.
2: Oh, tant mieux, c'est pas très loin d'Audincourt, de Sochaux.
4: Tout à fait, c'est juste à côté.
2: Exactement, c'est le Doubs, c'est la Franche-Comté. C'est le Doubs, je crois. Hein.
4: C'est les deux.
2: Ah, c'est
4: le Doubs dans la Franche-Comté.
2: Exactement.
1: C'est le Doubs-Comté.
2: C'est le Doubs-Comté. Tu es divorcé, c'est pas grave, c'est des choses qui arrivent à des gens très bien. Mais l'essentiel, c'est de savoir qu'il y a quelqu'un dans ta vie. Et comment s'appelle cette personne?
4: Il s'appelle Jean-Franck et il m'écoute dans la voiture.
2: Eh ben, salut Jean-Franck, c'est marrant, ça, j'avais jamais entendu Jean-Franck, hein.
1: Non,
2: comme prénom.
1: Jamais. Mais c'est marrant, c'est rigolo. C'est rigolo, salut Jean-Franck.
2: Ouais, salut Jean-Franck. Vous avez 2 enfants, je ne sais pas si c'est des enfants à vous deux. Non, je pense que c'est des enfants d'avant.
4: Non, c'est juste les miens.
2: Ouais, voilà, c'est très bien. Il y a Tom, il y a Elliot, ils ont déjà 20 ans, hein, petite vingtaine, hein, tes enfants.
4: Oui, bientôt 22, bientôt 24.
2: Ah oui, c'est du grand ça. Fonctionnaire territorial, tu travailles dans une mairie. Tu fais quoi dans la mairie?
4: Eh bien, je suis responsable d'un service état civil élection.
1: Ah oui. Et déjà, c'est l'heure de poser la question.
2: Exactement, vive les cartes d'identité, de passeport. Sandrine, non, tu es un livre ouvert. On sait tellement de choses de toi. Ne t'inquiète pas, on a jusqu'à 13h. On y va avec la première question, un extrait musical.
1: Enfin, musical.
2: Ce sont des cloches.
1: Eh oui, les cloches.
2: Qu'un lien au fait que je regarde Valérie quand j'en parle, mais bon.
1: Ça va péter pendant le chant, la chanson. Allez.
2: Nous allons à Prague, la République tchèque. Magnifique. Prague, très très belle ville. Que l'on appelle souvent la ville aux 100 clochers. Mais en fait, la ville n'en compte que 99 au lieu de 100. Est-ce que c'est vrai ou faux? Top chrono, il n'y aurait que 99 clochers à Prague. Dites la ville au sans-clocher.
4: Bon, je vais dire que c'est vrai.
2: C'est faux, et d'autant plus qu'en réalité, il y a 500 clochers, centre historique classé à l'UNESCO. C'est le lieu de beaucoup
1: magnifique.
2: De décors de films en plus, et puis il y a l'horloge astronomique à découvrir.
1: Eh bien, Guillaume, pas de points, Sandrine, pas de points, mais c'est pas grave.

0: partirai Oshi qui sera de nouveau en tournée en 2027 avec plus d'une vingtaine de dates dans toute la France. Coup d'envoi le 4 février à Aix-en-Provence. Elle terminera le 27 novembre à Saint-Étienne. À l'heure du déjeuner, Charles d'ici Brésil tombe très bien car il va nous donner des recettes simples et qui donnent envie. Quant à Sidonie d'ici Picardie, elle explique à Valérie Damido et Eric Bastien pourquoi elle collectionne un objet en particulier.
1: Charles, il paraît que tu adores, mais alors vraiment que tu adores cuisiner.
2: Oui, j'adore ça.
1: Alors, c'est quoi tes spécialités?
2: J'en ai une, c'est pas une spécialité française, mais c'est les carbonara, mais les vrais carbonara.
1: C'est-à-dire le vrai carbonara?
2: C'est-à-dire qu'il nous faut du guanciale.
1: Ouais.
2: Et des linguini.
1: Ouais.
2: Et puis, donc, des œufs, du pecorino et un peu de parmesan aussi, voilà.
1: Il n'y a pas de crème dans tes carbonara. C'est ça que tu veux nous dire, parce que les Italiens mettent
2: crème
1: pas...
2: Crème de l'Est-Majesté.
1: Exactement. En Italie, on ne mange pas de crème dans les carbos, alors que nous, on en fout 3 tonnes. Il paraît que tu adores faire griller les poissons.
2: Oui, alors j'ai, je vais essayer de faire très court, à vos stylos, à vos papiers. Prenez des petites queues de lotte. C'est pas un poisson qui est très...
1: joues de lotte et les queues de lotte. Mais j'adore ça, c'est mon
2: alors,
1: poisson.
2: Queue de lotte. Queue de lotte en petit cube, Valérie.
1: Ouais, Valérie. Vas-y.
2: Queue de lotte en petit cube. Vous faites ça bardé de lard très fin ou du fumé ou nature, comme vous voulez.
1: Ouais.
2: Et entre chaque, vous mettez un bon morceau de bon chorizo.
1: Oh là là.
2: Et vous faites ça à la plancha. 10 minutes, vous retournez, c'est une tuerie, vous faites ça avec un riz aux algues et c'est excellent.
1: Moi, je fais des joues de lotte au barbecue. Les joues de lotte, les joues de cabillaud, j'adore. Oh là là, mon Dieu. Mon Dieu, comme ça a l'air bon.
3: Vous pouvez m'inviter cet été, pensez-y. Hein.
1: Oui, bien sûr. Merci. Allez, on va tout de suite marquer 3 points de plus, mon petit Charles, grâce à la question à choix multiples. Je pose la question, je te donne des réponses, t'as 10 secondes pour me dire quel est ton choix. Tiens, je t'emmène là-bas, tiens. Écoute bien. Que signifie le mot sudoku en japonais? Chiffre magique, nombre unique, calcul rapide. Éric Bastien. Alors, ça veut dire quoi, sudoku en japonais? Chiffre magique,
4: sudoku,
1: nombre unique, calcul rapide. Ou Éric Bastien, top chrono, 10 secondes.
2: Chiffre magique.
1: Et non, ça veut dire nombre unique. Et d'ailleurs, ça signifie les chiffres doivent rester uniques. Hein. En japonais, c'est suji wa dokuchi ni.
3: Oh, parlez bien.
1: Voilà, t'as raison. Et aucun chiffre ne doit être répété dans une ligne, une colonne ou un carré. Voilà, donc c'est chiffre unique. Pas de point, mais t'es toujours en tête.
3: Sidonie est avec nous. Alors, Sidonie, qui a un point. On n'est pas très loin non plus du score de Charles, mais on sait qu'on a jusqu'à 13h, hein, Sidonie. Avec le bingo, elle habite au Crotchois, dans la Somme. Elle joue en ce moment à Paris, dans Sherlock Holmes. Elle aime le cinéma, elle aime la chanson. Alors, il y a aussi un petit truc bizarre dans ta vie. Alors, il y en a peut-être plusieurs, des trucs bizarres dans ta vie. Mais il y en a un qui m'a fait un peu sourire. Tu collectionnes les valises.
5: Oui, bah, c'est venu comme ça. C'est venu comme ça. Je trouve qu'une valise, les valises anciennes, hein, c'est joli. Il y a plein de couleurs différentes. Alors, il y a ce qu'on appelle la bijouterie. C'est les fermoirs, les coins, etc. Mm-hmm. Et puis je sais pas, je me suis rendu compte que ça devenait une passion parce que je comptais que j'en avais 19.
3: Oui, c'est ça. Tu as 19 valises réparties dans ton appartement et tu t'en sers comme placard en fait.
5: Oui, c'est ça. Ben, je range les affaires dedans et c'est très spécifié par valise.
3: C'est original. C'est original. Et tu fais un petit peu de sport aussi, un peu de yoga pour te détendre.
5: C'est en ce moment, mais c'est vrai, il faudrait que je m'y remette.
3: Ouais.
5: Du coup, je suis partie un peu sur l'aquagym.
3: Ah voilà, tu plouffes toi. T'es du genre... t'es aquagym, carrément, c'est plus que la natation.
5: On est à la mer, hein, à la base, donc une fille de la mer, ça aime l'eau, hein, quand
3: bien
5: même.
3: Bien sûr, je comprends très bien. Tu bricoles aussi, ça t'arrive. Qu'est-ce que tu bricoles?
5: Oui.
3: Tu fais quoi?
5: Écoute, là, au Crotoy, on a beaucoup à faire. La dernière fois que j'ai voulu vous appeler, j'étais sur l'échelle, j'arrivais pas à faire les deux en même temps. Peinture, papier peint, Valérie, je pense que Très honnêtement, je pense que t'aimerais. On a pris une couleur verte eucalyptus, très jolie.
1: Eucalyptus.
5: Et ça a été bien fait avant. On avait essayé de maroufler du papier peint, mais ça faisait moche. Donc, même si c'était bien marouflé, Valérie, je ne sais pas si
1: j'espère.
5: Hein, c'était vraiment la qualité du papier qui n'était pas à la hauteur de la pièce. Donc, voilà, les peintures, le papier peint, coller des plaintes. Bon, le carrelage, j'ai arrêté, je m'étais fait mal au dos.
3: Voilà.
5: On demande à quelqu'un de le faire.
3: Non, mais tu bricoles, tu fais plein de choses. Il y a un truc que tu sais bien faire aussi, c'est les châteaux de sable. Ça, c'est balèze, hein, les châteaux de sable. Ben c'est vrai.
5: Je sais pas pourquoi vous avez mis ça. Alors j'en ai pas fait depuis longtemps, mais j'ai mis une photo il y a deux jours sur mon Insta qui montrait qu'il y avait des gens qui ont fait une espèce de spirale qui allait vers la mer avec des châteaux de sable. Et j'ai jamais vu ça. Je trouve ça très beau, mais c'était pas de moi.
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2: Soyez les bienvenus si vous nous rejoignez. Nous sommes ensemble jusqu'à 13h pour écouter les meilleurs moments d'Otake avec Valérie Damido et Eric Bastien. La suite après Françoise Hardy sur ICI.

0: Vous écoutez ici Françoise Hardy, VIP, avec Valérie Damido et Eric Bastien. Nous retrouvons maintenant Charles d'ici Brézizel, qui a un talent inutile mais très bizarre. Je ne sais pas comment il fait et je ne veux pas le savoir. Et Sidonie d'ici Picardie, qui nous donne un petit aperçu de son accent picard sur votre radio ici.
1: Bon alors, dis donc, il paraît que t'es bon. T'as plein de qualités, on l'a vu, hein. Tu cuisines, tu chantes, tu fais plein de trucs. Mais t'es chiant. Il paraît que t'es chiant et maniaque.
2: Ah, vous savez bien parler de
1: candidat. Il y a marqué défaut, maniaque et chiant. Alors, je voudrais que tu m'expliques qu'est-ce que c'est maniaque et chiant.
3: C'est-à-dire, tu ranges un truc à tel endroit et si on le déplace, je vais revenir et en plus en rien. Voilà.
1: Tu fais bien le mec qui râle.
2: Il le fait bien. Hein.
1: Ouais, donc tu. Faut pas déranger tes trucs, quoi, c'est ça?
3: Ouais, c'est un peu ça. Maniaque et chiant. Ouais,
1: oui, chiant. Et là, elle dit quoi, Cathy?
3: Elle dit comme toi, elle dit oui.
1: Et voilà, donc, mais dis donc, il y a un moment donné, tu t'essayes pas de faire un peu des efforts, d'être moins chiant.
3: C'est quoi l'adage chasser le naturel, venir au galop, c'est ça, non?
1: Ah oui, c'est ça, d'accord, ok, bon, bah, écoute, c'est super, on continue à être chiant.
3: Voilà. Non, mais j'essaie quand même de. Non.
1: Ah, bon, bah voilà, bon. Il paraît que.
3: À côté de ça, j'ai un gros déconneur, j'ai beaucoup d'humour, donc.
1: Ah oui, non, mais j'ai pas dit que t'avais que des défauts, j'ai dit que tu as plein de qualités, ah, mais oui. Il paraît que t'es maniaque et chiant, quand même.
3: Voilà.
1: Voilà. Bon, alors, il y a ton talent inutile. Là, franchement, ça m'a traumatisé. Ton talent inutile, il paraît que tu arrives à passer une ficelle alimentaire dans ton nez et la ressortir par la bouche. J'ai envie de pleurer.
2: Mais c'est quoi l'intérêt?
1: Mais comment tu fais ça, s'il te plaît?
3: Je passe d'abord par le nez et descends dans la bouche, il faut la récupérer après.
2: Mais pourquoi?
1: Mais non, mais c'est pas ça. Mais
3: on a bien dit talent inutile.
1: Exactement. Mais pardon, mais alors moi, qui pendant le Covid, je pleurais ma mère pour mettre le truc dans le nez. Là, j'avais envie de hurler de douleur.
2: Ah oui, les tests là.
1: Comment t'as fait?
3: Les aiguillons, ouais. Les fameux aiguillons.
1: Et toi, ça te faisait rien, toi, du coup?
3: Non, que dalle, non, rien.
2: Chatouille.
1: Bah lui, il adore. J'ai envie de pleurer, j'ai mal. J'ai le nez.
2: On fait un petit test à 13h, Valérie.
1: Jamais de la vie. Alors, tu as 3 points. Ce qui serait bien, c'est de marquer 5 points. On est d'accord?
3: Oui, ce serait bien, ouais.
1: Je pense que c'est une question facile pour toi, mais on va voir. Tiens, une petite ambiance. Alors, on va parler de guitare. Écoute bien. Quel petit objet en forme de triangle est utilisé par les guitaristes pour gratter les cordes?
3: Alors, j'en ai ramené un bout de Londres, un médiator.
1: Un médiator. Est-ce que c'est une bonne réponse? Oui, c'est une bonne réponse. Alors, tu l'as ramené de Londres, il est beau?
3: Juste à côté, il y a un petit musée, juste à côté du fameux. Parce qu'avec Cathy, quand on était allé à Londres, on s'est fait le fameux délire de la pochette des Beatles, c'est-à-dire traverser.
1: Ah oui, bien sûr.
3: Et juste à côté, donc, il y a du studio à Beyrouth, il y a une petite boutique à Beyrouth, et donc j'ai ramené un médiator à Beyrouth.
1: Eh ben magnifique, t'as 8 points grâce au médiator.
2: Bon, parler de guitare, Sidonie, il paraît que toi tu fais de l'harmonica.
4: Oui, j'ai acheté un harmonica, j'en sais pas suffisamment pour être vraiment très bonne pour l'instant.
2: Oui, on fait de l'harmonica, il paraît qu'on fait 1m70.
4: Oui.
2: Oui, pareil qu'on aime le badminton, le bowling, la natation, qu'on a un accent picard aussi, on sait faire ça? On sait faire l'accent picard?
4: Oui.
1: Bon, c'est pas dur.
4: Tu veux que je te dise, Eric?
2: Ah, là. Ah oui, non, c'est bien.
4: Moi, je suis de Crotoué.
2: Ah oui, très bien. On aime la couture, le dessin, le moulage, le patronage, le bowling. Est-ce que tu sais où est-ce que j'ai chopé tout ça?
4: Allez trouver mon CV.
2: Exactement, madame. Je vous ai trouvé. Je vous ai en face de moi. Je vous vois. Alors, on a des notions d'allemand aussi. Et on parle anglais couramment.
1: Mais quel stalker, ce Bastien. Oui.
2: C'est fou, ça. J'ai le poids. J'ai les cheveux mi-longs, raides, châtain clair. Voilà.
4: Oui, tu sais tout.
2: Ah, les yeux verts, très beaux, sauf quand tu mets tes lunettes. Eh oui.
1: Il y a un problème pour les lunettes, toi?
2: Bah non, j'en porte aussi, hein, donc.
1: Ouais.
2: Enfin voilà, j'ai plein d'infos, les pantalons, la poitrure, la veste. Ouais,
1: pose ta question.
2: Tu as des trucs géniaux, quoi. J'adore. Non, c'est bien, ça.
4: Mais dans notre métier, c'est demander, donc.
2: Oui, non, mais bien sûr, on comprend, ça, c'est pour tous les castings.

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1: Marc Lavoine et Patrick Fiori dans la playlist d'ici en duo pour occuper, c'est ce qui va être le cas de Patrick Fiori l'année prochaine car il sera sur scène à partir du mois de mars, première date à Narbonne et Nantes. Faisons connaissance à présent avec Christophe d'ici Paris qui a une manière bien à lui de faire des crêpes. Cela a bien amusé Valérie Damido et Eric Bastien. Puis il y a aussi Catherine d'ici Normandie qui profite bien de sa retraite comme elle nous l'explique sur votre radio ici.
2: Alors, qu'est-ce qui se passe? Il paraît qu'il y a Lydie qui appelle.
3: Alors, qui est Lydie?
4: Oui.
2: Alors, comment ça va? Merci, ma chérie, d'appeler. Alors, cette petite vache, elle va s'appeler Valérie.
3: Enfin, on rappelle qu'elle était avec nous il y a quelques jours.
4: Oui. Elle est très contente de vous la faire voir, oui.
2: Oh, j'ai
4: elle est ce matin, elle va très bien, la maman aussi.
2: Oh là là, je suis contente, j'ai une vache à mon prénom. Bah alors là, écoute, tu sais quoi? Lydie, tu ne pouvais pas me faire plus plaisir. Merci, ma Lydie.
3: Je me souviens que c'était ma candidate et qu'elle avait gagné.
2: Oui, mais c'est à moi qu'elle souhaite la fête et c'est moi qui ai la vache à mon nom.
3: C'est normal.
2: Merci, ma petite Lydie, d'avoir appelé. Je t'embrasse très fort. Embrasse Valérie. Embrasse Valérie pour moi. Oh là là, j'ai une vache à mon nom, c'est magnifique.
3: Ah, si tout le monde nous rappelle, là, on est mal, hein.
2: Alors, Christophe et Catherine. Christophe à 4, Catherine à 3 et Christophe. Ah là là là là là là, Christophe, il est un petit peu notre Pierre Richard de la semaine. Oui, bah oui. Et il se trompe souvent d'étage. Ça t'arrive de sonner chez d'autres gens. Et que même tu rentres dans l'appart, tu... Hein? C'est-à-dire?
5: Exactement.
2: Tu sonnes et tu rentres, toi. Je sais pas si c'est ce qui a marqué sur ma petite fiche de Maître Coupez.
5: Oui, c'est ça.
2: Mais alors, quand tu sonnes et que tu rentres, tu te rends pas compte que quand le monsieur il t'a ouvert, c'est pas le bon copain que tu viens voir?
5: Bah non.
2: Et alors, qu'est-ce que tu fais? Tu rentres et tu dis, je boirais bien un petit café. Comment ça se passe?
5: Presque.
2: Mais il a dû être content, le monsieur, que t'es rentré chez lui.
5: Oui.
2: Il a pas appelé la police quand même, t'es sorti tout seul, tu t'es rendu compte de ta bêtise.
5: Oui.
2: Alors c'est pas que ça, hein. Il lui arrive tout le temps des aventures. Par exemple, quand il fait sauter des crêpes, bah c'est rare qu'elles tombent dans la poêle, hein. Elles vont au plafond, par terre.
5: Voilà, exactement.
3: Ils arrivent chez le voisin.
2: Tu ne crois pas si bien dire parce qu'elles sautent par la fenêtre.
3: C'est pour ça qu'il va les récupérer en fait.
2: Et surtout, elles vont même sur la tête de ce pauvre chien, dis donc. Pauvre Staffy avec une tête de crêpe. Ça te fait rire, pauvre Staffy, comme il doit être content, tiens. Alors, c'est pas grave, tu les manges quand même, il y en a qui arrivent dans la poêle.
5: Oui.
2: Tu sais quoi, c'est déjà pas mal. Voilà. Alors, écoute, j'espère que tu vas marquer 3 points de plus. C'est la question à choix multiple. Je te pose la question, je te propose des réponses. Évidemment, à mon top chrono, tu as 10 secondes pour me donner ton choix. Tiens, un petit
6: exemple. Fais pas tes doigts dans le nez.
2: Alors, Jacques Dutronc. Aujourd'hui, mardi 28 avril, ce n'est pas que la Saint-Valérie.
3: Oui, mais quand même.
2: C'est l'anniversaire de notre ami Jacques Dutronc. Alors, joyeux anniversaire, Jacques Dutronc, on t'embrasse. Et est-ce que tu sais, Christophe, dans quel groupe a débuté Jacques Dutronc dans les années 60? Écoute bien. Les Chaussettes Noires, El Toro et les Cyclones, les Chats Sauvages, les Bastiano.
3: Oui.
2: Alors, dans quoi il a débuté dans les années 60? Les Chaussettes Noires, El Toro et les Cyclones, les Chats Sauvages, El Bastiano. Top chrono, 10 secondes.
5: Les Taureaux et les Cyclones.
2: Oui! Il a fait ses débuts comme guitariste dans ce groupe au début des années 60. Bon, le groupe a sorti des titres et ensuite, il est parti solo. Il a explosé avec Et moi. Voilà, toc-toc.
3: Ouais, les Chaussettes Noires, c'était Eddie Mitchell.
2: Puis Dick Rivers, c'était les Chats Sauvages. Bref, allez, ça fait 7 points pour Christophe.
3: Oh là là, attention Catherine. Attention. Catherine, est-ce que tu as envie de chanter pour t'encourager toi-même? Ou on en reste là? Oui, c'est vrai? Tu veux chanter quelque chose?
2: Bah oui.
3: Allez,
4: non,
3: vas-y.
4: Non, pardon, j'avais compté.
3: Ah non, parce que nous, on chante à tout moment.
4: Ça suffit, vous allez.
3: Voilà, depuis midi, on n'arrête pas.
4: Pas du tout.
3: Catherine, toi, tu fais partie, t'es à la retraite, on l'a dit, il y a un an et demi, et t'as décidé de profiter de la vie. On ne peut que t'encourager. Avec Patrick, vous avez acheté un camping-car.
5: Oui.
3: Raconte un peu l'aventure avec le camping-car.
5: Oui, on aime bien partir dès qu'il y a un petit rayon de soleil, il fait beau, allez hop, on n'est pas loin de la côte,
0: soit on va sur la côte normande ou la Bretagne un petit peu plus loin. Et on a été même jusqu'en Hollande, là. On a été voir les tulipes, les moulins. C'était magnifique, en mars.
3: C'est la liberté, quoi. Le camping-car, c'est super.
0: Voilà.
3: On se pose un peu où on peut.
0: Et Tonka, le chien, elle est heureuse comme tout. Elle est au milieu entre papa et maman. Et voilà.
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0: Mike and the Mechanics Over My Shoulder dans la bande-son d'ici. Allez, dans quelques instants, nous sommes toujours avec Valérie Damido et Eric Bastien qui échangeront avec Franck qui ne comprend pas du tout d'où vient son surnom. Et puis, il y aura aussi une histoire d'eux avec Gwenaëlle à DC Armorique.
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2: Comment ça va les amis?
3: Bonjour.
4: Très bien, et vous?
5: Bah ça va, alors Franck qui a 52 ans joue avec Issy Touraine.
4: Oui.
5: Tu habites à Chanceaux-sur-Choisille.
4: Oui.
5: Alors comment s'appellent les habitants de Chanceaux? Les chanceux?
4: Non, les cancéliens et canceliennes.
5: Hop hop hop. Tous les canceliens, toutes les canceliennes, ils vont chanter sur le refrain. Alors, tu as deux filles, Sarah et Chloé.
4: Oui.
5: Jusqu'ici, j'ai bon. Et alors là, va falloir m'expliquer, mon petit canard, pourquoi ton surnom, c'est Cauchemar.
3: T'es peur.
4: Alors, tout le monde me prend pour un cauchemar. En fin de compte, est-ce que je fais peur aux gens alors que je suis un homme très gentil? Je sais pas. Tout le monde m'appelle Cauchemar. C'était mon surnom et c'est resté comme ça.
5: Cauchemar, carrément. Tiens, voilà le cauchemar
3: qui arrive. C'est moche.
4: Exactement.
5: Mon Dieu, mais même... Non, pas tes amis quand même, si?
4: Si, tout le monde. Ma famille, tout le monde m'appelle Cauchemar.
5: Oh my... Mais tu dois faire des trucs quand même. T'as réfléchi déjà? Est-ce que tu fais
4: non.
5: des...
4: Non.
5: Oh, mince.
4: Je vous dis, c'est un homme très gentil, mais pourtant, voilà, tout le monde m'appelle Cauchemar.
5: Oh mon Dieu. Bon, bah écoute, j'ai envie de te dire.
3: Vous n'avez pas de chance, Valérie.
5: Ah non, mon petit cauchemar. Surtout que Franck, il avait envie de jouer avec moi. Parce que Franck.
4: Ouais.
5: Eh oui, Franck, il a demandé à jouer avec
4: Franck,
5: moi. Il est.
4: Parce qu'il a toujours rêvé de maroufler avec vous.
5: Eh voilà! Eh oui, bricole, mon Francky. Il adore.
4: Exactement.
5: Mais oui. Il maroufle, il fait tout dans la maison. Il paraît que t'adores le bricolage. Mais voilà.
4: Exactement, j'ai fait ma maison moi-même.
5: Oh là là là là là là. Bon bah, rien ne t'échappe. Le placo, le béton, les tout.
4: L'électricité, le plomberie, enfin tout.
5: Oh là là là là, mais quel homme complet.
3: C'est un cauchemar.
5: Non, c'est pas un cauchemar pauvre. Non, il a fait sa maison tout seul, il est fort.
3: Il a fait sa maison tout seul.
5: Exactement. Exactement. Bon, alors écoute, on va tout de suite marquer le premier point, histoire de montrer qu'on est les plus forts, nous les maroufleurs. Tiens, un petit extrait.
4: Exactement.
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5: Allez, encore un petit verre de vin, une chanson de chantier, tiens.
3: Oh.
5: Alors.
3: C'est une chanson de chantier.
5: Vous savez ce que c'est, le plus bel outil du chantier?
3: Le verre?
5: Non, la bière. Ouais. Allez, au Royaume-Uni, figure-toi qu'on a découvert une cave à vin du 19e siècle sous un parcours de golf. Alors, est-ce que c'est vrai qu'au Royaume-Uni, on a découvert une cave à vin du 19e siècle sous un parcours de golf? Vrai ou faux? Top chrono, 5 secondes.
4: Faux.
5: C'est vrai, figure-toi que sur le parcours de Darwin Park à Trafford, eh bien, le green s'est effondré. Et sous le green, il y avait une cave voûtée remplie de bouteilles centenaires. Bon, alors, elles étaient vides, mais c'était quand même une cave à vin. Donc, pas de points pour toi, mon Francky.
3: Oh là là, il porte bien son nom, celui-là, Cauchemar. Ça démarre mal. Gwenaëlle, bonjour et bienvenue.
7: Bonjour, bonjour.
3: Bonjour, bonjour. Avec Issy Armorique, comment s'appelle l'endroit où tu vis? Je te laisse le prononcer parce que c'est compliqué pour moi.
7: Noyal-Châtillon-sur-Seiche.
3: Deux communes confusionnées. Ok, alors du coup, comment on appelle les habitants de Noyal-Châtillon-sur-Seiche en Ille-et-Vilaine?
7: Les Castelnaudais.
3: Ah oui, rien à voir.
5: Rien à voir.
3: Sois la bienvenue, tu as deux grandes filles déjà. Comment elles s'appellent tes filles?
7: Mathilde et Chloé également.
3: Qu'est-ce qu'elles font? Parce qu'elles ont plus de la petite vingtaine. Elles sont étudiantes, elles travaillent. Qu'est-ce qu'elles font?
7: C'est ça. Elles sont étudiantes, ouais.
3: Toutes les deux dans quoi? Qu'est-ce qu'elles étudient?
7: La politique internationale.
5: Oh my god.
3: D'ailleurs, on va régler ce problème tout de suite. Il paraît que t'aimerais bien déjeuner avec Donald Trump. Pour lui remettre un petit peu les...
7: quelques vérités à lui dire.
3: Voilà.
5: Surtout en ce moment.
7: Mais je mettrais Poutine à côté et on ferait peut-être une petite remise à plat de certaines choses.
5: Oula. Oh my god.
3: Les points sur les i et les machins au carré. Ok.
5: Allez.
3: Bon, Gwen, évidemment, Gwenaëlle. Gwen, c'est ton petit surnom. T'as des poules à la maison aussi? C'est pour les œufs le matin?
7: Ah oui, mes petites cocottes, ouais. L'entretien du jardin, tout ça, c'est formidable.
3: C'est trop mignon.
5: Les œufs coques le matin.
3: Ah, c'est délicieux. Non, mais les œufs de la poule, quoi.
5: Tu manges des œufs de chien, toi, ou pas? Non, c'est juste pour savoir.
3: Les œufs de la campagne, c'est ça que je voulais dire. Oui, les vrais œufs, quoi. Oui. Voilà,
5: mais en fait,
3: ça.
5: Les œufs, ils viennent tous de la campagne. Il n'y a pas beaucoup de Parisiens.
3: Écoutez, commencez pas.
7: Elle est taquine.
3: Le mot est fait, madame, vous savez. Le mot est fait.
5: Et ça y est, c'est parti. Allez, au taquet, exactement. Merci, Gwen.
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Bernard Lavillier et Nicoletta Idénoir. Et voilà, les meilleurs moments d'Otakès sont terminés pour aujourd'hui. Nous continuons demain, bien sûr, avec un sourcier, un agent immobilier et la femme du Père Noël avec Valérie Damido et Eric Bastien sur votre radio ici. Au taquet avec Valérie Damido, Eric Bastien et nos super candidats, c'est tous les jours pour bien commencer la journée et aussi à midi avec les meilleurs moments de la saison. Restez avec nous à suivre ici dès 5h sur votre

0: réveille bien ça de bon matin. Don't leave me this way, Thelma Houston sur votre radio ici.
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0: Bonjour à toutes et à tous, j'espère que vous allez bien ce matin. L'équipe d'ici dès 5h, c'est ça, Varia au standard, Emeline à la rédaction en chef, Alix à la technique et Valentine Hottès pour les infos. Bonjour Valentine.
2: Bonjour Catherine, bonjour à tous.
0: On prépare la rentrée des classes, c'est dans moins d'une semaine.
2: Et votre radio ici a déjà fait les courses des fournitures. Surprise, elles sont un peu moins chères cette année. Nos bons plans dès les infos de 5h.
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0: Très bon réveil avec votre radio ici. Mercredi 26 août, il est 5h. Information Valentine Lettès. Et à la une, notre panier de fournitures scolaires.
2: Votre radio ici a déjà fait les courses avec notre partenaire, le cabinet Nielsen IQ, pour analyser les prix. Et bonne nouvelle, pas d'augmentation cette année. Flavien Groyer, stylo, cahier, gomme et cartable nous coûtent même un peu moins cher en cette rentrée.
4: Le ticket de caisse de notre panier de la rentrée affiche 134,17€, soit 1,85€ de moins par rapport à l'an dernier. Une baisse légère certes, mais plutôt logique, selon Vincent Cornu du cabinet Nielsen IQ.
5: Depuis le début de l'année, l'inflation est contenue dans les magasins sur tous les types de produits. Et donc les produits typés rentrée des classes ne font pas exception.
4: Un agenda par exemple coûte 15 centimes de moins en moyenne quand le paquet de 12 feutres enregistre une baisse de 46 centimes. Ces diminutions concernent à la fois les produits des grandes surfaces et les produits de marque qui ont mis en rayon moins de fournitures Disney ou Marvel.
5: Peut-être que dans les budgets des grandes marques cette année, on a renié un peu sur les licences et on a fait un peu plus attention parce qu'on sait qu'il y a d'autres coûts qui ont augmenté comme la matière première.
4: Le prix des produits à base de plastique, une règle par exemple, a légèrement augmenté. Les négociations commerciales menées en début d'année ont toutefois permis d'éviter l'explosion des prix.
5: C'était des produits qui étaient négociés avant avec leurs fournisseurs, donc avant la hausse des prix, avant les débuts de la guerre en Iran.
4: Cette rentrée est plutôt protégée niveau prix, mais les conséquences de la guerre risquent de se faire sentir à la rentrée 2027.
2: D'ici là, tout peut encore changer. Merci Flavien. Vous avez le détail des prix et de leur évolution pour les 29 produits du panier de la rentrée ici sur ici.fr.
0: La rentrée des classes, justement, les élèves de Poma ne la feront pas dans leur école.
2: Balayés par une immense tornade comme 300 maisons du village lundi après-midi, les 90 élèves de la commune seront scolarisés ailleurs. Les dégâts, Caroline Félix, sont trop importants à Poma à moins d'une semaine de la rentrée.
6: Oui, ici partout, il y a des tôles pliées en deux comme du papier, des vitres brisées. Les rues sont jonchées de tuiles pulvérisées. Michael, pompier spécialisé, s'est harnaché. Il s'apprête à rejoindre ses collègues sur le toit d'une bâtisse.
7: On passe par la charpente pour arriver directement sur le toit.
6: Les pompiers balancent les tuiles par terre.
7: 90% des tuiles ont été éclatées, mais sont encore là-haut. Donc en fait, on évacue les gravats. Et sur la volige, on va poser une bâche pour mettre la maison hors d'eau. On va mettre un petit moment, ouais. Surtout qu'il y a vraiment une ampleur de dégâts énorme. Donc moi, de ma carrière, j'avais jamais vu une telle ampleur. C'est assez exceptionnel.
6: Dans une rue à côté, Joël Landry, pompier adjudant chef, sort d'une maison, casque sur la tête, lampe de poche à la main. Il inspecte la structure.
8: Mais là, en tout cas, il n'y a aucune contre-indication au fait que le monsieur puisse intégrer sa maison.
9: Ma mère et moi, on peut
8: affirmatif. Vous pourrez pénétrer à l'intérieur. Je vais remplir ma petite fiche.
6: Pas de dégâts majeurs, donc Christian est soulagé pour sa mère de 96 ans.
9: C'est vrai que pour une personne qui a vécu toute sa vie dans cette maison, ça y fait quand même un peu bizarre
8: d'avoir vécu un événement.
9: Elle était, oui, justement là quand c'est arrivé. On a entendu déjà un grand grondement qu'on croyait que c'était un tonnerre, mais en réalité c'était beaucoup plus fort.
6: Elle va donc pouvoir rentrer de Carcassonne. Il craint simplement quelques infiltrations aux prochaines pluies.
2: Et il faut s'en réjouir pour le préfet de l'Aude. Alain Buquet parle d'un véritable miracle. Aucun mort. Selon le dernier bilan, la tornade a fait 48 blessés, dont 20 à l'hôpital. Mais aucune victime n'est dans un état inquiétant. Nous sommes bien loin des dégâts d'il y a un an et demi à Mayotte. Souvenez-vous du cyclone Chido. L'archipel à l'époque est quasiment rasé dans son intégralité. Le gouvernement promet de reconstruire vite et mieux. Et bien sur place, la livraison des nouveaux bâtiments se fait toujours attendre. Le Premier ministre se rend donc aujourd'hui aujourd'hui à Mayotte dans l'objectif d'accélérer la reconstruction.
0: 5h04 sur votre radio ici et peut-être un quatrième club de foot français qualifié ce soir pour la Ligue des Champions.
2: Et tout dépend du match de ce soir entre l'Olympique Lyonnais et les Turcs de Fenerbahçe. Après le nul au match aller, les Lyonnais ont encore toutes leurs chances de retrouver la Ligue 6 ans après l'avoir quittée. Le coup d'envoi, c'est à 21h à Lyon. Le premier gros test à l'Euro de volley pour les Françaises, qualifiées pour les huitièmes de finale après 3 victoires en 3 matchs. C'est désormais l'heure d'affronter les favorites de leur poule et de la compétition. Les Italiennes, championnes du monde et championnes olympiques en titre. L'objectif, confirme la capitaine des Bleus, Amandine Giardino, c'est de créer la surprise.
10: On a envie d'essayer de les bousculer, essayer de les battre. On va être sur ce match, contrairement aux 3 premiers outsiders. Donc, on va rien avoir à perdre. Donc, prendre du plaisir, tout lâcher. Et on les a joués en match amical récemment. Donc, on va pouvoir étudier ce match-là. Et on prend ça comme un match qu'on doit jouer à 100%. Parce que, comme on disait, plus on finit bien dans la poule, plus après, ça nous crée des avantages pour la suite. Donc, on va les aborder. On va essayer de les battre, quoi.
2: Le match, c'est à 16h. Et puis, c'est un peu comme lorsque la France a perdu son Johnny Hallyday. Les États-Unis pleurent ce matin. Leur reine de la country, Dolly Parton, est morte à 80 ans.
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2: Dolly Parton et son titre Jolene, tous les drapeaux des États-Unis seront en berne pendant une semaine pour la pleurer. La météo, Catherine.
0: Alors, ce matin, le temps est voilé sur tout le pays, voire même très couvert en Bretagne. Attention aux orages annoncés par Météo France en Charente-Maritime. A priori, peu ou pas de pluie, mais peut-être quelques averses ici ou là. Du côté des températures, ce matin, Strasbourg 19, Rennes 20, Amiens 21, Paris, Auxerre 22, Lyon 23, Bordeaux 24, Marseille 25. Cet après-midi, les orages vont remonter du côté de la Bretagne. Pour voir le soleil, il faudra être en Occitanie ou dans le sud de l'Aquitaine. Et puis, pour les températures, le thermomètre sera en hausse cet après-midi de 23 à 30 dans la moitié nord, 29 à 34 dans la moitié sud. Et puis demain, ciel couvert, un peu d'averse et des orages de retour l'après-midi notamment.
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0: Et pour la musique, je vous propose maintenant un tube de Philippe Lafontaine, ce qui vous laisse quelques minutes pour vous faire un café ou un thé. Et si jamais vous avez envie de chanter avec lui, surtout n'hésitez pas. Tant pis pour le soleil. Cœur de loup sur votre radio ici.

0: Vous écoutez ici Cœur de loup, Philippe Lafontaine, 5h10, mon réveil.
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0: Valentine, dimanche dernier, un record du monde a été battu en Dordogne, celui du plus grand plateau de fromage de chèvre.
2: Oh, j'aurais tellement aimé y être.
0: 8 mètres de long, 388 fromages différents. Il y avait vraiment de quoi se régaler. Plus de 200 producteurs ont participé à ce défi. Les fromages venaient essentiellement de France, mais aussi du monde entier. Allemagne, Suède, Mexique, Sénégal. Alors, ce record a été homologué par un commissaire de justice parce que les organisateurs voudraient intégrer le Guinness Book des records. Ils vont d'ailleurs entamer les démarches dans les prochains jours. Il y avait plus de 600 personnes qui sont venues assister à l'événement. Et bien sûr, déguster les fromages, une fois comptés, on n'allait pas les laisser là, Valentine.
2: Non.
0: Si on avait pu y aller, on y serait allé. Hein.
2: Moi, j'en aurais mangé un gros bout.
0: Oui, mais plus qu'un gros bout, d'ailleurs. Merci à Issy Périgord pour l'information. Et du coup, Valentine, il faudrait bien une petite balade pour digérer tout ça.
2: Oui, je vous propose de vous nourrir d'histoire dans la Somme, au château de Tailly-l'Arbremouche du général Leclerc. Depuis la sortie au cinéma des deux films sur De Gaulle, eh bien, le nombre de visites au château est à la hausse.
0: Et c'est tant mieux. Et puis, d'ici 5h30, on écoutera aussi Cécile. Crazy Cécile. 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Et côté économie, Valère Coréard est là comme tous les jours avec ses astuces sur votre radio ici. Valère Coréa, chaque jour avec vous un bon plan pour notre pouvoir d'achat. Aujourd'hui, vous vouliez nous parler du retour du leasing social.
3: Si vous avez besoin de changer de voiture, ça vaut peut-être le coup d'y jeter un coup d'œil. Alors, le principe du leasing social est simple. Grâce à une aide de l'État, certains ménages peuvent louer une voiture électrique pour une mensualité réduite. Lors de la première édition, les dossiers étaient partis très vite. Pour vous renseigner, il faut se tourner directement vers les concessionnaires qui ont publié leurs offres. Mais attention, avant de foncer, il faut comprendre ce que vous signez. Et vous avez en fait deux options. Une location longue durée, c'est la LLD. Ça veut dire que vous louez la voiture pendant plusieurs années, puis vous la rendez. Ou alors, vous pouvez décider d'aller sur une LOA, une location avec option d'achat qui vous permet, elle, de racheter le véhicule à la fin, si vous le souhaitez, en déduisant de son prix initial vos loyers et l'aide de l'État.
0: Quels sont les points auxquels il faut faire attention, Valère ?
3: Déjà, vérifier que vous êtes bien éligible, bien sûr. Ensuite, regardez le contrat dans son ensemble, le montant du loyer, évidemment, mais aussi le kilométrage autorisé. Si vous le dépassez régulièrement, la facture peut vite grimper. Posez-vous aussi une question toute simple. Est-ce que cette voiture correspond vraiment à votre quotidien ? Est-ce que vous pourrez la recharger facilement ? Est-ce que vous roulez beaucoup ? Pour que ce soit rentable, l'idéal est de recharger à la maison. Le leasing social peut-être une très bonne opportunité pour passer à l'électrique sans se ruiner, mais comme toujours, un contrat, ça se lit jusqu'au bout, même quand la mensualité paraît très attractive sur le papier. Le leasing social, vous allez regarder ou vous préférez encore attendre, pensez à m'écrire par ici leséconomies@radiofrance.com.
0: Merci Valère Coréard. Demain, autre sujet, celui de l'électricité et des offres dynamiques. Comment ça marche? Est-ce intéressant? Et pour trouver tous les bons plans de par ici les économies, rendez-vous sur ici.fr.
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0: 14, Valentine Lethès, quand le cinéma permet de redécouvrir les monuments de notre histoire.
2: Et en l'occurrence, le château de Tailly-l'Arbremouche dans la Somme, propriété du général Leclerc, l'un des principaux chefs de la France libre pendant la Seconde Guerre mondiale. Depuis la sortie au printemps et le succès des deux films sur le général de Gaulle d'Antonin Baudry, eh bien les visites Lila au Clinoira sont dopées.
5: Au bout d'une longue allée boisée sur les pelouses qui s'étendent devant le château de Tailly-l'Arbremouche, c'est la petite fille du général Leclerc qui accueille la trentaine de visiteurs.
6: Je suis ravie que vous soyez là. C'est vraiment très agréable de voir qu'il y a du monde qui s'intéresse à cette belle histoire qui est l'épopée du général Leclerc.
5: Et rapidement, Bénédicte Leclerc de Hot Clock Cost pose une question d'actualité.
6: Je voulais savoir juste par curiosité, est-ce qu'il y en a dans certains d'entre vous qui ont vu les films sur De Gaulle ? Ah ouais ? beaucoup. Et est-ce que ça vous a donné l'idée de venir ici?
5: Parce que je pense une dizaine de visiteurs hochent la tête, parmi eux Aliénor, 21 ans. Elle a fait le trajet depuis la Seine-Maritime.
7: Complètement, le film, ça a été une porte d'entrée pour la découverte du général Leclerc, parce que je connaissais l'histoire de la Seconde Guerre mondiale, j'aime beaucoup l'histoire, mais pas du tout le personnage. Et après, du coup, j'ai écouté les 8 heures de podcast sur France Inter par Philippe Collin, et qui a parlé du château Tailly. Et donc, c'était plutôt ça aussi ma porte d'entrée. Donc, le film, puis le podcast, puis Facebook, les réseaux sociaux, etc.
5: Face au château, elle n'est pas déçue du voyage.
7: C'est trop impressionnant, enfin, c'est trop bien d'être vraiment sur les lieux où il y avait le général, où il a fait, enfin, c'était quand même un des lieux clés pour lui.
5: Et c'est Didier Guirand, un voisin qui connaît l'histoire du lieu comme sa poche, qui va la raconter tout au long de la visite dans le parc et le musée dédié au général Leclerc.
8: Vous avez tous entendu parler de la poche de Dunkerque. Tous les corps expéditionnaires anglais qui étaient venus essayer de nous défendre et nassé dans la poche de Dunkerque.
5: Après presque 2 heures de visite, Arthur, 11 ans, venu d'Île-de-France avec toute sa famille et ravi, il a appris ce qu'il ne savait pas encore sur le général Leclerc.
9: J'avais déjà vu le film et un podcast, donc je connaissais déjà. Il y a plein d'anecdotes que j'ai appris.
5: Le château est ouvert aux visiteurs jusqu'au 30 septembre 2026.
2: Vous avez donc encore le temps d'en profiter pour terminer l'été.
0: 5h16, restez avec nous dans quelques instants, nous partons en terre inconnue avec un épisode inédit ce soir sur France 3, en invité Jean-Philippe en scène. Mais d'abord, musique, Seal, Crazy, c'est votre radio ici.

Crazy Seal sur votre radio ici, 5h20, bon réveil et bon anniversaire si vous êtes né un 26 août comme l'actrice américaine Melissa McCarthy, 56 ans, la comédienne Valérie Carcenti, 58 ans, l'écrivain Bernard Minier, 66 ans aujourd'hui, et puis nous avons une pensée également pour Daniel Lévy qui aurait eu 65 ans aujourd'hui.

0: envie d'aimer, extrait de la comédie musicale Les 10 commandements. Bonne fête aux Natacha qui nous écoute. Et puis le 26 août, c'est aussi la journée mondiale du chien. Donc on fait un gros câlin à Marvin, le chien de Valentine Lothès.
1: Bon, merci Catherine.
0: Il ressemble à quoi, votre chien ?
1: Il est magnifique.
0: Oui, d'accord, mais il est noir, blanc.
1: C'est le plus beau chien du monde.
0: Oui, d'accord, ok, donc on n'en saura pas plus. Et puis c'est la nuit aussi internationale de la chauve-souris. Bon, ça, je suppose que vous n'en avez pas.
1: Pas encore.
0: Ça pourrait.
1: On envisageait d'acheter un copain pour Marvin, alors.
0: Oui, ok, on en reparlera. Que regarde-t-on à la télé ce soir ? Eh bien, on voit cela avec Patrice Gascoigne sur votre radio ici.
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0: Et on retrouve Patrice Gascoigne avec ses coulisses TV. Aujourd'hui, Patrice, vous nous proposez un nouveau numéro de l'émission Nos Terres Inconnues à découvrir ce soir sur France 3.
3: Ce soir, l'invité de Nos Terres

0: Parce que je suis un ch'ti peut-être dans l'Aveyron, mais il faut savoir que j'ai vécu 15 ans à Montpellier, donc je suis allé souvent en Aveyron le week-end. Et donc quand ils ont su en arrivant que finalement je connaissais l'Aveyron, je pense qu'ils ont eu une petite frayeur. Mais après, il y a connaître l'Aveyron tel que je l'ai connu en y allant le week-end, et là connaître l'Aveyron profondément comme on l'a fait avec Samuel, avec les paysages, avec les endroits les plus reculés, et puis les gens. Voilà, je pense qu'on est vraiment au contact des gens. Et c'était des rencontres assez troublantes pour moi de voir ces gens, parce que moi qui suis du Nord, mon Nord il est sinistré, désertique, et il se passe pas grand-chose dans les villages le soir. Et là, en passant du bar, en passant par les gens, j'ai vu qu'il y avait un vrai tissu social et puis une communication intergénérationnelle en fait.
1: Jean-Philippe Janssen, marqué positivement par cette découverte de l'Aveyron ce soir sur France 3. Et son guide, le Canadien Samuel Ostigui, en a pris aussi plein les yeux.
2: Pour moi, c'est un vrai privilège de partir avec Jean-Philippe, qui a voyagé partout dans le monde, dans des métropoles, puis à partir dans des endroits qui sont exceptionnels, et qui disent oui à une aventure comme celle-là, parce que je vais reprendre une phrase qu'il m'a dit à plusieurs reprises. Il dit « L'aventure est parfois au coin de la rue ». Et cette phrase, je la reprends, je la réutilise maintenant presque toutes les semaines.
1: L'aventure est au coin de la télé. Samuel Ostigui invite Jean-Philippe Janssen dans Nos Terres Inconnues ce soir sur France 3. En revanche, ce qui est connu, c'est le retour des coulisses télé demain, même heure, même endroit.
3: Nous serons avec la journaliste de M6, Nathalie Renoux, qui fête ses 20 ans de journal télévisé. Merci Patrice Gascoigne. Allez, dans 3 minutes, nous serons avec Stéphane Bern pour manger des huîtres qui proviennent de la baie méditerranéenne. Et oui, le temps d'écouter un des derniers titres de Zazie. C'est Peu importe sur votre radio ici.

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1: Peu importe, Zazie, Zazie qui sera en tournée à partir de mars 2027. Première date à Strasbourg. Chaque jour avec ici un peu d'histoire avant l'actu avec Stéphane Bern. Et ce matin, on voyage au 19e siècle dans une baie méditerranéenne où l'on ne cultive pas seulement le soleil.
2: Quand on pense aux huîtres, on imagine souvent l'Atlantique. Pourtant, une baie produit depuis plus d'un siècle des coquillages bercés au

0: chant des cigales et à l'accent de Pagnol qui ont fini par séduire jusqu'au grand chef. En 1860, la Seyne-sur-Mer. Dans la baie de Tamaris, les premiers élevages de moules apparaissent déjà sur des pieux plantés en mer. La tradition conchylicole locale est ancienne. La baie possède un avantage rare. Protégée mais ouverte sur la Méditerranée, elle bénéficie d'un import continu en nutriments et en phytoplancton. Un club med avec buffet à volonté réservé aux pensionnaires des fonds marins. Au fil du temps, plusieurs familles de stréiculteurs s'y installent et développent un savoir-faire particulier. Ici, contrairement aux côtes atlantiques, il n'y a presque pas de marée. Des huîtres avec des horaires de bureau stables, qui grandissent donc en permanence immergées, souvent suspendues sur des cordes façon hamac, à la coule, ou élevées sur des tables marines. À ce niveau de sérénité, même l'application Petit Bambou leur demanderait presque des conseils. Résultat, des huîtres qui ont bien mangé à la cantine, réputées plus charnues, avec des notes de noisette et une saveur très marquée par la Méditerranée.
1: Vous nous donnerez une bourriche d'huîtres, monsieur Blin, avec un petit vin blanc ?
0: Certaines productions de Tamaris sont aujourd'hui plusieurs fois médaillées au concours général agricole de Paris et servies dans des restaurants étoilés.
2: Du coup, j'ai mangé les 12 douzaines d'huîtres.
0: Mais évidemment, sans leur médaille. Ce serait dommage de se faire sauter un plombage en pleine dégustation. À Tamaris, les huîtres poussent face aux palmiers et sous le soleil du Var. La preuve qu'en Méditerranée aussi, on peut avoir l'accent du Sud et finir sur un plateau de fruits de mer. Peu cher, quelle carrière.
3: Effectivement, merci Stéphane Bern. Demain, autre voyage dans le temps à la fin du XVIIe siècle où un corsaire français avait de la répartie. À suivre l'info du jour, il sera question du prix de la rentrée scolaire de nos enfants. 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Mais d'abord, 5h30 et c'est l'heure de l'actualité en France et dans le monde avec vous Valentine Lottès.
4: Une rentrée scolaire un peu moins chère. En partenariat avec le cabinet Nielsen IQ, votre radio ici aussi a fait ses courses de rentrée et pas d'augmentation cette année. Les négociations entre distributeurs et fournisseurs se sont faites avant le début de la guerre en Iran, avant donc la flambée des prix. 5500 foyers encore privés d'électricité dans le sud de la France hier soir, la majorité dans l'Hérault, conséquence des orages particulièrement violents pendant lesquels une tornade a même ravagé le village de Poma lundi dans l'Aude. Qui vole les pinces de désincarcération des pompiers utilisées pour sortir de leur voiture les victimes d'accidents de la route? Elles ont disparu dans 5 casernes du Rhône et de l'Isère, cambriolées pendant ce mois d'août. Pour les pompiers, les voleurs ont l'intention de s'en servir pour forcer des portes blindées. C'est une première en France. Des œufs de crocodile du Nil ont éclos sans intervention humaine dans la Drôme. Il leur faut pourtant une température minimum de 28 degrés dans du sable et en continu pendant 3 mois. L'été caniculaire et le réchauffement climatique a donc permis l'éclosion de ces petits crocodiles en photo sur ici.fr. L'Olympique lyonnais à 90 minutes de la Ligue des Champions. L'OL joue sa qualification ce soir à domicile contre les Turcs du Fenerbahçe. Le coup d'envoi, c'est à 21h. Réparation terminée pour Sophie Adnaud. Première française à quitter son vaisseau pour sortir dans l'espace la semaine dernière. L'astronaute est retournée dans le vide spatial hier pour réparer avec succès une antenne de communication avec la Terre.
3: L'info du jour, Valentine, c'est le prix de la rentrée de nos enfants.
4: Elle nous coûtera un peu moins cher. Avec le cabinet Nielsen IQ, nous avons comparé le prix du panier ici à celui de l'année dernière. 29 produits à l'intérieur, stylo, plume, cahier, agenda, calculatrice, pour un total de 134,17€ cette année, soit 1,85€ de moins. L'économie est donc toute relative, mais au moins Léopold Picot, ça n'augmente pas pour les parents déjà victimes de la hausse des prix tout au long de l'année.
5: De rayon en rayon, rien n'est laissé au hasard. Toute seule avec son caddie, Virginie compare de l'eau de stylo.
6: C'est juste un petit peu la corvée quand même. J'ai un grand et une petite et du coup, je préfère le faire sans eux. Au moins, je prends ce qui m'arrange.
5: La mère de famille fait très attention au prix, encore plus cette année.
6: Financièrement, c'est compliqué cette année, ouais.
5: Postée devant les trousses, Louisa se tourne très très naturellement vers les moins chers.
7: J'anticipe aujourd'hui à 80% plus, disons, en bon d'achat. C'est un gros budget, en plus on n'a pas d'aide. Parce qu'on travaille les deux, c'est un peu dur quoi.
5: Même si les fournitures en promotion ne sont pas toujours au goût de sa fille.
7: Je lui dis non, ça c'est cher, il faut prendre ça. Et il ne peut pas avoir tout, c'est comme ça un crayon, c'est un crayon.
5: Un peu plus loin, Paul est à la recherche d'un objet bien précis.
8: Un agenda de foot.
5: Comme il rentre en CM2, sa maman, Julia, lui laisse ce petit plaisir.
9: Ils ont le droit de choisir l'agenda, la pochette, à élastique en général, puis après le reste, on prend des basiques.
5: Et la technique pour économiser, c'est de réutiliser.
9: Les instituts disent de reprendre des années d'avant. Donc, par exemple, classeur, tout ça, il reprend, cahier de poésie. Finalement, je pense qu'on va s'en tirer pas trop cher.
5: Une autre façon d'économiser, c'est d'éviter les marques spécialisées, de privilégier celles des distributeurs. Ça permet de diviser par deux le prix du panier moyen.
4: Effectivement, selon l'étude de votre radio ici, la différence entre les grandes marques et les produits distributeurs est énorme. 76 € d'écart entre nos deux paniers. Vous avez le détail, nos bons plans et nos conseils sur ici.fr.
3: Alors,
4: la météo, Catherine.
3: Oui, alors c'est un petit peu compliqué du côté de la Charente-Maritime. Il y aura des orages, mais sinon, partout ailleurs en France, le ciel sera voilé, voire même très couvert dans le nord-ouest, la Bretagne. Pour les températures, Brest ce matin 19 degrés, Lille-Belfort 20, Bourges 21, Paris 22, Montélimar 23, Toulouse 24, Nice 26. Et puis sur la page Facebook, eh bien, nous avons plein de jolis commentaires et plein de jolies photos, notamment Paco qui est à la Tronche en Corrèze, relève 15 degrés sur son thermomètre. Stéphane qui est à Mulhouse, 16 degrés. Maggie à Tavel dans le Gard, 17 degrés. Et Mika qui est à Ramatuelle a déjà 21 degrés. Cet après-midi, les orages vont remonter du côté de la Bretagne. Ailleurs, ça sera toujours mi-figue, mi-raisin. Pour le soleil, il faudra être plutôt dans le sud-ouest, en Occitanie ou au sud de l'Aquitaine. Et puis les températures, elles, cet après-midi, remonteront jusqu'à 30 degrés dans la moitié nord et 34 dans la moitié sud. Demain, pas mieux, il y aura toujours des orages, notamment l'après-midi. Il faudra faire attention.
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3: 5h35, bon réveil à ceux qui ouvrent à peine les yeux et bon courage à celles et ceux qui sont déjà au travail ou sur la route de bon matin si tôt. Nous continuons en musique à présent avec George Harrison, My Sweet Lord sur votre radio ici.

0: My Sweet Lord, George Harrison dans la playlist d'ici 5h39.
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0: La chanteuse Dolly Parton est décédée hier à l'âge de 80 ans. C'était une icône de la musique country. Et vous, qui a bercé votre enfance? Tiens, Valentine, je me pose la question. Quel chanteur, quelle chanteuse? Britney Spears. Ah bah bien sûr, évidemment. Baby One More Time,
2: Oops, I Did It Again, voilà. Absolument.
0: Bon, alors, si autre que Britney Spears, qui est-ce que vous chantiez à tue-tête dans votre chambre ou ailleurs? Quel chanteur, quel groupe à chanson a changé votre vie? Est-ce que vous le faites d'ailleurs découvrir à votre enfant maintenant? 0810 055 056. Appelez-nous maintenant pour partager votre passion musicale et vos souvenirs. 0810 055 056. On en parle juste avant 6h. Et donc, on vous le répète, la rentrée scolaire approche à grands pas et votre enfant se demande peut-être dans quelle classe il sera.
2: Et pour répondre à cette question, Décide vous propose de vous aider. Et c'est une arnaque, évidemment. Aude Razo vous explique pourquoi dans quelques minutes.
0: Et pour la musique d'ici 6h, on aura également Vanessa Paradis.

0: Zeppelin du cœur, Vanessa Paradis, ce matin sur votre radio ici. Mais elle n'est pas toute seule puisque maintenant nous accueillons Pascal. Bonjour Pascal.
1: Bonjour Pascal.
2: Bonjour.
0: Pascal, vous êtes dans la Nièvre?
2: Oui.
0: Vous êtes où dans la Nièvre?
2: Je suis à Autiou, une petite commune située à 20 km du Morvan.
0: Ah, très bien. Alors Pascal, pourquoi vous êtes debout si tôt ce matin d'ailleurs?
2: Eh bien parce que je prépare des crêpes pour mes petits-enfants.
0: Ah, je crois que Valentine et moi, on va vous passer une petite commande.
1: Je vais dire, c'est une excellente raison. Mettez-nous une petite assiette de côté. Grosse assiette même, en fait.
2: Une grosse assiette.
1: S'il vous plaît, Pascal. Ouais.
0: Pour moi, ça sera chocolat crème de marron, s'il vous plaît.
1: Oh la gourmande. Ah,
2: crème de marron, c'est très bien ça, oui.
1: C'est au menu ce matin, Pascal?
2: Eh bien, au menu, oui, non, on n'a pas de crème de marron, on a de la pâte à tartiner chocolat, on a de la confiture, du sucre, du lait Nestlé.
0: Oh, plein de bonnes choses. Vous avez combien de petits-enfants, Pascal?
2: 4.
1: Ça en fait des crêpes?
2: Ça en fait. Non, mais là, je n'en ai que 2. Hein. J'ai les plus petits, là.
1: Formidable. Ah oui, puis en plus, c'est petit, ça mange moins.
2: Ça mange moins.
0: Ça en fera plus pour vous, Pascal.
2: Ils adorent les crêpes.
0: Bah, on les comprend, on les comprend. Qu'est-ce que vous avez prévu aujourd'hui à part les crêpes et les petits-enfants, Pascal?
2: Eh bien, normalement, le temps se remet un peu au beau et nous allons aller près d'un étang qui s'appelle l'étang du Merle, qui n'est pas très loin de chez nous, où on peut se baigner. Il y a des pédalos, il y a une plage aménagée. Enfin, c'est super pour les enfants, s'il fait beau.
0: Et s'il ne fait pas beau? Des crêpes, encore des crêpes.
2: Non, pas des crêpes toute la journée. Non, on va faire des jeux de société avec eux. Hein.
0: Comment ils s'appellent vos petits-enfants, enfin les deux que vous avez aujourd'hui?
2: Alors j'ai Lou, le plus grand, qui a 8 ans, et Marcel qui a 5 ans.
0: Lou et Marcel, ils sont tout mignons.
2: Oui.
0: C'est super. Eh bien, merci de nous avoir appelé ce matin, Pascal, pour démarrer la journée. Vous avez évidemment gagné cette radio portative qui fait réveil, Bluetooth, lampe. Elle fait tout sauf les crêpes, donc continuez à en faire. Hein.
2: Alors, j'aurais aimé avoir, juste un sticker de Ici Bourgogne, si ça existe.
0: Ah ben, je ne sais pas, on va se renseigner et puis on voit ce qu'on peut. D'accord. On va voir ce qu'on peut faire et puis on vous tient au courant. Ça marche, Pascal?
2: C'est très gentil.
0: Allez,
2: merci,
0: je vous
2: beaucoup.
0: Souhaite une belle journée. Bonne crêpe.
2: Bonne journée et vive Ici Bourgogne.
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0: C'est pas vrai, le rendez-vous anti-arnaque au Draso, la rentrée scolaire approche à grands pas et revoilà les sites frauduleux qui prétendent nous révéler à l'avance dans quelle classe sera notre enfant et avec qui.
6: Effectivement, je surfais tranquillement là sur les réseaux sociaux l'autre jour et je suis tombée sur cette vidéo.
7: Je vais vous faire un tuto, voilà, donc le site c'est mafutureclasse.com. Donc ce que vous faites, c'est que vous mettez vos informations, ensuite vous faites accéder à ma fiche classe, ça va charger et votre classe sera là. Voilà, donc n'hésitez pas, mafutureclasse.com.
6: Alors, contrairement à ce jeune homme, non seulement je vous conseille d'hésiter, mais je vous conseille de ne surtout pas aller sur ce site et d'en parler, de prévenir vos enfants, vos ados qui eux aussi vont tomber sur ces vidéos et qui trépignent d'impatience, ça se comprend, pour savoir s'ils pourront s'asseoir avec leurs copains, copines à la rentrée.
0: Aude, pourquoi il ne faut pas aller sur ce site?
6: Déjà, il ne vous révélera rien du tout. La preuve en commentaire, tous les internautes répondent que ça ne marche pas ou que ça leur affiche des noms de gens qui ne sont pas dans leur établissement. Et ne vous fiez pas au drapeau bleu, blanc, rouge et à l'aspect très officiel de ce site. Il n'y a pas de plateforme de l'éducation nationale pour connaître à l'avance la composition des classes. Ça n'existe pas. Deuxième raison, le site vous fait rentrer, attention, des infos très personnelles. Le nom, prénom de votre enfant, le nom de son établissement, établissement, sa ville. C'est dangereux de laisser traîner des informations comme ça, vous ne savez pas à qui vous les donnez. J'en ai repéré d'autres, des sites comme celui-là, vous avez voirtaclasse.com ou trouveclasse.com. Alors, je comprends qu'il y ait du stress, de l'impatience, mais je vous conseille d'attendre patiemment que l'école, le collège, le lycée vous donne la composition de la classe quand il aura décidé de le faire. C'est lui qui décide.
0: Évidemment, puis en attendant que vos enfants profitent de leur dernier jour de vacances. Pour retrouver tous les conseils anti-arnaque de Drazo, rendez-vous sur ici.fr, rubrique C'est pas vrai. 5h46, dans un instant, rencontre dans une crèche avec des nounous, cachalots. Benoît Prospero a toujours des bonnes idées. Ce sera juste après Vanessa Paradis, les épines du cœur sur ici.

0: Elle sera à La Rochelle en septembre, puis à Pau, Montpellier et ailleurs, en tournée jusqu'à mi-novembre. Vanessa Paradis, Les Épines du Cœur, 5h48. Et vous, quelle musique vous aimez? Quelle musique a changé votre vie? Quelle musique vous inspire? Quel chanteur, quel groupe vous a donné des frissons? Ou vous chantez à tue-tête, alors dans votre salle de bain ou ailleurs, et que vous faites peut-être découvrir à vos enfants et vos petits-enfants? 0810 055 056. Appelez-nous maintenant pour en discuter. Promis, on ne vous fera pas chanter. Peut-être qu'on fera chanter Valentine Letess.
1: J'ai pas dit oui.
0: Oui, on verra. Allez, appelez-nous 0810 055 056. Il est temps de se plonger dans le monde merveilleux du vivant. Aujourd'hui, trois choses à savoir sur le cétacé qui peut atteindre les 20 mètres pour plus de 40 tonnes, avec une tête qui représente un tiers de son corps. Bonjour Benoît Prospero.
2: Aujourd'hui, le cachalot. Bonjour à toutes et tous. Au programme, allaitement, crèche et horizontalité. Et donc d'abord, première chose à savoir, chez le cachalot, l'allaitement est absolument hors norme. Pour nourrir un nouveau-né de 4 tonnes, il faut d'abord un lait très riche en graisse. Mais contrairement à d'autres mammifères, chez les cachalots, les petits ne têtent pas leur mère. Ce sont ces dernières qui injectent le lait dans la gueule de leur bébé. Comment ça marche exactement? En fait, lorsqu'il a faim, le petit vient se positionner sous le ventre de sa mère au niveau des mamelles. Et en les tapotant à plusieurs reprises, il stimule la sécrétion de lait et déclenche ainsi le processus d'allaitement.
0: Et autre fait remarquable, il arrive également que des femelles, autres que la mère biologique, nourrissent les jeunes.
2: Eh ben oui, et c'est ce que l'on appelle l'allo-nursing. Et à ce sujet, deuxième chose à savoir, chez les cachalots, nom d'une citrouille en tutu, il y a des crèches et des nounous. Là aussi, comment ça marche? En fait, des femelles partent chasser dans des grandes profondeurs les céphalopodes dont elles raffolent, et les jeunes, ne pouvant pas les accompagner sur de si longues et profondes apnées, eh bien restent en surface, sous la surveillance de nounous, dans des crèches, comme des baby-sitteuses qui peuvent être des mères ou des femelles non matures sexuellement. On pense en fait que ce serait pour ces dernières une manière d'apprendre à s'occuper des petits, une sorte de training à devenir maman.
0: En clair, c'est comme le babysitting, sauf que le bébé est un petit peu plus gros que chez nous.
2: C'est vrai que c'est déjà du beau bébé, hein. Et alors, troisième chose à savoir, chez le cachalot, la prise de décision suit un modèle de démocratie horizontale et décentralisée au sein des clans familiaux matrilinéaires. Plus clairement, en fait, pour coordonner leurs déplacements, les cétacés privilégient un consensus collectif plutôt qu'un leadership imposé. C'est-à-dire un processus lent qui peut nécessiter plus d'une heure, hein, parfois pour un simple virage, garantissant ainsi l'adhésion de tous les membres. Le monde vivant est merveilleux, et pour le partage de ses connaissances, un énorme merci au docteur en éthologie cognitive et cétologue Fabienne Delfour, autrice du livre publié chez Tana Édition, La sensibilité du cachalot, les émotions des cétacés, une biologiste engagée à l'écoute.
0: Chez le cachalot, il y a donc des crèches et des nounous. Merci Benoît Prospero. Et demain, nous nous intéresserons au fou de Bassan. C'est un grand oiseau marin sur votre radio ici.
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0: Depuis le mois de juin dernier, la sécheresse des sols s'est installée sur l'ensemble du pays. Conséquence, plusieurs restrictions d'eau ont été prises dans certains départements. Difficile par endroit de pouvoir, par exemple, arroser son jardin. Alors, une commune de Bretagne a décidé à son tour de prendre les devants et ainsi anticiper les futurs manques d'eau. Robin Bernot.
4: Et si les récupérateurs d'eau faisaient partie des solutions pour faire face à la sécheresse?
5: Je pense que c'est une excellente idée.
4: En Bretagne, pour permettre aux habitants de continuer à arroser potagers et jardins, la mairie de Plourivaux, dans les Côtes d'Armor, a lancé un achat groupé de plusieurs dizaines de récupérateurs d'eau de pluie, comme l'explique Véronique Cadudal, la maire de la commune, à notre journaliste Delphine Gauthier.
6: L'idée, c'était aussi de ne pas continuer à arroser avec de l'eau potable, parce que c'est quand même un peu aussi... un peu d'incohérence, et de se dire que récupérer l'eau quand il pleut et de pouvoir s'en servir quand on n'en a plus assez, notamment pour nos potagers, nos fleurs, etc., c'est quand même une très bonne idée.
4: Aujourd'hui, l'élu est persuadé que chacun peut à son niveau faire quelque chose.
6: Si chacun y met un peu de bonne volonté, alors sans doute qu'on ne réglera pas tous les problèmes de cette façon, mais en tout état de cause, si personne ne fait rien, il ne se passera rien. Donc en fait, chacun peut à son niveau faire quelque chose.
4: Alors ici, ça marche, mais vous, qu'en pensez-vous?
7: Moi, j'ai toujours été militant pour ces choses-là, donc il n'y a pas de souci.
4: Pour Alain, c'est une bonne initiative, mais pour lui, aujourd'hui, il faut d'abord passer par de la sensibilisation.
7: On est dans une société de consommation à tout va, et puis on voit bien aussi qu'il y a un changement climatique. On a beau fermer les yeux, mais non, elle est là. Il faut sensibiliser toute la population, mais c'est à la municipalité d'abord de le faire, mettre en avant ces choses. choses-là, c'est primordial pour l'avenir de nos enfants.
4: Une prise de conscience qui a gagné du terrain, selon Corinne, surtout après l'été que nous venons de connaître.
8: Je pense que les gens prennent vraiment très, très fortement conscience, et notamment cette année, parce qu'on a tous été victimes de la sécheresse, alors qu'auparavant, on n'en avait pas, et effectivement, c'est très inquiétant.
4: Mais alors, est-ce qu'on ne se réveille pas un petit peu trop tard ? J'ai posé la question à Corinne.
8: Je pense que c'était prévisible, et que malheureusement, il faut qu'on soit devant le fait accompli pour en prendre conscience. C'est dommage.
4: Oui, parce que Corinne, comme vous peut-être, elle s'est directement retrouvée impactée par la sécheresse.
8: Je ne pouvais pas arroser mon jardin et là je me suis dit, bon, il faut faire quelque chose. Donc si je peux récupérer l'eau de pluie pendant l'hiver, ce sera parfait.
4: Au total, cet achat groupé de récupérateurs d'eau proposé par la mairie de Plourivaux dans les Côtes-d'Armor a permis de réduire les coûts. Plus d'une cinquantaine de foyers ont ainsi pu s'équiper d'une cuve de 1000 litres pour moins de 130 euros.
0: Merci Robin Bernot. Demain, autre idée qui marche, un cuisinier qui distribue des repas aux plus précaires. Allez, musique à présent. Et justement, voici ma question du jour. Quel chanteur, quel groupe a marqué vos jeunes années? Et même peut-être encore aujourd'hui, 0810 055 056 pour nous en parler. Et peut-être même chanter. Vous ne serez pas obligés. 0810 055 056. Et c'est Pascal Obispo maintenant, plus que tout au monde, sur votre radio ici.

0: Pascal Obispo, plus que tout au monde sur votre radio ici à 5h58. Alors la chanteuse américaine Dolly Parton, icône de la musique country et pop, nous a quittés à l'âge de 80 ans. Dolly Parton qui a inspiré de nombreux artistes, Rihanna, Beyoncé, Taylor Swift, enfin bref, toute une génération, plusieurs générations même. Alors ce matin, on a eu envie de réécouter des sons qui nous ont, nous, inspirés. Et Valentine Lottès, c'était Britney Spears.
1: Elle était en poster dans ma chambre.
0: Oh là là!

0: allez pas.
1: Allez, bientôt 6h, il est déjà l'heure de retrouver votre équipe d'ici matin. Valentine et moi, nous vous souhaitons une très très bonne journée avec votre radio locale ici, à demain.
2: Oui, c'est ici Occitanie, la radio qui vous accompagne tous les matins. C'est une très belle journée. Double journée, journée mondiale du chien et journée mondiale topless aujourd'hui.
3: Allez, hop là. Est-ce qu'on doit y voir un lien ?
2: Aucun lien. Aucun
3: lien. Une carte postale de vacances.
2: Bonjour Théo Cobel.
3: Bonjour France, bonjour à tous.
2: Et bonjour Marie Quetta.
4: Bonjour France, bonjour tout le monde.
2: On va redevenir beaucoup beaucoup plus sérieux. Quoique, c'est pas sûr, pas certain.
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2: Bienvenue à vous, nous sommes le mercredi 26 août et les 6h.
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2: L'info d'ici, Théo Cobel.
7: Un peu plus de 36 heures après le passage de la tornade qui a détruit une partie de la commune de Poma dans l'Aude, on commence tout juste à réaliser l'ampleur des dégâts. Si aucune victime n'est à déplorer, en tout cas pas de morts, pas de blessés graves. 300 maisons sont endommagées, une centaine totalement détruites. Il ne reste pour certaines que 2 ou 3 murs. Des images impressionnantes qui témoignent de la violence du phénomène et les habitants que vous avez rencontrés, Jeanne-Marie Marco, reste très marqué.
8: Oui, dans la salle polyvalente ouverte pour les sinistrés par la mairie, les habitants qui ont tout perdu dans la tornade ont besoin de raconter ces quelques minutes cauchemardesques qu'ils ont vécues, comme Evelyne qui gardait sa petite fille de 9 ans.
9: Je me suis accroupie, je l'ai prise dans mes bras et je suis restée accroupie jusqu'à ce qu'on n'entende plus le bruit, ce bruit, ce bruit. Ah, c'était un bruit de fin du monde.
8: Pour Dimitri et sa famille, l'instinct de survie les a conduits dans les toilettes de leur maison, la seule pièce qui n'a pas été détruite.
10: L'étage pulvérisé, 4 murs. J'ai cru qu'il y avait une bombe qui avait explosé sur la maison.
8: Et c'est vrai que les images sur place font penser à une commune bombardée. Il y a des gravats dans tout le bas du village, des voitures sur le toit, un mur du château s'est effondré. Alors l'urgence pour les pompiers spécialisés, c'est d'enlever tout ce qui pourrait s'effondrer. Romain fait partie de l'unité de sauvetage d'appui et de recherche des Pyrénées-Orientales.
11: De purger en fait tout ce qui menace de tomber sur la voie publique.
8: Et vous tirez tout ce qui semble menaçant.
11: Oui, en partie, et après on fait reconnaissance sur les bâtiments, au niveau des toitures et à l'intérieur des bâtiments.
8: Et ces tonnes de gravats ont déjà commencé à être évacuées par le centre de recyclage de l'Aude. Le préfet du département a assuré hier que des gendarmes restent à Poma pour empêcher des vols dans les maisons sinistrées.
7: Un reportage de Jeanne-Marie Marco et désormais c'est la solidarité qui se met en place. Les communes aux alentours sont en train de s'organiser pour accueillir et répartir les 90 élèves de l'école de Poma. L'établissement est trop endommagé pour permettre une reprise des cours lundi. L'association Aude Solidarité, elle lance un appel aux dons pour les sinistrés. Des urnes vont être prochainement installées dans les mairies du département pour recueillir la générosité. Et puis il y a aussi toutes ces initiatives individuelles. Par exemple, à Pezens, à une trentaine de minutes en voiture, toute l'équipe de foot se mobilise pour venir en aide à leur entraîneur. C'est l'un des sinistrés de cette tornade. Une cagnotte a donc été créée pour le soutenir. Jérôme Millot est le président du club de Pezens.
12: Je l'ai appelé, il m'a dit qu'il avait tout perdu. À force que ça s'est su, tous les dirigeants sont venus nous aider et une partie des joueurs. On devait être à peu près entre 20 et 30 personnes.
13: C'est notre entraîneur, quoi. Tous les gens sont solidaires avec lui, quoi.
12: On espère qu'il aura un peu d'argent pour au moins s'acheter des habits et autre chose, quoi. Il y a un élan de solidarité de tous les dirigeants et tous les joueurs, puis des amis qu'on a en commun pour effectivement aller aider s'il y a besoin.
7: Et après cette tornade, Météo France va lancer une enquête objective à préciser l'intensité réelle de ce phénomène et dire à quelle vitesse les vents ont soufflé dans le tourbillon. L'étude des dégâts va offrir des renseignements précieux.
2: Ici matin, 6h03, Airbus fait marche arrière.
7: Oh oui, finalement, pas touche au télétravail. La direction souhaitait passer de 2 à 1 jour à la maison pour les salariés qui sont au bureau à partir du mois de septembre. Finalement, face à la contestation, le projet est mis entre parenthèses. Une victoire pour Guillaume Bonnet, le délégué syndical central de la CFE-CGC, lui qui rappelle que le télétravail est régi par un accord signé en 2024 qui prévoit bien 2 jours et non 1.
14: C'est une satisfaction puisque, bien évidemment, depuis le début de ces échanges, on a rappelé qu'il existait un accord dictant les modes de fonctionnement quant au télétravail sur le périmètre français. Et effectivement, on voit que au vu des différentes interventions qu'on a pu faire, l'accord qui a été signé continue à s'appliquer. Alors, sans être naïf, effectivement, peut-être que la direction va souhaiter, dans le temps, pousser les salariés à être plus présents sur site. On sera présent pour rappeler, comme on l'a fait sur ces dernières semaines, les termes de l'accord et qu'il est possible, dans le cadre d'un accord entre un collaborateur et son manager, de faire jusqu'à 2 jours de télétravail.
7: Et cet accord signé en 2024 est valable jusqu'en août 2028. La réduction annoncée n'est donc pas définitive abandonné, mais sa mise en œuvre est pour l'heure repoussée. Un rassemblement ce soir devant le palais de justice de Toulouse. 2 hommes séropositifs appellent à une mobilisation partout en France pour demander une loi d'urgence. Ils veulent une reconnaissance pénale de la sérophobie. Allez, toutes les discriminations liées à la séropositivité en France. Près de 200 000 personnes vivent sur notre territoire avec le virus du VIH. Toulouse se rapproche un peu plus des États-Unis. United Airlines ouvre à sa première ligne directe et la première ligne directe tout court entre la Ville Rose et les USA. La compagnie aérienne l'a annoncé hier, une ligne à l'année pour rejoindre la capitale, Washington DC. Un vol qui se fera à bord du nouveau modèle d'Airbus, l'A321 XLR, premier avion monocouloir long courrier, spécialement conçu justement pour effectuer des vols transatlantiques.
2: Les dauphins du TOEC attirent à l'international.
7: Ah oui, le club de natation de Toulouse, connu notamment pour avoir formé Léon Marchand, est en train de franchir un cap. Il n'attire pas que les pépites et les espoirs français de la natation. Désormais, des nageurs venus du monde entier. Dernière recrue en date, le fils de Gary Hall, la légende américaine de la natation. 5 fois champion olympique, 3 fois triple champion du monde. Le jeune nageur américain qui arrive la semaine prochaine, et ce n'est pas le seul à poser ses valises à Toulouse. Se félicite Michel Coloma, le directeur des Dauphins.
0: C'est le fils d'une légende de la natation mondiale, effectivement, qui vient signer à Toulouse. Donc, c'est un honneur pour nous que de le recevoir, quoi. D'autres nageurs aussi vont venir. Il y a une jeune fille qui s'appelle Soderman qui va venir aussi rejoindre les rangs des dauphins, qui était au championnat d'Europe junior aussi. Donc, qui, elle, va grossir le rang des filles. Donc, on a pas mal de recrues de très haute qualité qui rejoignent les dauphins cette année. Et c'est pas qu'on n'en avait pas besoin, mais on est très heureux de grossir les rangs des dauphins avec de belles recrues de ce niveau-là, oui. Ça veut dire une belle image du club quand on sait que jusqu'à présent, les nageurs français partent aux États-Unis. Là, on a des nageurs qui étaient aux États-Unis, français, qui rejoignent les Dauphins du Touec, qui reviennent à Toulouse, comme Lucien Vergne aussi, entre autres, qui vient nous rejoindre, et Alexandre Desangles. Et puis maintenant, le fils de Gary Hall Junior qui vient nous rejoindre aussi, qui vient rejoindre les rangs des Dauphins à Toulouse. Donc ça prouve qu'il y a une grosse confiance dans ce que fait le club, dans les activités du club. Oui.
7: Et les Dauphins du Touec qui montent en puissance et qui comptent poursuivre sur cette dynamique, notamment avec ce projet de cité de la natation qui doit voir le jour dans les prochaines années.
2: J'espère bien, il y a intérêt, dis donc.
7: Oui, mais ils sont... Après Léon Marchand, ils peuvent que monter en puissance, manière assez reconnue à l'international.
4: On a
7: les meilleurs.
2: Le soleil devrait être bien présent ce mercredi, nous dit Météo France. Parfois, oui, quelques nuages à Toulouse et ses départements voisins. 3 fois rien, ces nuages sont plus nombreux en fin de journée. Vent d'autant assez fort. Les rafales sont annoncées à 85 km/h. Il fait actuellement 21 degrés à Toulouse, 33 cet après-midi. Au plus chaud de ce mercredi 26 août 2026, 28 à Rodez, 29 à Villefranche-de-Rouergue, 30 à Figeac, 31 pour Albi, 32 à Muret-et-Cahors, 33 à Montauban, 34 à Saint-Gaudens-et-Hoche. Mais où va-t-il s'arrêter?
7: Il refait chaud, en fait.
2: C'est exactement ça. Je voulais vous l'entendre dire.
7: Moi, je pense
2: il refait chaud. On nous avait dit c'est terminé. Ça y est, fini les températures au-delà de 30 degrés. Bim, 34 à Saint-Gaudens.
7: Ça redescend après?
2: Ça va redescendre un petit peu.
7: Voilà, c'est ça qu'on voulait entendre.
2: Rassurez-nous aussi. Laissez-nous vos petits messages sur la page Facebook ici Occitanie. Dites-nous comment ça roule. Vous voulez que je vous dise? Je suis foutu. Ça roule bien. Ça roule très très bien ce matin. Pas de difficulté non plus du côté de chez Tisséo et de vos trains Lio.
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2: On a tout prévu pour passer un mercredi au top. On est d'accord?
7: Oui, on va faire des crêpes.
2: Ah, voilà, j'y pensais, c'est marrant. C'est... Vous lisez dans mes pensées.
7: On a un peu de télépathie entre nous, France.
2: Et vous voyez ce que je vois venir là ou pas?
7: Un peu de musique.
2: Un peu de musique, de bonne humeur, de l'actu locale. C'est ici matin, tout va bien.
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0: se passe un peu trop bien.
1: La musique que vous fredonnez, en sortant de la douche, Joe Dassin, chalut le jamoureux.
2: Salut, tu sais.
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1: Bonjour, bonjour, très bon début de journée. Réveillez-vous doucement, avec Ici matin, avec Jean-Pierre. Jean-Pierre et son fils Romain, ils sont potiers à Masse-Saint-Puel. On est dans le département de l'Aude et ça nous permet encore une fois ce matin d'avoir énormément de belles pensées pour celles et ceux, vous peut-être, qui nous écoutez ce matin, qui avez subi cette tempête dans l'Aude. On sera dans l'Aude tout à l'heure à 6h20 pour une très belle petite vadrouille avec Sébastien Bretenoux. Et puis, c'est un peu la fin de l'été. Vous en êtes rendu compte hier soir, le soleil qui se couche de plus en plus tôt et nous de plus en plus tard. Eh bien, il faut prendre soin de sa peau en fin d'été, nous dira le docteur Kierzek, qui a une peau magnifique. Docteur Kierzek, il est superbe. Il est bronzé et il est médecin. Donc les filles l'adorent, les garçons aussi l'adorent. Le conseil de docteur Kierzek dans même pas une minute. Belle matinée.
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1: 6h14, les voici les conseils du docteur Kierzek ce mercredi matin. On parle de votre peau. Alors votre peau, elle a parfois un peu souffert hein, avec le soleil. On pense pas toujours à l'hydrater, on pense pas toujours à mettre de la crème solaire parce que c'est gras, parce que c'est moche. Comment on peut réparer cette peau, Doc ?
7: Bonjour. Bonjour à toutes et à tous. Après l'été, votre peau a besoin d'une cure de rattrapage. Ah. Après plusieurs semaines d'exposition au soleil, au vent, au chlore, à l'eau salée, on rajoute le sable, elle est souvent déshydratée, voire fragilisée. Alors, il ne s'agit pas de paniquer, mais de lui offrir un petit programme de récupération. On peut observer une peau qui tiraille après la douche, des rougeurs persistantes sur le nez ou les épaules, des taches brunes, ce qu'on appelle les lentigos solaires. Ça apparaît sur le décolleté ou sur le dos des mains. Parfois, la peau devient rugueuse, aussi moins souple et les ridules se creusent. Tous ces signes sont la conséquence, en fait, des rayons UV. Ça a accéléré le vieillissement cutané. Oui, vous avez vieilli peut-être un peu plus vite cet été. Ça a perturbé la barrière hydrolipidique. Mais rassurez-vous, avec quelques bonnes habitudes, on peut limiter les dégâts. Alors, on aime dire, mais comment on commence ? Une routine en trois étapes faciles. Première étape, on hydrate en douceur. On choisit une crème riche à base d'acide hyaluronique ou de céramide, par exemple, que l'on applique matin et soir sur une peau propre. On n'oublie pas le corps avec un lait hydratant après la douche. Deuxième étape, on exfolie une fois par semaine. C'est un gommage à grains très fins ou avec un gant de crin très doux, par exemple. Ça va éliminer les cellules mortes. Ça ne fait pas perdre le bronzage. Au contraire, ça uniformise le teint. Et troisième étape, on traite les taches brunes si elles sont légères. Des crèmes à base de vitamine C peuvent les atténuer. Et pour les taches plus marquées, c'est le dermatologue qui va vous aider.
1: Alors docteur, il y a certains gestes qui sont peut-être à éviter en cette période de transition, non ?
7: Il y a des erreurs fréquentes, on ne continue pas à s'exposer sans protection sous prétexte que le soleil va baisser un peu ou qu'on n'est plus en vacances. Non, les UV, ils restent nocifs, surtout en septembre aussi. On n'utilise pas de produits trop agressifs comme l'alcool ou les savons à pH alcalin, ça va décaper malheureusement la barrière cutanée. On ne perce pas les cloques non plus d'un vieux coup de soleil, cela laisserait une cicatrice ou une tache durable. Et enfin, on n'oublie pas que la meilleure prévention, c'est une bonne hydratation interne. On boit de l'eau, 1,5 litre par jour pour aider la peau à se régénérer. En résumé, après l'été, on hydrate, on exfolie doucement, on traite les taches et on continue à se protéger du soleil. Prenez soin de votre peau, elle vous en remerciera cet hiver. Allez, d'ici là, portez-vous bien.
1: On se porte bien, toujours bien d'ailleurs, en écoutant les conseils du docteur Gérald Kierzek. Nous, on va rencontrer Jean-Pierre et son fils Romain. Ils sont potiers à Masse-Saint-Puel. On sera dans le département de l'Aude pour une petite vadrouille dans même pas 3 minutes.

0: C'est pas un medley, mais c'est Bill Medley et Jennifer Worms pour Time of My Life. Je sais, ça vous a donné envie de danser. Ah bah nous aussi. On danse. 6h21, c'est la petite vadrouille de Sébastien Bretonou. Très belle rencontre dans l'Aude ce matin. Lieu chargé d'histoire, passion intacte. Au-delà d'une famille qui circule partout dans le département, direction la poterie Notre Frère. Un échange sincère, émouvant au micro de la petite vadrouille de ce mercredi matin.
1: Jean-Pierre, ici se sont succédés beaucoup de membres de votre famille. Vous nous racontez le lieu dans lequel on est ?
2: Oui, ici nous sommes à la poterie Notre, au bord du canal du Midi, sur la commune Massainte-Puelle. Donc oui, moi je suis la troisième génération. Mon grand-père a racheté l'affaire en 1947. Mon grand-père avec son beau-frère qui s'appelait François Glaise, ils ont racheté l'affaire. Puis après est arrivé mon père et mon oncle en 1976, ont repris l'affaire lors du décès des anciens. Moi, j'ai repris l'affaire en 96 quand mon père est parti à la retraite.
1: C'est quoi cette machine qu'on entend derrière ?
2: Ça, c'est le moteur qui fait tourner les tours, puisque les tours étaient à l'époque à pied et ça a été électrifié en 1947.
1: Vous y pensez à votre papa qui est en photo là-bas dans le couloir ? Vous y pensez souvent à votre papa ?
2: Tous les jours. Tous les jours, parce que je monte sur le tour là où il travaillait. Donc, j'ai eu du mal quand il est parti à prendre sa place, parce que j'ai travaillé quand même quelques années avec. Quand il est parti, il a fallu quand même 6 mois avant que j'intègre sa place. Que ça soit lui, que ça soit le cousin, que ça soit le grand-père, tout le monde. On en parle tous les jours.

0: Donc, Romain, juste un mot sur le lieu dans lequel on est, la poterie, et sur le papa.
1: Ben c'est top, hein, travailler avec son père, c'est pas donné à tout le monde. Ouais. Maintenant, moi, je me régale, j'apprends tous les jours. Donc,
0: Et du coup, Romain, le papa, il insiste beaucoup sur le travail. C'est quelque chose qui vous a inculqué, ça, le travail.
1: Ouais, le travail, c'est la santé, on dit. Donc, ouais.
0: Jean-Pierre, donc, fier du fiston.
2: Bien sûr, c'est que des bonnes choses. Ça. S'il n'y avait pas été la poterie, allait s'arrêter dans les années à venir, c'est-à-dire dans 3-4 ans. Tout ça pour que garder un lieu qui continue à vivre et puis après à Romain à continuer l'histoire.
3: Labellisée entreprise du patrimoine vivant, la poterie note travaille de façon artisanale l'argile du sud-ouest. Oh, le petit pêcheur à 6h24, voilà qui met en joie. C'est

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1: Manon Lisa et le fameux petit pêcheur. Lyon, la journée dédiée à la vie relationnelle, pas à la pêche. L'horoscope de Catherine Viguier dans une minute et votre actu locale dans moins de 3 minutes.

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3: Et l'horoscope de Catherine Viguier, nous sommes le mercredi 26 août 2026. Bonne fête Natacha. Bonjour Catherine.
4: Bonjour France.
3: Les natifs de la Vierge s'expriment ce mercredi matin.
4: Grâce à Mercure, planète de la communication, chez vous les Vierges, dès aujourd'hui.
5: Bélier, amélioration liée à la vie pratique et six soucis de santé, vous trouvez le bon thérapeute.
6: Taureau, votre sensualité trouve le moyen de s'exprimer, déclarez-lui votre flamme.
7: Gémeaux, votre communication et vos déplacements servent la famille et votre habitation.
8: Cancer, vous entamez une formation, vous passez un message, vous voyagez, tout va très vite.
9: Lion, la journée est dédiée à la vie relationnelle, vous aurez un rôle majeur à jouer.
10: Vierge, avec Mercure, vous aurez des idées géniales.
11: Osez parler, écrire, transmettre.
12: Balance, le soleil rayonne en vous, vous serez attentif à vous et aux autres aussi.
13: Scorpion, bonne nouvelle, l'arrivée de Mercure met l'accent sur vos amitiés et sur vos projets.
14: Sagittaire, un désaccord possible avec vos partenaires de cœur, de travail, mais c'est passager.
15: Capricorne, deux belles journées en vue aujourd'hui au sujet de votre trésorerie.
16: Verseau, en canalisant vos émotions, le reste suivra, tous vos sens sont valorisés.
17: Poisson, vous attendez la réponse d'un être aimé ou lui de vous.

0: allez pouvoir enfin vous parler. Et pour nous tous, on crée une réunion entre amis ou en famille.
1: Ah oui, c'est une belle journée, un beau mercredi 26 août. Si vous êtes né un mercredi 26 août, vous êtes né le même jour que Macaulay Culkin. Il était tout petit quand il avait raté l'avion. Maintenant, il est un petit peu plus grand. Il a 46 ans aujourd'hui, Macaulay Culkin.
2: Est-ce qu'il arrive à prendre son avion?
1: Il est grand comme ça, il prend l'avion tout seul. Bravo, Macaulay.
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1: Bonjour,
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1: et merci.
3: Matin.
0: Franz Massard.
1: Bonjour, disais-je, avant que vous m'interrompiez, madame. Et bienvenue sur Ici Occitanie, la radio qui vous accompagne. Le son de cette émission, c'est Thomas qui s'en occupe aujourd'hui. Autant vous dire que ça va être du très, très grand Thomas. Du très grand Thomas.
2: Et de la qualité.
1: Et de la qualité avec un K majuscule. C'est Véronique, avec un K majuscule aussi, qui répondra à vos appels aujourd'hui au 05 34 43 31 31. Marek avec un autre K.
5: Avec un K majuscule.
1: Marek
5: aussi.
1: Pour les infos. Bonjour Marek.
5: Bonjour Franz, bonjour tout le monde.
1: Et puis vous l'avez entendu déjà depuis ce matin, il est là celui-ci. Hein.
2: Théo avec un K aussi à trouver.
1: Théo Cobel avec un K aussi. De l'info, de l'actu locale, de la musique, de la bonne humeur. Vous aurez tout ça, vous aurez bien plus. On parlera d'André Turca, c'est l'homme qui est derrière le premier vol de Concorde, une Via Mach 2. Le rendez-vous aéronautique s'appelle Toulouse, capitale du ciel, et ce sera à 7h20. Tiens, Marek, justement, puisque vous êtes là, un point sur l'actu et ce bilan stabilisé dans l'Aude après le passage de la tornade.
6: 102 maisons détruites, 300 endommagées en tout à Poma, commune la plus touchée. Mais le bilan humain reste limité à une cinquantaine de blessés et 25 personnes hospitalisées. C'est un traumatisme pour les habitants, a déclaré le préfet de l'Aude, Alain Buquet. Une cinquantaine de personnes ont transité vers le centre de secours installé dans la salle polyvalente de Poma. Nouveau témoignage de sinistrés qui ont tout perdu. Solidarité qui se met en place. Nous serons dans la commune tout au long de la matinée. L'autre actu, c'est ce bras de fer entre la direction d'Airbus et les salariés. Ils n'arrivent pas à s'entendre sur le télétravail. La direction voulait en juin passer à un seul jour de boulot à la maison contre deux aujourd'hui. Levée de bouclier des syndicats, plusieurs jours de grève pendant l'été. Grève reconduite lundi de manière illimitée en Espagne, malgré le rétropédalage de la direction qui repousse le projet. On en reparle dans deux minutes, juste après le 90 secondes, l'actu en France et dans le monde. Avec vous, Valentine Letess.
7: Remplir le cartable de votre enfant vous coûtera un peu moins cher en cette rentrée. Le prix du panier de fourniture de votre radio ici enregistre une petite baisse d'1,85€ par rapport à l'an passé. Les négociations entre fournisseurs et distributeurs ont eu lieu avant la guerre au Moyen-Orient. Les orages n'ont pas fini de gronder. Deux jours à peine après la formation d'une tornade dans l'Aude, Météo France redoute à nouveau des phénomènes violents en fin de journée. 12 départements de l'Ouest sont en vigilance orange. C'est une première en France. Le cancer du sein d'une hôtesse de l'air est reconnu comme maladie professionnelle. Pour le tribunal judiciaire de Bayonne, il y a un lien entre ses milliers d'heures de nuit, son exposition au rayonnement ionisant à haute altitude et l'apparition de son cancer. Sans intervention humaine, des œufs de crocodile du Nil ont éclos dans une réserve animalière de la Drôme. Il leur faut pourtant une température minimale et constante de 28 degrés pendant 3 mois. La canicule a donc permis la naissance de ces petits crocodiles en photo sur ici.fr. Les Girondins de Bordeaux seront-ils maintenus en National 1 ? Le tribunal de commerce invite la Fédération française de foot à réétudier la question. Depuis la reprise du club centenaire fin juillet, la justice estime sa situation financière viable. Un gros morceau attend les Françaises aujourd'hui à l'Euro de volleyball. Déjà qualifiées pour les huitièmes, les Bleus affrontent en match de poule à 16h les favorites de la compétition, les Italiennes championnes championne du monde et championne olympique en titre.
6: Merci Valentine Letess. Dans l'info d'ici, Airbus fait machine arrière. Le PDG Guillaume Faury voulait imposer un seul jour de télétravail et 4 jours sur site dès le 1er septembre, la semaine prochaine, au nom de l'efficacité industrielle. Il a finalement décidé avant-hier de mettre son projet en pause. Il faut dire que l'été était tendu. Débrayage, rassemblement, colère dans les bureaux de Blagnac comme sur les sites espagnols de Madrid où les salariés d'Airbus Espagne viennent de voter pour la reconduction illimitée de la grève lundi. Car la direction direction parle désormais de transition plus progressive, donc pas d'abandon, juste un report. Méfiance de Patrice Thébault, coordinateur à la CGT Airbus.
4: Ça semble être un sursis, et d'ailleurs je dirais que nous, les retours qu'on a sur le terrain, c'est des salariés nous disent qu'ils ont toujours des consignes de la part du management de réduire le télétravail à un jour par semaine à partir de la rentrée. Donc ça montre un peu justement l'ambiguïté, ou en tout cas le discours qui manque de clarté de la part de la direction. Nous, on attend une décision qui soit claire et qui soit celle du retour aux conditions qui étaient celles avant le courrier de Guillaume Faury de début juin, c'est-à-dire la possibilité pour les salariés d'avoir ces deux jours de télétravail par semaine, comme c'était le cas jusqu'à présent.
6: Voilà, les syndicats d'Airbus toujours braqués, rappelant qu'un accord signé en 2024 garantit jusqu'à deux jours de télétravail par semaine, valable jusqu'en 2028. Un dossier qui montre que le travail à la maison est devenu un vrai terrain de négociation. Depuis le Covid, c'est un argument de recrutement, mais aussi un motif de conflit, donc, reconnaît Thomas Fantini, président du MEDEF 31.
8: On se rend compte qu'en fait, les entreprises qui ont installé une journée, ça pose pas de problème. Il y a un bon équilibre qui s'est installé entre la productivité, les collaborateurs et l'entreprise. Sur ceux qui ont installé plus de journées, on voit qu'aujourd'hui, certains essayent de revenir en arrière pour des raisons de productivité, mais aussi pour des raisons de fédération d'équipe, quoi. Donc ça, c'est peut-être le sujet, ce qu'il va falloir appréhender. C'est un peu ce qu'il y a eu chez Airbus. Donc en fait, il faut comprendre les deux parties, quoi. Il y a une partie qui a eu des acquis et qui a envie de les garder, une autre partie qui essaie de mettre en place des états d'esprit d'équipe dans leur entreprise, ou de productivité et d'organisation. Et donc, c'est ce qui risque de porter préjudice sur les prochaines années.
6: Airbus, de son côté, martèle donc l'objectif. Plus de présence sur site, plus de collectifs, plus de transmission et de décisions rapides, mais ne donne pas de calendrier clair pour la suite.
1: Il est ici, le soleil. Il va se lever bientôt. Un soleil bien présent ce mercredi selon Météo France. Parfois quelques nuages à Toulouse et ses départements voisins, mais ces nuages seront plus nombreux en toute fin de journée. Vent d'autant assez fort. Des rafales à 85 km/h. Ah oui, on pense à ranger les chaises de jardin. 21 degrés actuellement à Toulouse, 33 cet après-midi. Et au plus chaud de ce mercredi 26 août, il fera 28 à Rodez, 29 à Villefranche-de-Rouergue, 30 chez vous à Figeac, 31 à Albi, 32 à Cahors, 33 à Pamiers et 34 à Saint-Gaudens. Oui, ça roule bien sur notre périph' toulousain. Oui, il n'y a pas de grosses difficultés à vous faire remonter. Oui, c'est bien aussi du côté de chez Tisséo. Et non, on a des retards. Ah bon ? Oui, des gros retards sur l'axe Toulouse-Montauban. Des retards, tiens, votre train qui devait partir à 6h10 ne partira pas avant 6h40, 45. Gros retard d'une trentaine de minutes pour des travaux en cours sur le réseau ferré. Et puis celui de 5h47 va partir là tout à l'heure à 6h47, un retard d'une heure. Il y a donc vraiment beaucoup de travaux en cours sur ce réseau ferré. Ça concerne d'ailleurs tous les trains d'après. Pas mal de retard ce matin sur cet axe Montauban, Toulouse-Montauban et Montauban-Toulouse aussi. Des petits retards moins grands, 15, 10, 15, 20 minutes parfois quand même.
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0: bien sûr, Francis, mais aussi Clara tout à l'heure. Clara Luciani ou bien encore Bee, les Bee Gees et même Eros. Ah oui, Eros, il y a quand même des parents. Les parents Ramazzotti ont appelé leur fils Eros. Non mais ça va loin quand même, non? Hyper loin.
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0: Vous êtes les bienvenus. Vous vous réveillez avec Ici Matin, la radio qui vous informe, la radio qui vous divertit, la radio qui vous donne une pêche incroyable. Et tiens, les beaux gosses sont à Toulouse. Je parle pas de vous, hein, Théo.
3: Non, mais pas non plus de vous, même si vous êtes un sacré beau gosse. Mais on parle plutôt d'un Toulousain qui vient d'être sacré carrément Mister Universe. Ah. C'était il y a quelques jours, comme quoi effectivement les plus beaux hommes de la planète sont de chez nous.
0: On aime l'idée, ce sera dans nos trucs en plus tout à l'heure à 7h10. Et puis le check-up de santé de la rentrée, vaccin, poids, le vétérinaire Pierre Fabin vous en dira un petit peu plus pour vos animaux un petit peu avant 7h15. Toulouse, capitale du ciel, est le rendez-vous avec l'aéronautique. Angèle Ménétrier d'Aéroscopia. Je suis allé au musée pendant ces vacances. J'ai de la chance, j'ai un petit peu de temps. J'ai vu cette statue-là, ce buste d'André Turca. C'était qui André Turca?
4: Eh bien, André Turca, c'est une figure majeure de l'histoire aéronautique française. Pilote d'essai, ingénieur et pilote militaire, il a participé à certains des grands programmes aéronautiques français de l'après-guerre. Mais son nom reste surtout associé au Concorde. C'est lui qui était aux commandes du prototype lors du tout premier vol, le 2 mars 1969 à Toulouse. Ce jour-là, Concorde décolle de la piste de Toulouse-Blagnac et devient le premier avion de transport supersonique franco-britannique à prendre son envol. André Turca et son équipage vont alors permettre aux ingénieurs de tester progressivement cet avion complètement hors norme.
0: Voilà un homme qui a passé sa vie en l'air.
4: Mais oui, hein, et pas seulement à bord de Concorde. Sa carrière commence pendant la Seconde Guerre mondiale comme pilote militaire, puis il devient pilote d'essai. Il participe notamment aux essais du Mirage 3 avant de prendre les commandes du Concorde. Et son travail ne s'arrête pas au premier vol. Pendant des années, il va accompagner les essais qui permettront à Concorde d'atteindre sa vitesse de croisière de Mach 2, soit environ deux fois la vitesse du son. À cette vitesse, Paris et New York pouvaient être reliés en à peine plus de 3 heures. Et si vous voulez vous retrouver face à l'avion qu'André Turca a contribué à faire entrer dans l'histoire, vous êtes au bon endroit. Aéroscopia présente le Concorde 201, le prototype qui a servi aux essais en vol. Cet avion est d'ailleurs classé au titre des monuments historiques depuis 2025.
0: Ah oui.
4: C'est donc à la fois un avion exceptionnel et un véritable morceau du patrimoine aéronautique français.
0: Il y a deux Concorde Aéroscopia, un à l'intérieur, l'autre à l'extérieur. Allez voir ces bouts d'histoire, vous l'avez dit. Effectivement, Angèle Ménétrier, les coulisses de l'aéronautique, ses métiers, ses infos insolites, vous les retrouvez chaque matin dans notre rendez-vous Toulouse, capitale du ciel, que vous retrouvez aussi sur ici.fr.
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0: 7h15, nos conseils de notre vétérinaire Pierre Fabin. Avec ce retour de vacances, c'est le moment de la rentrée scolaire pour les enfants, mais c'est aussi le moment du grand check-up santé pour nos animaux. Docteur Pierre Fabin, pourquoi faire un bilan spécifiquement à cette période?
6: Alors l'été, c'est la saison de tous les dangers pour leur organisme. Ils ont été piqués par des moustiques dans le sud, ils ont avalé de l'eau de mer, reniflé des nouvelles bactéries en forêt et subi de grosses vagues de chaleur. Le mois de septembre, c'est le moment parfait pour faire un point complet avant l'arrivée du froid automnal. La première urgence de la rentrée, c'est le bilan anti outils parasitaires. Même si vous avez mis des pipettes en juillet, l'efficacité a baissé avec les baignades. C'est le moment de relancer les traitements contre les puces et les tiques. Et surtout, c'est l'heure du grand vermifuge de rentrée pour nettoyer le tube digestif de tous les vers intestinaux qu'ils ont pu attraper en mangeant n'importe quoi dehors pendant les vacances.
0: Et bon petit-déj, en rentrant de vacances, on se rend souvent compte que notre animal, il a un petit peu trop profité des barbecues, des restes de table. Oh tiens, un petit bout de gras. Le contrôle du poids, ça c'est un vrai sujet quand on rentre.
6: Et oui, c'est un vrai sujet médical majeur. Les apéros estivaux, les saucisses tombées par terre, l'activité physique qui baisse à cause de la canicule. Nos animaux rentrent très souvent avec 1 ou 2 kilos en trop fin août. Pour un chat de 4 kilos, prendre 1 kilo supplémentaire, c'est comme si un humain prenait 20 kilos d'un coup. C'est totalement dévastateur pour leur articulation et pour leur cœur. La rentrée, c'est le retour aux règles strictes à la maison. Fini les extras sous la table du salon, pesez rigoureusement les croquettes, ne remplissez plus la gamelle à l'œil. Si votre chat réclame, fractionnez ses repas en petites portions, cachées dans des balles distributrices pour l'obliger à bouger.
0: On oublie aussi très souvent les vaccins, le fameux rappel annuel. Il doit vraiment se faire avec la précision d'une horloge suisse, Doc.
6: Absolument, l'horloge biologique immunitaire ne tolère aucun retard.
0: Ah,
6: si le carnet de vaccination indique un rappel au 15 septembre, le faire le 15 novembre est une erreur médicale. L'immunité chute drastiquement passé la date d'anniversaire et votre animal ne sera plus protégé. Si vous dépassez le délai toléré par les laboratoires, votre vétérinaire sera obligé de recommencer tout le protocole à zéro, ce qui signifie 2 injections à 1 mois d'intervalle et donc le double de frais vétérinaires pour vous. Alors ouvrez vos carnets de santé dès aujourd'hui. La rentrée, c'est l'occasion idéale pour vérifier les dates et prendre rendez-vous sans attendre.
0: Voilà, et bien maintenant vous savez tout. Vous pouvez envoyer votre chien chez le véto, votre chat aussi, votre oiseau, votre naque, les nouveaux animaux de compagnie. 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Bonjour l'équipe d'ICI Matin, il fait 20 degrés, nous dit Francine sur la page Facebook ICI Occitanie. Ciel couvert du côté du quartier des Isards. Bon mercredi avec ICI Occitanie. Allez, café pour tout le monde. Et tout

0: Clara Luciani. Et boum, la grenade à 7h10. Nos trucs en plus, Théo Cobel, dans ses trucs en plus de ce mercredi, va parler d'un Toulousain sacré à l'international.
1: Ah oui, François, on savait que Toulouse accueillait de beaux garçons. Il suffit d'ailleurs de regarder autour de cette table. Ouh, mais voici la confirmation. Un Toulousain vient d'être sacré tout simplement à Mister Universe. Rien que ça. Ah oui. Alors, cheveux longs, bouclés, bruns, le teint hâlé, les yeux clairs, le regard de séducteur. Diego Moraes, originaire de Guyane et qui vit à Toulouse, a réussi à séduire le jury pour ce concours qui s'est déroulé sur 4 jours en Inde. Un concours Mister Universe, MR et non Mister Universe. Vous savez, c'est un peu comme Miss Monde et Miss Univers, deux concours pour élire quand même à peu près la même chose. En tout cas, bravo à lui parce que déjà, c'est le premier Européen à remporter ce concours. Et puis, il en a aussi profité pour faire passer un message, celui contre l'insuffisance rénale, une maladie contre laquelle sa mère se bat depuis de nombreuses années et sur laquelle il veut sensibiliser Diego Moraes, qui a déjà une petite notoriété chez nous puisqu'il avait déjà été élu Mister Élégance Midi-Pyrénées en 2026 à Mister Chic Midi-Pyrénées en 2025. Voici désormais qu'il va pouvoir rayonner à l'international. Bien sûr, on vous met sa photo sur ici.fr.
2: J'ai vu ça, effectivement.
0: Cette bonne nouvelle pour vous qui aimez voyager, vous rêvez peut-être de voir la nouvelle salle des fêtes de Donald Trump, de voir sa magnifique mèche blonde derrière les grilles de la Maison Blanche. Eh bien, on va bientôt pouvoir y aller sans passer par Paris.
1: C'est bien.
0: Que United Airlines annonce ouvrir une ligne directe Toulouse-Washington. C'est la toute première ligne transatlantique depuis la Ville Rose. On pouvait aller au Canada avant. Maintenant, on peut aller effectivement aux États-Unis directement depuis Toulouse, permise par l'arrivée du nouvel Airbus A321XLR, premier avion monocouloir long courrier de notre Airbus toulousain.
3: Alors, c'est pas une fake news. You're not a good person.
1: Vous le faites bien. En plus, vous avez une petite mèche, là. On va vous teindre en blanc.
2: Mais il sait bien, Mister Universe aussi.
0: Hein. Je fais bien aussi, ouais.
1: Vous êtes multicasquette.
0: Je peux aussi le faire. Bonjour Alban Forlo.
4: Bonjour tout le monde.
0: Avec vous, on fait de la prévention ce matin.
4: Oui, parce que l'actu est encore marquée par la tornade et on s'est tous demandé ce qu'on aurait fait à la place des habitants de Poma. Parmi les choses qu'on peut anticiper, il y a la préparation d'un kit de survie. Écoutez Arnaud Baudouin de Premier Secours 31.
5: Ce kit d'urgence, il va nous permettre d'attendre les secours et l'idée étant de pouvoir tenir 72 heures. Alors je dirais qu'il faut que ça soit un endroit accessible à tout le monde. Buanderie par exemple. Donc la première chose, il va falloir mettre de l'eau. Et ça c'est facile, hein, des bouteilles d'eau que l'on prévoit de côté. Ensuite on va avoir une radio à pile, bien évidemment, puisque l'électricité, surtout en cas d'inondation, elle va être coupée. Une lampe, puisque 72 heures, ça veut dire qu'il va y avoir des moments de nuit. Et quelque chose auquel on ne pense pas, la photocopie de nos papiers d'identité. Et après, le minimum serait une couverture de survie. Des barres énergétiques, des boîtes de conserve. On peut mettre un couteau suisse, par exemple, qui pourrait servir.
4: Alors aujourd'hui, dans votre nouvelle émission ici, c'est vous, on relaie cet élan de solidarité en cours. À 9h, toutes vos initiatives pour venir en aide aux Pomasiens. Un seul numéro, 05 34 43 31 31.
0: Ouais, le WhatsApp, effectivement, vous nous laissez vos vocaux, vous nous laissez des photos, même aussi de temps en temps, des vidéos. On a vu énormément de vidéos. Tout cela est à retrouver sur notre page Facebook aussi. Il y a eu beaucoup d'élan de solidarité, beaucoup de témoignages, de messages pour dire on est avec vous, l'Aude. Et oui, on pense à vous. Il faut reconstruire maintenant. Il faut surtout ne pas vous oublier. C'est ce qu'on fait. On est là tous les matins avec vous.

0: La pêche le matin, les Bee Gees, You Should Be Dancing. Et les grands-parents, hey, on se bouge les grands-parents. C'est une merveilleuse solution de garde, les grands-parents, pour les enfants. Ou pas, nous dira Fred Ballard. L'humour en tube arrive dans 40 secondes. L'actu locale dans moins de 3 minutes.
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0: La bonne humeur, c'est l'humour en tube avec Fred Ballard et ses comiques. Que faire de ces enfants quand on reprend le boulot, mais pas eux? On le refile bien sûr aux grands-parents, les seuls sur qui on peut vraiment compter. Quoique dans l'humour en tube, Fred Ballard, vous allez nous prouver que les grands-parents, c'est pas toujours hyper fiable comme éducateur.
7: Désolée de t'embêter maman, mais c'est juste pour savoir, ça s'est bien passé le coucher de Lucie ou pas? Comment ça, elle est toujours pas couchée? Mais il est 23h maman. Mais attends, elle mange quoi là? J'entends des bruits de bouche. Des M&M's?
8: Ah ben oui, hein, désolé les parents, mais les M&M's à gogo avant le dodo, c'est la base pour que les grands-parents deviennent des dieux vivants et hyper poilants pour les enfants. Donc il faut savoir ce qu'on veut, un mode de garde gratos ou un mode d'éducation irréprochable.
7: Maman, elle a 4 ans, t'en as 72, c'est toi qui décides, d'accord? Comment ça, je suis trop sévère? Moi, je suis trop sévère? À 14 ans, j'ai voulu aller au lycée sans barrette et sans serre-tête, tu m'as privé de sortie pendant une semaine. J'ai dit un gros mot, privé d'argent de poche. À 17 ans, je me suis percé les oreilles, tu m'as traité de punk à chien et t'as dit que j'aurais jamais mon bac. Mais maman, t'as eu 4 gosses, là, c'est quoi ce laxisme? Quand elle aura 6 ans, ce sera quoi? Elle voudra fumer son premier pétard, tu vas lui acheter une barrette de shit? À 10 ans, elle voudra faire sa première cuite, tu vas lui faire une rangée de shot?
8: Quand on dit que les petits-enfants, c'est la vengeance des grands-parents, c'est pas faux, hein. Des années passées à culpabiliser d'être une mauvaise mère pour enfin pouvoir initier la nouvelle génération au plaisir non coupable, c'est que du bonheur. Et pour les pères, c'est presque pareil.
9: Qu'est-ce qui le garde ce soir, les enfants? Qu'est-ce qu'il est? Mamie? Oui, c'est moins cher, hein, mamie. Hein. Ouais, voilà. Combien de fois j'ai fait à ma mère, maman, tu peux garder Naël cet après-midi? Oh oui, tu reviens pas le chercher dans 3 jours comme la dernière fois, hein. J'ai dit, maman, c'est la chair de ta chair. Oui, on doit aller au théâtre demain soir avec ton père, laisse tomber. Je le donne à son autre grand-mère. Ah non, pas la sorcière marocaine.
8: Ben voilà, chacun sa méthode pour refourguer ses gosses aux grands-parents. Mais quand on s'appelle Diane Segar ou Fabrice Eboué, il faut intégrer que les papy-mamies d'aujourd'hui sont d'anciens punks. Hein, donc mieux vaut en rire en famille.
0: Pas tous quand même, Fred Ballard, pas tous.
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0: Bonjour, bonjour, nous sommes le mercredi 26 août. Bonne fête Natacha, il est 7h.
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0: L'info d'ici, Marek Keta. Bonjour Marek.
11: Bonjour Franz, bonjour tout le monde. Poma, dans l'Aude, commune soufflée, corridor de dégâts après le passage de la tornade avant-hier soir. Un monstre de vent qui a détruit 102 maisons. Ce matin, le témoignage de Dimitri au lendemain de la catastrophe. Installé dans la région il y a un an avec ses deux enfants, il n'a plus de chez lui.
12: Eh ben, le jour d'après, c'est quand ce matin, quand on se réveille, on se dit « Chérie, c'est un cauchemar, dis-moi ». Elle me regarde, elle me dit « Non, non, c'est vrai ». Et là, d'un seul coup, on se dit « Waouh, c'est vrai en fait ». Je suis retourné ce matin voir quand même et je me suis dit « Ah ouais, là on a vraiment eu de la chance et on dit que c'est que du matériel, mais oui, certes, on est tous en vie, mais c'est quand même une histoire ». C'est de se retrouver sans rien, je veux dire, il n'y a plus rien, plus de vêtements, plus rien. On est comme si on devenait étudiant, qu'on quitte papa et maman et qu'on commence tout à zéro.
11: Et pour ceux qui peuvent encore habiter dans leur maison, 300 en tout, endommagés, la toiture mordue, arrachée par les rafales. Et bien sur place, Caroline Félix, avant l'arrivée de la pluie, on se dépêche de bâcher.
13: Oui, ici partout, il y a des tôles pliées en deux comme du papier, des vitres brisées. Les rues sont jonchées de tuiles pulvérisées. Michael, pompier spécialisé, s'est harnaché. Il s'apprête à rejoindre ses collègues sur le toit d'une bâtisse.
14: On passe par la charpente pour arriver directement sur le toit.
13: Les pompiers balancent les tuiles par terre.
14: 90% des tuiles ont été éclatées, mais sont encore là-haut. Donc en fait, on évacue les gravats. Et sur la voliche, on va poser une bâche pour mettre la maison hors d'eau. On va mettre un petit moment, ouais. Okay. Surtout qu'il y a vraiment une ampleur de dégâts énorme. Donc, moi, de ma carrière, j'avais jamais vu une telle ampleur. C'est assez exceptionnel.
13: Dans une rue à côté, Joël Landry, pompier adjudant-chef, sort d'une maison, casque sur la tête, lampe de poche à la main. Il inspecte la structure.
14: Mais là, en tout cas, il n'y a aucune contre-indication au fait que le monsieur puisse intégrer sa maison.
10: Ma mère et moi, on peut
14: affirmatif. Vous pourrez pénétrer à l'intérieur. Je vais remplir ma petite fiche.
13: Pas de dégâts majeurs, donc Christian est soulagé pour sa mère de 96 ans.
10: C'est vrai que pour une personne qui a vécu toute sa vie dans cette maison, ça y fait quand même un peu bizarre
14: d'avoir vécu un événement.
10: Elle était oui, justement là quand c'est arrivé. On a entendu déjà un grand grondement qu'on croyait que c'était un tonnerre, mais en réalité c'était beaucoup plus fort.
13: Elle va donc pouvoir rentrer de Carcassonne. Il craint simplement quelques infiltrations aux prochaines pluies.
11: Reportage Caroline Félix, et en tout une cinquantaine de personnes a dû se rendre au centre de secours installé dans la salle polyvalente de Poma. L'association Aude Solidarité a lancé un appel aux dons financiers. On peut déposer une enveloppe directement dans le hall de l'hôtel du département à Carcassonne ou bien dans les mairies.
0: Et on le rappelle, Marac, le bilan humain tient du miracle, pour reprendre les termes du maire.
11: Oui, Hervé Ginet, maire de Poma, qui le disait hier sur notre antenne, pas de mort, 20 victimes hospitalisées, mais aucune dans un état grave finalement. Et personne ne manque à l'appel. Le miracle, c'est vrai, compte tenu de l'ampleur des dégâts, qui sert de base à l'enquête menée pour évaluer l'intensité et la trajectoire du phénomène, a annoncé hier Météo France.
0: Et cette enquête, on va en parler avec votre invité tout à l'heure, Marek.
11: Origine du phénomène, comment le prévoir, comment s'en protéger. Le docteur en agroclimatologie et chasseur d'orages, Serge Zaka, sera avec nous dans trois quarts d'heure. En bref, Airbus met en pause son projet de réduire le télétravail. Lundi, la direction du groupe basé à Blagnac a annoncé qu'elle reportait la mesure qui devait s'appliquer le 1er septembre, mardi prochain. Début juin, le PDG, Guillaume Faury, voulait passer de 2 à 1 jour de télétravail par semaine, une décision qui avait déclenché grève et mobilisation. Le dossier est désormais suspendu, le temps de poursuivre les discussions. Deux militants appellent à des rassemblements ce soir à 18h devant les tribunaux de France, dont Toulouse, pour réclamer une loi d'urgence contre la sérophobie, la discrimination envers les personnes qui ont le sida, le VIH. Nicolas Aragona et Christophe Paco, tous deux séropositifs, sont en grève de la faim et seront reçus le 2 septembre par la ministre Aurore Berger. Leur pétition dépasse déjà 4600 signatures.
0: Sa famille avait lancé un appel bouleversant sur notre antenne et sur Internet la semaine dernière.
11: La famille de Clémence, jeune gersois de 16 ans, rugbyman, mort fauché par un conducteur alcoolisé il y a une dizaine de jours. Elle demandait, sa famille, à ce que la star du rap, Jul, enregistre une vidéo en hommage au jeune homme, au jeune garçon, à l'adolescent. Le rappeur marseillais a choisi de faire plus que ça, Joris Chamberger. Il a appelé, il a mobilisé tout son public, des milliers de personnes, sur la scène d'un festival en Malienne. C'était avant-hier.
15: Survêtements violets, casquette à l'envers et un public qui connaît par cœur toutes les chansons comme d'habitude. Au milieu de son concert au VNB Festival en Malienne, Jul suspend un petit moment son concert pour rendre hommage à Clément.
16: J'ai vu sur les réseaux un petit message qui m'est passé. C'est que je voulais rendre un hommage à Clément. Voilà, je voulais rendre un hommage à Clément, donc s'il vous plaît.
15: Un moment presque inespéré pour les proches de Clément, pour sa mère notamment, à l'origine de l'appel, qui racontait à quel point Clément était fan, à quel point il écoutait les chansons de Jul en boucle à fond sur son enceinte portable, en particulier le morceau Tiefou, son préféré.
11: Et concernant le volet judiciaire, merci Joris Chamberger, un suspect a été placé en détention provisoire en attendant son procès pour homicide involontaire prévu le 12 octobre.
0: On termine avec un mot de mercato, et c'est pas du foot, mais de la natation.
11: Oui, vous avez peut-être suivi cet été l'exploit de Nathan Muratori au championnat d'Europe de natation. Originaire de Tournefeuille à 18 ans, il a battu le record du monde junior lors de sa série du 200 mètres d'eau. Attention, il faut suivre, il était au club de Colomiers avant de rejoindre Canet-en-Roussillon, quand il est parti au Krebs de Font-Romeu. Et maintenant, il se dirige vers les États-Unis à l'université d'Arizona State. Il s'entraînera là-bas et quand il rentrera à la maison, ce sera désormais au Dauphin du Touec, chez nous à Toulouse, où il vient de signer un nouveau virage qu'il aborde avec appétit.
17: Ben, je pense que j'attends d'être là-bas et c'est là-bas que je vais voir tout ce qui se passe et commencer. Et ouais, j'ai envie de voir comment ça se passe et je pense que je vais stresser là-bas un peu plus tard. La langue, pour l'instant, c'est un problème que je me pose pas. On verra ça plus tard. C'est un peu la même chose que quand je suis passé de Colomiers à Font-Romeu. Et là, c'est un peu plus grand avec plus d'enjeux, donc un peu de pression, mais mais ça va, on le vit bien là. Là, c'est les vacances. Bah là, maintenant, vu que je pars de Font-Romeu et que Toulouse, maintenant, c'est chez moi, c'est bien de basculer ouais, au Dauphin du TOEIC pour la suite. Et aussi, ouais, avec Toulouse, le coach, là, Nicolas, connaît bien les entraîneurs de là-bas. Donc ça aussi, ça facilite mon entrée au Dauphin du TOEIC.
11: Les Dauphins du TOEIC, où a été formé Léon Marchand. Nathan Muratori qui rejoint la Toulousaine Alban Cachot, qui elle aussi vit et étudie en Arizona depuis un an.
0: Météo France nous dit que le soleil devrait être bien présent ce mercredi dans le ciel de Toulouse et de ses départements voisins. On a parfois quelques petits nuages, trois fois rien. Des nuages qui seront quand même plus nombreux. En fin de journée, un vent d'OTAN assez fort. Ça, c'est notable, les rafales à 85 km/h. Il fait 21 degrés à Toulouse actuellement, hein, 33 cet après-midi. On attend 28 à Rodez, 29 à Villefranche-de-Rouergue, 30 pour Figeac, 31 à Albi, 32 à Muret, 33 à Pamiers et 34 à Saint-Gaudens. La question que tout le monde se pose, il y a deux questions. Comment je m'habille? Bon bah voilà, je vous l'ai dit, fait plutôt beau aujourd'hui, plutôt chaud même d'ailleurs. Et comment ça roule? C'est la deuxième question. Est-ce que je prends mon vélo? Est-ce que je prends les transports en commun? Est-ce que je peux prendre la voiture? Oui, si vous covoiturez, pourquoi pas? C'est bien sur le périph' toulousain. Il y a beaucoup, beaucoup, beaucoup de travaux, vous l'avez remarqué. Soit dans Toulouse, intramuros, c'est rigolo cette expression, j'aime bien. Ou bien à la périphérie, énormément de travaux en ce moment. On est vraiment prudent et vigilant sur les routes. Ça se passe bien chez Tisséo. Ça se passe pas trop mal du côté de notre Allio. Alors on a des retards hein, sur l'axe Toulouse-Montauban et Montauban Toulouse, parce qu'il y a des travaux en cours sur le réseau ferré, des retards qui vont de 10 à 30 minutes, m'informe la SNCF. Vous avez, vous aussi, peut-être des infos trafic à nous donner. Vous pouvez le faire, hein. Vous appelez Véronique 05 34 43 31 31 ce matin, ou à tout moment, au même numéro, sur le WhatsApp de votre radio préférée.
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0: Devinette.
11: Je schtroumpf pas mal.
0: Et des fois, je schtroumpf un peu. Mais des fois, je suis aussi un peu schtroumpf.
11: D'accord, c'est bon, je l'ai.
0: Vous l'avez?
11: Oui, le comme toi?
0: Schtroumpf.

0: Autoradio, tout à l'heure, il y aura Eros Ramazzotti, il y aura Laurent Voulzy, mais pas que des chanteurs en I. Non, il y aura aussi les Rita Mitsouko. Oh, oh,
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0: Vous êtes les bienvenus. 7h12, vous ouvrez les yeux, ouvrez aussi les oreilles. Tiens, puisqu'on parle d'œil, mon œil, c'est l'édito de David Ossiou. Le succès insolent des Lego. Hein. Les ventes cette année sont impressionnantes. Mon œil, l'édito de David Ossiou dans 3 minutes. Et puis, dans l'écho d'ici, Théo Cobel, comment répondre aux journalistes?
3: Comment bien répondre à vos questions, France, pour tous nos invités qui passent en studio? C'est le rôle, notamment de l'agence de communication toulousaine La Cerise, qui conseille justement à les entreprises et les institutions sur le média training, comme on l'appelle, agence qui vient d'inaugurer de nouveaux locaux à Toulouse. On aura l'une de ses cofondatrices dans quelques instants.
0: Donc on aura La Cerise, mais est-ce qu'on aura le gâteau?
3: Eh ben, il faudra lui poser la question.
0: Ah, l'écho d'ici, ce sera à 7h22.
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0: Pratiquement 7h15, mon œil et l'édito de David Ossiou. Et David, Lego vient d'annoncer ses derniers résultats. Ils sont très très bons.
8: Mais très très bons.
0: Hyper bons.
8: Ces 6 derniers mois, le chiffre d'affaires de Lego a bondi de 21%. Et les bénéfices, plus 32%. Eh bien, je trouve ça fascinant. Parce qu'on parle quand même d'un jouet dont le principe n'a pratiquement pas changé depuis près de 70 ans. Des petites briques en plastique qu'on emboîte les unes sur les autres. C'est tout. Pendant ce temps, on a inventé les consoles de jeux, Internet, les smartphones, TikTok, Roblox, l'intelligence artificielle et Lego. Bah, Lego continue de vendre des petites briques. Mieux encore, il en vend donc de plus en plus. Comment ils font? Lego a réussi un coup assez génial. Ils ont grandi avec leurs clients. Aujourd'hui, Lego, c'est pas seulement la boîte qu'on offre à un enfant pour son anniversaire quand on sait pas trop quoi lui acheter. Vous aimez la Formule 1? Lego. Star Wars? Lego. Harry Potter? Lego. Le foot? Lego aussi. Et même si vous voulez simplement mettre un joli bouquet sur la table du salon, eh bien, il y a les fleurs en Lego. Même le patrimoine, Notre-Dame, le Louvre, l'Arc de Triomphe, vous pouvez monter une tour Eiffel de 10 000 pièces dans votre salon. Bon, il faut un grand salon, hein, elle fait 1,49 m. Il faut reconnaître que ces Danois-là sont malins, avec plus de 330 nouveaux produits lancés en seulement 6 mois. Ils ont finalement trouvé la solution au problème de tous les fabricants de jouets, et notamment en France. Normalement, un enfant, ça grandit. Et un jour, il arrête d'acheter vos jouets. Mais chez Lego, non. Il grandit et vous lui vendez des Lego plus chers parce que Lego prépare une étape suivante. Après 7 ans de travail et une vingtaine de brevets, ils viennent de lancer la Smart Brick, la brique intelligente. Une petite brique électronique capable de produire des sons, de la lumière, de réagir au mouvement même. Finalement, Lego aura traversé toutes les révolutions technologiques sans abandonner sa bonne vieille brique.
0: C'est vous la vieille brique, David Ossiou. Bon œil et l'édito à retrouver chaque matin. Où ça? Mais ici, à 7h15. Beaucoup de messages pour vous dire « Oh là là, qu'est-ce que ça fait plaisir de vous retrouver. Quand est-ce qu'on revoit vos petites têtes de mammifères ?» Eh bien, lundi matin, madame. 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

0: Carlos Ramazzotti, Più Bella Cosa. Et à 7h20, nous jouons, vous jouez. C'est la question d'actu. J'ai pour vous une carte cadeau de 20 euros. C'est facile, cette question d'actu, parce qu'on en a parlé dans le journal.
1: De 7h, effectivement. Quel artiste français a rendu un bel hommage ce lundi à Clément lors de l'un de ses concerts à ce jeune Gersois qui a été renversé par une voiture cet été? Est-ce que c'était son rappeur préféré, Jul? Est-ce que c'était les Toulousains Big Flo et Oli? Ou est-ce que c'était Maître Gims?
0: Quel artiste français a rendu hommage à Clément, ce jeune Gersois renversé par une voiture cet été? Est-ce que c'était Gims? Est-ce que c'était son rappeur préféré, Jul? Ou bien est-ce que c'était les Toulousains de Big Flo et Oli qui sont en plein Rose Festival? Ça commence là, à la fin de semaine. Vous appelez Véronique maintenant au 05 34 43 31 31. Pour vous, peut-être, la carte cadeau de 20 euros. 05 34 43 31 31. On sera ravis de vous accueillir juste avant les infos de 7h30. 7h21, l'actu aujourd'hui, c'est la solidarité qui s'organise à Poma. Ça se concrétise comment sur les réseaux Albonforno?
2: Déjà, j'ai repéré qu'au moment de la tornade, Facebook a enclenché son dispositif service de crise. Oui. Et comme au temps des attentats, les habitants de l'Aude pouvaient signaler qu'ils étaient en sécurité, et ben depuis hier, cet onglet de Facebook permet de proposer de l'aide ou de demander un coup de main. Par exemple, on a Douglas qui possède une société de couverture et de bâtiments dans les Pyrénées. Et bien, il met à disposition ses équipes pour faire les travaux à Poma. On a Eva de l'association Les Voyageurs de l'Espoir qui tend la main aux sinistrés, Arnaud à Carcassonne qui propose un café, une douche, un repas ou simplement parler pour ceux qui le veulent. On a Laetitia qui met à disposition son Airbnb à Villemoustaussou dans le cadre du dispositif Airbnb.org. De son côté, François met à disposition un lieu de stockage à Cuisa si vous devez stocker des affaires. Et puis sur les réseaux comme de la commune de Poma, on réclame aussi des vêtements pour les petits garçons de 4 à 8 ans et puis d'autres habits d'hommes L et XL. La commune qui manque aussi de papier toilette et de produits d'hygiène. Donc voilà, tous ces éléments de solidarité, on va les relayer tout à l'heure. À 9h dans votre nouvelle émission Ici c'est vous. Et vous pouvez d'ailleurs nous appeler dès maintenant 05 34 43 31 31 en direct ou par WhatsApp.
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0: Pratiquement 7h23, Théo Cobel dans l'écho d'ici. Ce mercredi, on reçoit la petite agence de communication toulousaine qui monte.
1: Ah, bonjour Chloé Torse-Dupuis.
5: Bonjour.
1: Vous êtes l'une des deux cofondatrices de l'agence indépendante La Cerise, créée en 2009 à Toulouse. On disait petite, mais plus trop 6 salariés aujourd'hui, des locaux tout neufs, plus grands dans le centre-ville de Toulouse et un chiffre d'affaires en croissance chaque année. Vous, votre spécialité, c'est la relation presse. Ça change quoi par rapport à une agence de com plus classique?
5: Alors c'est vrai qu'on a un métier de niche dans la communication. Quand on veut se présenter rapidement, on dit qu'on est une agence de communication, mais c'est un peu plus que ça. L'agence de relations médias, son rôle, c'est vraiment de mettre en relation, d'où son nom, les entreprises et les journalistes. Donc on est là, nous, pour guider et conseiller nos clients pour trouver les meilleures actualités.

0: confidence, on a des clients qui sont parfois très bavards. Et c'est pas méchant ce qu'ils vont faire, mais ils vont plutôt spoiler leurs propres actualités et sur le ton de la confidence plutôt tout révéler à un journaliste, alors que nous de notre côté c'était pas prévu.
1: Oui, donc on maîtriser la communication, ouais, voilà, en quelque sorte. Et ce sont qui vos clients ?
0: Alors on a une agence qui est généraliste volontairement, donc on a toute une typologie de secteurs d'activité et de taille aussi d'entreprise. On est capable d'accompagner des startups, des PME, mais aussi des ETI, des grands comptes et des collectivités.
1: Il y a des collectivités territoriales qui appellent,
0: tout à fait,
1: des entreprises.
0: Tout à fait. On travaille notamment avec le conseil départemental de l'Ariège depuis 2016. On les accompagne sur leurs relations médias en dehors du département de l'Ariège. Voilà. Et on a vraiment des secteurs d'activité qui peuvent aller de la chocolaterie à la start-up dans l'aviation. Enfin, voilà, c'est très, très varié.
1: Et même des toutes petites entreprises, elles font appel à vous? Aujourd'hui, même des toutes petites entreprises, elles ont besoin de maîtriser leur communication.
0: Oui, tout à fait. Ben, je parlais un exemple d'une chocolaterie que vous connaissez peut-être, la Compagnie du Chocolat qui est ici à Toulouse. C'est une petite structure, hein, ils sont moins de 10 salariés et ils font appel à nos services pour qu'on puisse les accompagner sur ces sujets-là. Parce que comme vous dites, c'est de plus en plus important de maîtriser sa communication pour se faire une place aussi face à sa concurrence.
1: Et est-ce qu'on a senti aussi que la communication a évolué depuis votre création en 2009? On est à l'ère aujourd'hui à des réseaux sociaux. Il y a une montée en puissance, entre guillemets, d'une bonne maîtrise de la communication. On sent du côté des entreprises, on a senti les demandes évoluer du côté de vos clients.
0: Oui, complètement. Bah, nous, vous l'avez dit en introduction, on s'est créé en 2009. Et depuis, on voit les pratiques qui changent. Et dernièrement, nous, ce que l'on voit arriver depuis le début de l'année, c'est des demandes liées à l'intelligence artificielle. Des clients qui ont besoin d'émerger sur tous les générateurs d'intelligence artificielle et qui se sont rendus compte que quand on avait justement une présence dans les médias, ça avait un impact sur le fait de ressortir sur les moteurs d'IA. Donc on a des demandes dans ce sens et ça c'est tout nouveau, ça date de 2026.
1: Donc pour justement que vous puissiez les mettre en relation justement avec Exactement. Les journalistes et qu'on parle d'eux, merci beaucoup à Chloé Torse-Dupuis. Je rappelle que vous êtes donc l'une des deux cofondatrices de cette agence indépendante de communication La Cerise à Toulouse. Merci à vous.
0: Merci beaucoup.
2: L'écho d'ici, chaque matin en direct à 7h22. On va jouer avec Christian de Ramonville-Saint-Agne, le sud-est toulousain. Ça, c'est dans à peine une minute. Votre actu locale dans moins de 4 minutes.
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2: Et Christian qui est avec nous à Ramonville-Saint-Agne, au sud de Toulouse. Bonjour Christian.
6: Bonjour.
7: Bonjour.
2: Oh, bonjour Christian. Oh, Christian, il a une pêche terrible.
6: Il a peut-être.
7: Ah, oh là. Ce matin, je suis au café encore.
2: Ah, ah oui, mais combien de cafés? Le troisième, le cinquième?
7: Non, c'est le troisième celui-là, oui.
2: C'est, ah, c'est le troisième?
7: Oui,
2: c'est ah, ouais.
7: Le troisième. J'aime bien le café.
2: Ah, mais c'est pour ça. Voilà.
7: Il faut avoir la patate pour la journée.
2: Mais bien sûr, il faut avoir la patate parce que vous avez plein de choses à faire, hein.
7: Tout à fait, ouais, tout à fait.
2: Oh là là là là là là là là. Et il paraît que c'est la première fois que vous jouez avec nous. Faut faire un vœu, Christian.
7: C'est la première fois que je joue avec vous. C'est depuis un moment, je me disais, je vais un jour téléphoner là, pour jouer à ce jeu parce que je vous écoute tous les jours.
2: Très bien.
7: Et maintenant que je suis à la retraite, hein, c'est pour ça que je me suis permis de vous appeler.
2: Formidable.
7: Et en plus, je suis très sensible à cette radio parce que c'est une radio chère à mon cœur parce que l'Occitanie, c'est une belle région.
2: Je trouve aussi.
7: Voilà, et ma femme est très heureuse de participer à ce jeu.
2: Bon, bah, très bien. Bah, on va vous rappeler, tiens, la question d'actu.
1: La question, vous allez forcément gagner, je n'ai aucun doute, Christian. Quel artiste français a rendu un très bel hommage lundi à Clément, ce jeune Gersois qui avait été renversé par une voiture cet été? Est-ce que c'est son rappeur préféré, Jules? Est-ce que c'était les Toulousains Big Flo et Oli ou est-ce que c'était Gims?
7: Non, c'est Jules.
1: C'est Jules, le rappeur Jules.
2: Bravo, bravo, Christian.
1: Bravo. Première participation déjà gagnée.
2: Bravo, très très bien.
8: Christian, moi je vous parle de l'actu. Est-ce que vous avez eu des gros orages vous chez vous? Est-ce que ça vous a marqué ces,

0: cette tornade qu'on a vue évidemment dans l'Aude, ça vous a provoqué quoi?
1: Ça nous a touché, ça nous a touché énormément. Quand je vois ça, c'est des pauvres gens qui ont tout perdu en quelques minutes, c'est horrible. C'est une catastrophe, ça peut arriver à tout le monde et ça peut arriver malheureusement à tout, ça touche toutes les personnes. Mais c'est, ça peut mal au cœur.
0: Comme vous, moi, Christian, s'il y a des gens qui veulent, s'il y a des gens qui veulent adresser comme ça des messages justement à ces auditeurs qui nous écoutent dans l'Aude, ben faut pas hésiter à le faire tout à l'heure à 9h. Je vous donne le numéro de téléphone 05 34 43 31 31.
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2: Vous le dites super bien.
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2: Théo dans le matin.
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2: Dans l'actu ce matin, l'heure est toujours à l'évaluation des dégâts, Thomas.
5: Oui, après le passage de cette tornade lundi après-midi, 300 maisons endommagées, une centaine complètement détruites. Il faut bâcher les toitures, sécuriser en urgence tout ce qui menace de tomber. Et puis, commencer les opérations de nettoyage. On sera justement dans la commune aux côtés des sinistrés dans quelques instants. En parallèle, la solidarité s'organise. Un appel aux dons lancé par l'association Aude Solidarité. Des urnes vont être installées dans les mairies du département pour recueillir les dents. L'urgence sur place est aussi, à 5 jours de la rentrée, trouver une solution pour les 90 élèves de l'école de la commune. L'établissement a été soufflé par cette tornade. Les municipalités aux alentours sont en train de s'organiser. Dans le reste de l'actualité, en France et dans le monde, Valentine Letest, cette bonne nouvelle pour le porte-monnaie.
6: Stylo, cahier, cartable et calculatrice un peu moins cher en cette rentrée. Le panier de fournitures scolaires de votre radio ici coûte 1,85 € de moins que l'an passé. Notre partenaire Nielsen IQ l'explique par les commandes passées aux fournisseurs avant le début de la guerre au Moyen-Orient. La rentrée des classes, les élèves de Poma l'affrontent dans une autre école. Celle du village a été en grande partie détruite par la tornade d'avant-hier, confirme le préfet de l'Aude. Et de nouveaux orages violents sont redoutés ce soir à l'ouest. 12 départements en vigilance orange. Le cancer d'une hôtesse de l'air, reconnu comme maladie professionnelle, c'est une première en France. Pour le tribunal judiciaire de Bayonne, il y a un lien entre son cancer et ses milliers d'heures de travail de nuit notamment. 5 casernes de pompiers du Rhône et de l'Isère, cambriolées et dépouillées cet été de leurs pinces de désincarcération. Des outils pour secourir les victimes d'accidents de la route. Avec les voleurs pourront forcer des portes blindées, explique un représentant des pompiers. Une victoire à plus de 18 millions d'euros. L'enjeu est énorme ce soir pour l'Olympique lyonnais. Opposé à domicile aux Turcs de Fenerbahçe, l'OL joue sa qualification en Ligue des Champions, couronnée d'une prime de participation de plusieurs millions d'euros. Légende américaine de la musique country, Dolly Parton est morte à 80 ans. Les plus grandes stars mondiales lui rendent hommage. Beyoncé, Paul McCartney, Eminem, Taylor Swift. Signe de l'émotion aux États-Unis, tous les drapeaux du pays sont en berne pour une semaine.
5: Merci Valentine. Et dans l'info d'ici, on repart tout de suite à Poma dans l'Aude, où à 36 heures après le passage de cette tornade, les habitants peinent toujours à réaliser. Le préfet a confirmé hier qu'aucune victime n'est à déplorer et que le bilan humain devrait se stabiliser à une vingtaine de personnes hospitalisées, mais personne dans un état grave. C'est presque un miracle selon les habitants que vous avez rencontrés, Jeanne-Marie Marco.
7: Oui, dans la salle polyvalente ouverte pour les sinistrés par la mairie, les habitants qui ont tout perdu dans la tornade ont besoin de raconter ces quelques minutes cauchemardesque qu'ils ont vécu, comme Evelyne qui gardait sa petite fille de 9 ans.
8: Eh bien, je me suis accroupie, je l'ai prise dans mes bras et je suis restée accroupie jusqu'à ce qu'on n'entende plus le bruit, ce bruit, ce bruit. Ah, c'était un bruit de fin du monde.
7: Paola, elle, était seule quand c'est arrivé. Elle s'est réfugiée dans son arrière-cuisine.
8: J'ai entendu des bruits, tout a commencé à trembler. Et là, je voyais les murs qui se décrochaient du plafond. Quelques secondes après, j'ai senti un énorme vent. Là, j'étais projetée en arrière. Et de là, j'avais le cumulus accroché donc à un mur. Et j'ai vu que tout se décrochait. Et donc, il m'est tombé dessus. Mais à la limite, il ne m'a pas écrasée. Je pense qu'il a fait bouclier parce qu'il était en biais. Et la porte est arrivée. Et en fait, ça m'a fait bouclier, quoi.
7: Pour Dimitri et sa famille, l'instinct de survie les a conduits dans les toilettes de leur maison. La seule pièce qui n'a pas été détruite.
9: Plus rien. 4 murs. L'étage pulvérisé. 4 murs.
4: J'ai cru qu'il y avait une bombe qui avait explosé sur la maison.
7: Et c'est vrai que les images sur place font penser à une commune bombardée. Il y a des gravats dans tout le bas du village, des voitures sur le toit, un mur du château s'est effondré. Alors l'urgence pour les pompiers spécialisés, c'est d'enlever tout ce qui pourrait s'effondrer. Romain fait partie de l'unité de sauvetage, d'appui et de recherche des Pyrénées-Orientales.
9: De purger en fait tout ce qui menace de tomber sur la voie publique.
7: Et vous tirez tout ce qui semble menaçant?
9: Oui, en partie, et après on fait reconnaissance sur les bâtiments, au niveau des toitures et à l'intérieur des bâtiments.
7: Et tous ces gravats sont notamment évacués par les agents du centre de recyclage de l'Aude.
10: Et là on attend les ordres d'où on va se positionner, et après on va voir où c'est qu'on pose les bennes pour évacuer les déchets ou ce qu'il y a à prendre, quoi.
7: Et le préfet de l'Aude a assuré hier que des gendarmes restent à Poma pour empêcher des vols dans les maisons sinistrées.
5: Un reportage de Jeanne-Marie Marco. Alors est-ce que ce phénomène était-il prévisible? A-t-on sous-estimé les orages de lundi? Doit-on s'attendre à une recrudescence de violentes tornades comme on l'a connu dans un contexte de changement climatique? On posera toutes ces questions dans quelques instants. Notre invité en reçoit Serge Zaka, docteur en agroclimatologie et chasseur d'orages.
0: Théo, aussi la solidarité qui s'est mise en place, hein, dès la première heure. Par exemple, on collectait les produits d'hygiène devant le Super U hier. Marc est venu faire les saucisses à la salle polyvalente spontanément à Poma. Au rugby, le Racing Club de Limoux donne de la force à Poma. Et vous, vos messages de soutien aux habitants de Poma dès maintenant, hein, par WhatsApp au 05 34 43 31 31. 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
2: Plus aucune vigilance, mais effectivement, les températures remontent. On est en train de regarder les bulletins de Météo France. Ça va taper aujourd'hui. Le soleil devrait être bien présent ce mercredi selon Météo France. Parfois, quelques nuages à Toulouse et ses départements voisins. Un peu plus nombreux d'ailleurs, ces nuages, en toute fin de journée de cette journée de mercredi. Vent d'autant assez fort, ça c'est ce qui est notable aujourd'hui. Hein, 85 km heure ce vent d'autant. Actuellement, 21 degrés à Toulouse, 33 cet après-midi et énormément de messages de solidarité. Alban vous en parlait tout à l'heure, beaucoup de messages pour dire vraiment on pense à vous l'Aude, on pense à vous qui avez tout perdu, on pense à vous parce que on sait que c'est vraiment pas facile. Tous ces messages vous les retrouvez sur la page Facebook ici Occitanie, des messages avec des belles photos. Tiens, Cécile nous dit qu'à Colomiers, lever de soleil, il est magnifique, il fait 19 degrés 7 sur ma terrasse, je vous écoute de chez moi, ça fait plaisir. Merci Cécile, merci pour ce message. C'est pas mal sur la route, pas de grosses difficultés à vous faire remonter, c'est bien aussi chez Tissé. Ça commence à s'arranger un petit peu du côté de Vautrin Lyon. Il y avait tout à l'heure pas mal de retard sur la ligne Toulouse-Montauban. On a un gros retard, mais c'est sur l'autre axe Montauban-Toulouse. Le train qui devait partir à 8h37 ne partira qu'à 9h07 pour cause réutilisation d'un train, me dit la SNCF. Avez-vous des infos trafic? Oui, eh bien donnez-les à Véronique, 05 34 43 31 31. Oui, mais on n'a pas le temps. Eh bien laissez-nous un WhatsApp, un petit vocal, 05 34 43 31 31, tout ça avec le kit main libre. Je ne veux pas de téléphone. Ah non, pas de téléphone en main. Ah non, ça va mal se mettre. Ah ça. Ah non.
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2: La matinée commence bien, surtout quand on est dans son bain. Ouais. Et qu'on fait des bulles. On fait des bulles.
0: Ouais. On fait des bubbles.
2: On fait des bubbles.
0: Quand on est une star.
2: Dans son bar. Alors, uniquement parce que les autres font des bulles, les stars font des bubbles.
0: Oui.
2: Et certaines stars en font des chansons. Imaginez, un truc incroyable. Alors que nous, on est là, on va prendre notre vélo et on part au boulot à 7h37, c'est tout. J'ai mis

0: Laurent Voulzy et Bubble Star.
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0: Ici Matin vous accompagne. Du matin jusqu'au soir, vous avez choisi la radio qui parle de votre région, de votre département, de votre commune. La région qui parle de ce qui se passe et après la tornade qui a blessé 39 personnes lundi soir, qui a ravagé de nombreuses habitations dans le village de Poma, dans l'Aude. Le docteur en agroclimatologie et chasseur d'orage, Serge Zaka, sera l'invité de la rédaction. Avec lui, on va revenir bien sûr sur ce phénomène exceptionnel. Est-ce qu'on peut anticiper ce genre de phénomène? Invité d'ici matin, 8h moins le quart, Serge Zaka. On va parler des huîtres de la Bête Tamaris. C'est Stéphane Bern qui voyage dans le temps, qui a envie de prendre son couteau à huîtres et de vous offrir une petite douzaine. C'est cool, ça ce sera juste avant les infos de 8h. Oh les jolies colonies de vacances.
3: Merci. Les bêtises, à mon avis, c'est la première chose qu'on pense à faire en colonie de vacances.
4: La récré des pitchounes.
0: C'est là que tu veux parler, petit Toulousain.
5: Eh oui, dans la récré des pitchounes, on ouvre grand le cahier de souvenirs. Les CM2 de Donneville, au sud de Toulouse, voient l'été filer. Mais avant de ranger les tongs, ils nous racontent la colo, ce qu'ils adorent, ce qui les agace, ce qui les fait rire.
6: Je suis jamais allée parce que j'aime pas trop m'éloigner de la maison. J'aime pas trop rester sans mes parents ou quelqu'un de ma famille. Et en plus de ça, ben là-bas, il y a tout le temps des inconnus. Du coup, je me sens pas à l'aise. Ça m'inspire pas confiance.
7: Bah, moi, les colonies de vacances, j'adore ça. On se fait plein de copains. Il y a des gens qu'on connaît pas. Les animateurs, ils sont gentils. Et surtout, quand t'as un problème, ils sont toujours là pour le régler.
8: En colonie de vacances, tu veux faire un peu plus de choses.
9: On fait des veillées, on s'amuse.
3: Les bêtises, à mon avis, c'est la première chose qu'on pense à faire en colonie de vacances.
9: Parce que déjà, de un, il n'y a pas tout le temps les parents derrière nous qui nous disent « Faut pas faire ci ni ça, faut être gentil, poli et tout. » Alors que quand t'es avec d'autres personnes, tu fais un peu ce que t'as envie et que les animateurs en bas, ils vont faire des tournées pour voir si tout le monde dort. Quand ils viennent, tu te recouches et quand ils partent, tu fais des bêtises.
5: La colo, c'est un monde à part. Certains y courent, d'autres s'en méfient et nos pitchous l'ont très bien résumé. Mais derrière ces histoires, il y a une réalité. Tout le monde ne peut pas partir en colo. En France, un enfant sur trois ne part pas en vacances, selon le Secours Populaire, qui chaque année organise la journée des oubliés des vacances. En Occitanie et partout dans le pays, c'est une grande sortie solidaire organisée en août. Chaque été, donc, des centaines, voire des milliers d'enfants vivent une journée magique. L'an dernier, 3000 pitchouns d'Occitanie avaient passé la journée à Paris. Et là, il y a une semaine, 1200 enfants de la région ont pu profiter d'une journée à la mer, à Gruissant, plage des Égades, grâce à la mobilisation exemplaire de centaines de bénévoles. Et pour les familles, il existe aussi un coup de pouce, le Pass Colo, une aide pouvant aller jusqu'à 350 € pour financer un séjour pour les enfants de 11 ans. De quoi rendre la colo plus accessible, plus simple, peut-être moins impressionnante pour ceux qui hésitent à partir. Parce que la colo, ça reste un terrain d'aventure, de découverte et de première petite liberté, comme faire des bêtises. Les colos, ça ne dure qu'un été, mais les souvenirs, c'est pour la vie.
0: Oh, c'est beau, mais vous êtes un peu poète quand même.
10: Oui, toujours.
0: Un petit peu poète. Et la récré des pitchounes, ce rendez-vous que vous adorez, qu'on adore aussi, parce qu'on aime bien donner la parole aux plus jeunes. Vous le retrouvez, ce rendez-vous, sur notre appli ici. On a tous en mémoire ces images, ces témoignages aussi. Après la tornade qui a blessé 39 personnes lundi soir, qui a ravagé de nombreuses habitations dans le village de Poma, dans l'Aude, le docteur en agroclimatologie et chasseur d'orage, Serge Zaka, sera l'invité de la rédaction. On va revenir avec lui sur ce phénomène exceptionnel, invité d'ici matin dans 40 secondes.
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0: 8h moins le quart, et à 8h moins le quart, on reparle de cette tornade dévastatrice dans la commune de Poma, dans l'Aude. On va essayer de comprendre comment un phénomène aussi violent a pu surgir en quelques instants avec votre invité, Marek.
5: Bonjour Serge Zaka.
14: Et bonjour à tous.
5: Agroclimatologue, chasseur d'orage. Alors, une enquête est en cours au sein de Météo France à partir des dégâts qu'a provoqué la tornade pour évaluer son intensité. C'était quoi comme intensité exactement?
14: Alors, pour évaluer l'intensité d'une tornade, on se rend sur place et puis on va regarder, selon une échelle, les dégâts qu'il y a eu hein, sur le terrain. Donc là, on se situe à peu près dans une intensité de EF2, voire on a des doutes hein, sur l'EF3. Donc c'est un peu comme les cyclones, vous savez, vous avez une échelle entre 1 et 5. Mm-hmm. Donc pour les tornades, c'est pareil, on appelle ça la tornade, l'échelle EF1, EF2, EF3. Et donc là, on serait sur une échelle de 3 sur 5. Ce qui fait qu'on a peut-être le cas de la deuxième tornade la plus violente jamais observée dans l'Hérault. La plus violente était une EF4, il me semble, il y a à peu près 2 siècles. Donc il y a bien longtemps. Donc c'est assez rare d'avoir des tornades aussi violentes dans l'Hérault, dans l'Aude. Donc on a peut-être le cas d'une tornade qui serait dans les 1% les plus violentes jamais observées en France.
5: C'est impressionnant. Pourquoi ici dans l'Aude? Alors du coup c'est une zone propice.
14: Alors dans l'Aude on a un couloir qui est connu hein, entre on va dire Carcassonne et Narbonne, avec des conditions qui peuvent être favorables au développement de certaines tornades. Pour autant, c'est pas pour autant qu'elles sont toujours de catégorie EF1, de EF2 ou EF3. En général, ce sont des EF0, des tornades très faibles qui passent parfois d'ailleurs inaperçues comme un coup de vent passager. Donc l'Aude et d'ailleurs on est sur la période hein, de l'année où on a des risques d'orage et des risques de tornades les plus importants. Donc là, c'est la période qui est en cours. C'est vraiment son intensité qui fait son caractère exceptionnel, plus que sa présence, parce qu'il n'est pas étonnant d'avoir une tornade qui passe de temps en temps par là, dans l'Aude, mais c'est plus l'intensité hein, vraiment qui est exceptionnelle.
5: Cette intensité-là, elle est prévisible, du coup, on comprend bien qu'on est sur un couloir, mais est-ce que c'était prévisible qu'elle soit aussi violente?
14: Alors, on avait des caractéristiques de l'air, hein, entre l'énergie de l'air, entre les différents vents, qui étaient vraiment extrême ce jour-là. Donc il était, d'ailleurs Météo France avait émis une vigilance orange et qu'il était bien indiqué qu'il y avait un risque de tornade. Donc on avait, c'était prévisible, on l'avait prévu quelques jours, quelques heures avant, il y avait un risque de tornade. Par contre, de savoir exactement que la tornade allait faire ce trajet et traverser ce village, ça c'est impossible dans l'état des connaissances scientifiques actuelles. On a plus un zonage assez large. D'ailleurs, la plupart des chasseurs d'orage locaux, dont je fais partie, se sont tous orientés vers cette zone. On n'a pas pu voir tous la tornade puisqu'elle a eu lieu à l'arrière de l'orage. D'habitude, c'est plutôt à l'avant. Donc, cette fois-ci, on s'est fait avoir.
5: Mais du coup, est-ce que si on sait que ça peut arriver, pourquoi est-ce qu'on ne se protège pas davantage? Qu'est-ce qui aurait pu être mieux fait, peut-être?
14: Pas grand-chose. Alors, si, dans un cas idéal, si on se base sur le cas américain, vous savez, le cas américain, lorsqu'ils construisent des maisons, notamment des maisons, et puis vous avez les centres commerciaux, les aéroports, vous avez ce qu'on appelle des tornado shelters, c'est-à-dire des zones où, lorsqu'il y a une alerte qui est lancée, tous les habitants, toutes les personnes présentes dans ce bâtiment doivent obligatoirement aller se rendre en sous-sol ou dans des zones protégées pour que, laisser passer la tornade et que, si elle passe sur le bâtiment, tout le bâtiment sera détruit, sauf cette zone protégée comme un bunker, en réalité. Mais sauf qu'on ne peut pas appliquer ça en Europe, on ne peut pas appliquer ça en France, notamment, puisque les tornades sont tellement rares que le coût, en fait, de cette mesure serait démentiel par rapport au risque. Alors, nous, on pourrait travailler sur les images radars, notamment de Météo France, peut-être faire des alerting SMS, ou éventuellement lancer une alerte par l'alarme de la mairie, comme on le fait en Amérique également, lorsqu'il y a une tornade qui arrive, on a une tornado warning, donc l'arrivée d'une tornade qui est imminente sur une ville, on lance, comme dans le film Twister, hein, cette espèce d'alarme un petit peu de fin du monde. On pourrait faire la même chose, mais il faudrait développer des outils hein, du côté de Météo France et du côté de l'État français pour avoir une réaction à la seconde, quoi. C'est-à-dire pas de faire remonter ces informations pressées qui déclenchent l'alerte. Non, c'est vraiment une alerte sur radar qui déclenche automatiquement des SMS pour de surveillance. C'est-à-dire qu'on a des métiers à créer certainement du côté Météo France. Mais le risque étant très faible en France d'avoir une tornade qui passe sur un village, peut-être que pour l'instant, le coût serait très important par rapport au risque.
5: Ça veut dire qu'on ne se dirige pas vers un scénario où, comme au Japon par exemple, on apprend aux enfants à se cacher sous la table pour se protéger des séismes. Parce que dans l'Aude, on reste dans un département où il y a eu des incendies, des inondations régulièrement. Maintenant, ce phénomène de tornade qui pourrait se reproduire si la chaleur persiste dans le département. Est-ce qu'on se dirige vers ce modèle-là?
14: Alors, on a un service de SMS qui s'appelle FR Alert. Et en cas de danger imminent hors météo ou météo, il y a un peu de tout, envoie des SMS automatiquement à tous les téléphones présents dans la région. Sauf que pour détecter une alerte tornade, ça se joue à la minute, voire à la seconde près. vous n'avez pas forcément autant de chasseurs d'orage qui peuvent détecter une tornade ou aller vérifier sur le terrain que le radar montre bien un crochet qu'on appelle le crochet de la tornade sur le radar. Et là, il y avait effectivement un crochet sur le radar. Mais on n'avait pas forcément de personnes sur place qui confirment pour pouvoir lancer une alerte à POMAS, une alerte SMS. Et de toute façon, si on lance cette alerte, vu qu'on n'a pas d'abri de tornade, qu'est-ce qui va se passer? Les personnes vont prendre leur voiture, vont partir, et c'est encore plus dangereux puisqu'ils vont se situer dehors. Alors, il faut s'abriter à l'intérieur, dans les zones les plus éloignées des fenêtres. Mais on n'a pas forcément ce réflexe encore en France.
5: Merci beaucoup Serge Zaka d'avoir été avec nous. Je rappelle, vous êtes agro-climatologue, chasseur d'orage. On retient ce chiffre impressionnant, cette tornade à Poma qui ferait partie des 1% des tornades les plus violentes en France. Merci d'avoir été avec nous.
0: Les caprices du ciel, les caprices de la météo. La météo, on en parle tous les matins grâce au message que vous nous laissez sur la page Facebook ici Occitanie. Sylvie nous dit bonjour. Bonjour Sylvie, bonjour tout le monde. 19 degrés ce matin à Frouzins, sud-ouest toulousain. Ça se lève, 32 degrés prévus. Un bon café et une agréable journée. On fait un petit tour, tiens, avec Francine qui est, elle, à Toulouse, le quartier des Isards, quartier toulousain, où il fait 20 degrés actuellement. Un bon mercredi ce matin. Marché, café avec la copine. Et puis cet après-midi, rendez-vous pour une mammouth contrôle. Vous avez raison, Francine, de nous informer de tout ça et de dire qu'il faut penser à sa santé. C'est important. Et puis, là, on part vers les Pyrénées, direction Saint-Gaudens. Vanessa a fait un coucou à toute l'équipe d'ici Occitanie, à celles et ceux qui nous écoutent aussi. 18 degrés à Saint-Gaudens, au pied de belles Pyrénées. Un ciel bien dégagé et une excellente journée grâce à ici Occitanie. 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Ici, le matin, c'est vraiment très bien. 7h53.

0: Marc et Carla, et la recette. Alors dans votre recette, ajoutez des huîtres, mais les huîtres de la bête Tamaris. Stéphane Bern va vous dire pourquoi, parce qu'il va voyager dans le temps dans 30 secondes. Eh ouais, vous l'aviez pas vu venir celle-ci. Les huîtres de la baie de Tamaris dans Stéphane Bern voyage dans le temps. Et puis, votre actu locale qui arrive dans 4 minutes.
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0: Beaucoup de bonne humeur et aussi apprendre des choses. Alors ça, c'est important. On aime l'histoire, on aime apprendre des choses sur l'histoire grâce à Stéphane Bern et à notre voyage dans le temps. Bonjour Stéphane.
4: Et bonjour.
0: Ce mercredi, voyageons au 19e siècle dans une baie méditerranéenne où l'on ne cultive pas seulement le soleil, j'ai l'impression.
4: Quand un médecin cherche comment écouter le cœur d'une patiente sans poser directement son oreille sur sa poitrine. Direction deux siècles d'auscultation. Début 19e siècle, diagnostiquer une maladie pulmonaire reste très artisanal. Les médecins regardent les patients tousser, tapotent le thorax, écoutent vaguement la respiration. Bref, on est parfois plus proche de la devinette que du scanner.
5: Ne confondons pas. Est-ce que ça vous chatouille ou est-ce que ça vous gratouille ?
4: À l'hôpital Necker, René Laennec examine une jeune femme souffrant de troubles cardiaques. Problème, les méthodes habituelles ne lui apprennent pas grand-chose. Et poser directement l'oreille sur sa poitrine, le médecin breton juge ça, disons, peu convenable.
6: L'ennui avec moi, c'est que je suis un grand timide.
4: Le 19e siècle adore la science, mais apprécie encore plus la pudeur. Quelques heures plus tôt, près du Louvre, Laennec a observé des enfants jouer avec une poutre en bois. L'un gratte une extrémité pendant que l'autre écoute le son transmis à distance. Le médecin tente alors quelque chose. Il roule une feuille de papier en cylindre, la pose sur la poitrine de sa patiente et écoute à l'autre bout. Et la surprise, les battements du cœur lui paraissent plus distincts qu'en écoutant directement. Pour arriver à Grey's Anatomy, il fallait donc passer par MacGyver.
7: Miracle arrive, il ausculte aussitôt.
4: Laennec perfectionne ensuite l'objet avec un cylindre de bois démontable. Le stéthoscope est né. Aujourd'hui encore, le stéthoscope reste le symbole du médecin. Pas mal pour un tube à pudeur improvisé avec une feuille de papier. Comme quoi, certains tubes deviennent des hits sans jamais passer à la radio. Enfin, jusqu'à ce matin.
0: On peut voyager dans le temps, oui, chaque matin avant les infos de 8h et aussi sur l'appli, ici.
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0: Bonjour et bienvenue, nous sommes le mercredi 26 août 2026, il est 8h.
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0: L'info d'ici, Théo Cobel. Bonjour Théo.
8: Ah bonjour, bonjour à tous. Un peu plus de 36 heures après le passage de la tornade à Poma dans l'Aude, on commence tout juste à mesurer, à réaliser l'ampleur de la catastrophe. Si aucune victime n'est à déplorer, en tout cas pas de mort, pas de blessés graves. 300 maisons sont endommagées, une centaine totalement détruites. Il ne reste parfois qu'un mur ou deux, c'est dire la violence de ce phénomène. Et d'ailleurs, chacune de ces maisons, il y a des vies, des histoires qui se retrouvent balayées, des souvenirs soufflés par cette tempête. Caroline Félix, vous avez rencontré par exemple Amarante et Kenji, un couple qui devait se marier dans un mois, et ce sont tous les préparatifs de leur mariage qui se sont envolés dans cette tornade.
7: De la maison de Kenji et Amarante, futurs mariés, il ne reste qu'un mur. Sous les gravats, un petit écrin reste introuvable.
9: À nos alliances, on va essayer de les refaire faire ou les racheter.
7: Bonne nouvelle en revanche, la robe était encore chez la couturière.
9: On s'en est bien sortis dans notre malheur.
7: Ce qui chagrine aussi Amarante, c'est la décoration du mariage. Elle en a fait une bonne partie à la main, un travail balayé par la tornade.
9: On avait fait des bougies, on avait fait les menus, je les avais tout imprimé. J'avais gravé 66 flûtes avec nos logos. J'avais tout terminé la veille, dimanche. Je reprends le boulot le lundi et le soir, ça nous tombe dessus.
7: Mais le plus important, c'est qu'ils pourront réunir leurs 60 invités d'ici quelques semaines.
10: On est bien entourés.
9: On a nos proches et je pense que là, ça sera plus important de les avoir eux que la décoration. Vraiment, je suis reconnaissante parce que j'ai eu très peur.
7: Amarante, qui était chez elle lundi quand la tornade a frappé.
9: Et en 3 secondes, on était sous les décombres. Des plaques de placo qui me sont tombées dessus, je les ai remis et j'ai attendu que ça passe. On a passé le pire, je vais bien, je suis en vie.
7: On va pouvoir laisser place à un peu de lumière, dit-elle.
8: Caroline Félix, alors que les opérations de nettoyage mais aussi de bâchage des toitures ne font que débuter, c'est déjà la solidarité qui est en train de se mettre en place partout dans le département mais aussi dans la région Alban.
11: Oui, par exemple, on a le bricomarché de Carcassonne-Salvaza qui a offert plus de 700 mètres carrés d'étanchéité toiture aux sinistrés. Il y a Audeval qui est venu déposer 7 grandes bennes dans Poma pour faciliter les opérations de nettoyage. Et puis vous, n'hésitez pas à adresser vos messages de soutien au 05 34 43 31 31, je vous donne la parole à 9h dans votre nouvelle émission Ici c'est vous.
8: Et pour ceux qui veulent donner un peu d'argent, l'association Ode Solidarité se propose pour faire la collecte. Elle qui a servi et qui a fait ses preuves lors des précédentes catastrophes qui ont touché le département. Association qui vient de se réactiver. Marie-Hélène Fabre est la coprésidente.
12: L'association Ode Solidarité est une association que j'appellerai dormeuse. C'est-à-dire que cette association qui a maintenant 40 ans d'âge ne s'active que lorsqu'il y a des catastrophes. Pour les inondations, pour les feux l'an dernier, et cette année pour les sinistrés de Pomas. Tous les maires de l'Aude ont été contactés. Donc, ce qu'ils font généralement, c'est qu'ils mettent à destination de leurs habitants une urne en mairie où chacun peut déposer un chèque de liquide. Ce qui est récolté par chacune des mairies est envoyé à Aude Solidarité. Et ensuite, à cet argent-là, nous le redistribuons auprès des sinistrés.
8: L'association Haute Solidarité qui lance donc un appel aux dons uniquement financier. Une solidarité aussi entre les communes parce que l'une des urgences à 5 jours de la rentrée scolaire, c'est aussi de trouver une solution pour les 90 enfants de l'école de Poma. L'établissement n'a plus de fenêtres, n'a plus de toit. Impossible d'accueillir les élèves lundi, jour de la rentrée scolaire. Une partie de ces enfants va donc être reçue un peu en catastrophe à Saint-Hilaire, le village voisin, explique le maire Jean-Louis Carbonel.
13: On va aménager des salles qui sont vides et des locaux vides pour accueillir tous ces jeunes-là. Peut-être qu'on sera un peu à l'étroit, mais bon, il faut trouver la place. Hein. Ça va être vite là, quoi. D'après ce que j'ai compris, pour moi, on va amener tout ce qui est table et chaises, puisque ça n'a pas souffert. Voilà, on va installer. Et les professeurs, ils vont venir enseigner à Saint-Hilaire. Il n'y a pas de souci, on est à 2 kilomètres. Il y a même une institutrice qui est à Saint-Hilaire. Donc, dans ces moments-là, il n'y a que la solidarité qui compte. Nous, malheureusement, on a vécu les inondations hein, en 2018. On avait le village complètement détruit. Et si ça n'avait pas été la solidarité des communes avoisinantes, ça aurait été plus que dur.
8: La solidarité qui se met en place partout dans l'Aude. Et après cette tornade, Météo France va lancer une enquête objectif à préciser l'intensité réelle du phénomène et dire à quelle vitesse les vents ont soufflé dans le tourbillon. Peut-être à la deuxième tornade la plus puissante jamais enregistrée dans le département. 2 siècles d'observation. C'est ce que nous disait il y a quelques instants Serge Zaka, docteur en agroclimatologie et chasseur d'orages.
0: Airbus fait marche arrière sur le télétravail.
8: Ah oui, la direction voulait faire revenir les salariés au bureau et passer de 1 à 2 jours, de 2 jours à 1 à la maison, une et ce à partir du mois de septembre. Finalement, face à la contestation, le projet est mis entre parenthèses. Une victoire selon les syndicats qui rappellent qu'un accord signé en 2024 prévoit bien ces 2 jours à la maison par semaine, un accord qui court jusqu'en août 2028. Toulouse se rapproche un peu plus des États-Unis. United Airlines ouvre sa première ligne directe entre la Ville Rose et les USA. La compagnie aérienne l'a annoncé hier. Une ligne à l'année terminé pour rejoindre la capitale, Washington DC. Un vol qui sera à nouveau à bord du nouveau modèle d'Airbus, l'A321 XLR, premier avion monocouloir long courrier, spécialement conçu pour effectuer des vols transatlantiques. Une ligne qui servira peut-être et même sûrement aux dauphins du TOEC, le club toulousain connu notamment pour avoir formé Léon Marchand, mais aussi les pépites françaises de la natation. Eh bien, le club attire désormais des nageurs venus du monde entier. Dernière recrue en date, le fils de Gary Hall, la légende américaine de la natation, 5 fois champion olympique et 3 fois triple champion du monde. Le jeune nageur américain arrive la semaine prochaine et ce n'est pas le seul à poser ses valises à Toulouse. Se félicite Michel Coloma, le directeur des Dauphins.
10: C'est le fils d'une légende de la natation mondiale, effectivement, qui vient signer à Toulouse. Donc c'est un honneur pour nous que de le recevoir. D'autres nageurs aussi vont venir. Il y a une jeune fille qui s'appelle Soderman qui va venir aussi rejoindre les rangs des Dauphins, qui était au championnat junior aussi. Donc qui, elle, va grossir le rang des filles. Donc on a pas mal de recrues de très haute qualité qui rejoignent les Dauphins cette année. Et c'est pas qu'on n'en avait pas besoin, mais on est très heureux de grossir les rangs des Dauphins avec de belles recrues de ce niveau-là. Ouais. Ça veut dire une belle image du club quand on sait que jusqu'à présent, les nageurs français partent aux États-Unis. Là, on a des nageurs qui étaient aux États-Unis français qui rejoignent les Dauphins et qui reviennent à Toulouse, comme Lucien Vergne aussi, entre autres, qui vient nous rejoindre, et Alexandre Desangles. Et puis maintenant, le fils de Gary Junior qui vient nous rejoindre aussi, qui revient rejoindre les rangs des Dauphins à Toulouse. Donc ça prouve qu'il y a une grosse confiance dans ce que fait le club, dans les activités du club.
8: Les Dauphins du TOEC qui montent en puissance et qui comptent poursuivre sur cette dynamique, puisqu'ils auront bientôt cette cité de la natation qui doit voir le jour dans les prochaines années.
14: Vous voulez du soleil ?
8: Bah oui.
14: Un petit peu ou beaucoup ?
8: On veut bien du soleil, mais pas trop chaud.
14: Voilà.
8: On a eu suffisamment chaud cet été.
14: Ah d'accord, donc du soleil, mais pas trop chaud, j'ai ça. Soleil qui devrait être assez présent, nous dit Météo France ce mercredi. Parfois quelques nuages à Toulouse et ses départements voisins, des nuages plus nombreux. En fin de journée, un vent d'autant fort, avec des rafales à 85 km/h. Actuellement 21 degrés à Toulouse, 33 cet après-midi. Accident à l'instant sur votre périph toulousain. On est à l'ouest de Toulouse. Attention, il y a une voie concernée. Ça vient de tomber. Deux véhicules sont entrés en collision à l'ouest de Toulouse. On est au niveau de la Faourette, sur la bande de droite et sur la bande d'arrêt d'urgence. On va essayer d'en savoir un petit peu plus. Si vous êtes dans ce secteur à l'ouest de Toulouse, eh bien, vous n'hésitez pas à nous donner un petit peu plus de précision. On est sur le périph' intérieur. Voilà, je l'apprends à l'instant. Vous êtes aussi dans les transports en commun. Ça se passe bien chez Tisséo. On rattrape petit à petit de retard, sur la ligne Montauban-Toulouse dans votre train Lyon. Il y a encore pas mal de trains qui ont des gros gros retards. C'est le cas du train qui devait partir à 8h37, qui ne partira qu'à 9h07. Retard à l'arrivée d'une trentaine de minutes pour cause réutilisation d'un train, nous dit la SNCF.
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14: On a tout ce qu'il faut pour passer une belle journée. C'est la journée mondiale du chien, déjà. Donc, pas mal. Et puis, c'est la journée mondiale du topless.
8: Faites le lien entre les deux, désormais.
14: Essayez de trouver un lien entre les deux. Ça ne sera pas facile. On vous donne ça. Vous en faites vraiment ce que vous en voulez. Voilà une émission qui a du chien. C'est ici matin. Et voilà une émission qui vous réveille bien. C'est ici matin. Tout va bien. 8h09. Bye.

0: déconner à la fin, ça fait yeah, des Rita Mitsouko et des histoires d'art.
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0: Vous êtes les bienvenus, vous avez choisi Ici Matin, ça c'est un très bon choix. Pour se réveiller, pour s'informer, pour se divertir, pour savoir ce qui se passe dans la région, toujours intéressant. Tiens, par exemple, Jean-Pierre et son fils Romain, ils ont pris le micro de Sébastien Bretenoux pour raconter leur histoire. Ils sont potiers à Masse-Saint-Puel, on est dans l'Aude, on sera dans l'Aude. Tout à l'heure, la petite vadrouille à 8h20, ce qui nous permet encore et toujours de vous témoigner de notre gros soutien. Vous avez subi ces caprices, on peut les appeler comme ça, de la météo. On est avec vous, il y a énormément de messages d'ailleurs encore ce matin qui témoignent de votre amitié pour celles et ceux qui ont subi ces dégâts dans l'Aude. On va parler de la rentrée scolaire qui approche et de ces sites frauduleux. Il y a des sites qui prétendent vous révéler à l'avance dans quelle classe sera votre enfant. Ça, c'est des bêtises, ça c'est pas bien, il faut en parler Audrazo. Ok, Audrazo me dit, dans mon oreillette, rendez-vous anti-arnaque dans 3 minutes. Formidable, 8h13, ici c'est rugby.
3: Et avec vous, Anaïs Genin, ce matin. Bonjour Anaïs.
4: Salut tout le monde.
0: Bonjour.
3: Et vous pensez à nous, vous pensez à la rentrée et vous nous faites la liste des fournitures scolaires en version rugby.
4: Ouais, bah, on s'y prend toujours au dernier moment pour ce genre de choses. Alors, c'est hyper important d'être bien équipé pour commencer une nouvelle saison.
3: Alors, il faut quoi à part un short, des crampons et un protège-dents?
4: Alors, c'est quand même vachement plus complexe que ça. Important, je commencerai par un livre de géographie. Pour savoir où se trouvent tous les matchs de déplacement. Bon, alors pour le top 14 et la Pro D2, encore ça va, on reste dans les grands axes. Mais quand vous jouez en Régional 3, comme le Toulouse Rugby Club, que vous devez aller jouer à l'île de Noé dans le Gers, petite bourgade d'un poil plus de 500 habitants, jouer dans le parc d'un château, ça peut servir. Dans la liste des fournitures scolaires pour cette rentrée, j'y mettrai aussi un sac XXL, évidemment, parce que on commence toujours avec un sac bien rangé et les affaires nécessaires pour l'entraînement. Au fur et à mesure de la saison, on cumule des trésors et des souvenirs. Des barres protéinées oubliées dans le fin fond, la gourde volée par inadvertance à une coéquipière, un deuxième protège-dents au cas où. Parce que vous savez que vous avez tendance à laisser le vôtre dans votre chaussette à la fin de l'entraînement. Des vieux rouleaux de strap et vos trois paires de crampons, les vissés, les moulés et les crampons au cas où.
3: Et un sac bien solide aussi. Et il nous faut quoi d'autre pour cette rentrée rugby? Il y a quoi en plus sur votre liste?
4: Alors il nous faut une équerre pour les lignes de course, notamment pour les ailiers, pour l'expliquer que quand on leur demande de traverser le terrain, c'est dans la longueur et pas dans la largeur. Il faudra bien entendu avoir de jolis feutres pour redessiner toutes les combinaisons de touches, parce qu'il y aura toujours un joueur qui sera paumé quand on annoncera Miami Rouge 37, alors que c'est là touche qu'on utilise le plus en match et qu'on a répété 500 fois à l'entraînement.
3: Bon, ça fait pas mal de choses, là, on est presque bon.
4: Oui, alors il nous faut quand même une calculatrice entre les bonus défensifs, les bonus offensifs. Ah oui. Et pour la péréquation, on le rappelle, c'est quand il pleut bien comme il faut, même si on en rêve en ce moment. Cet hiver, ce sera le casse-tête des matchs annulés à cause des terrains impraticables, matchs sans date de repli possible, considérés comme joués, bref, un calvaire à compter en fin de saison. Vous savez quoi, on va peut-être mettre une petite boîte de Doliprane avec aussi. Et puis, il nous faut bien entendu un carnet de liaison pour compter les absences et bien pointer du doigt les tirs au flanc qui sécheront les entraînements, notamment quand il commence à faire froid, comme par hasard. Et pour finir, dans la liste des fournitures scolaires, n'oubliez pas un nouveau cahier, tout beau, tout neuf, pour écrire une nouvelle histoire, parce que chaque saison est une nouvelle chance d'y croire et d'espérer décrocher une place en phase finale. Alors, bonne rentrée à tous.
3: On peut dire que le rugby, c'est quand même l'école de la vie, là, après cette chronique.
4: Oh oui, c'est beau, ça, Théo. Mais quel poète.
0: Oh, mais Théo, il est smart.
4: Ah là là, tac, il a des idées.
0: Il y a les nuages et il y a Théo. Incroyable.
3: Merci, Anaïs.
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0: 8h16, rendez-vous anti-arnaque, c'est pas vrai, avec Audrazo et cette rentrée scolaire qui approche à grands pas, hein, c'est la semaine prochaine. Revoilà les sites frauduleux qui prétendent nous révéler à l'avance dans quelle classe sera notre enfant et avec qui.
6: Effectivement, je surfais tranquillement là sur les réseaux sociaux l'autre jour et je suis tombé sur cette vidéo.
7: Je vais vous faire un tuto, voilà, donc le site c'est mafutureclasse.com. Donc ce que vous faites, c'est que vous mettez vos informations, ensuite vous faites accéder à ma fiche classe, ça va charger et votre classe sera là. Voilà, donc n'hésitez pas, mafutureclasse.com.
6: Alors, contrairement à ce jeune homme, non seulement je vous conseille d'hésiter, mais je vous conseille de ne surtout pas aller sur ce site et d'en parler, de prévenir vos enfants, vos ados, qui eux aussi vont tomber sur ces vidéos et qui trépignent d'impatience, ça se comprend, pour savoir s'ils pourront s'asseoir avec leurs copains, copines à la rentrée.
0: Mais Aude, pourquoi faut pas aller sur ce site alors?
6: Déjà, il ne vous révélera rien du tout. Oh. La preuve en commentaire, tous les internautes répondent que ça ne marche pas ou que ça leur affiche des noms de gens qui ne sont pas dans leur établissement. Et ne vous fiez pas au drapeau bleu, blanc, rouge et à l'aspect très officiel de ce site. Il n'y a pas de plateforme de l'éducation nationale pour connaître à l'avance la composition des classes. Ça n'existe pas. Deuxième raison, le site vous fait rentrer, attention, des infos très personnelles. Le nom, prénom de votre enfant, le nom de son établissement, sa ville. C'est dangereux de laisser traîner des informations comme ça. Vous ne savez pas à qui vous les donnez. J'en ai repéré d'autres, des sites comme celui-là. Vous avez voirtaclasse.com ou trouveclasse.com. Alors, je comprends qu'il y ait du stress, de l'impatience, mais je vous conseille d'attendre patiemment que l'école, le collège, le lycée vous donne la composition de la classe quand il aura décidé de le faire. C'est lui qui décide.
0: Aude Razo, ce rendez-vous anti-arnaque que vous retrouvez chaque matin après 8h15. Et chaque matin, Sébastien Bretonneux est là pour nous faire rêver, pour nous faire voyager. Bonjour Sébastien.
8: Bonjour à tous. Effectivement, moi je vous fais rêver.
0: Ah oui, une belle petite vadrouille.
8: Et vous n'avez pas encore tout vu, France Massard.
0: Ah non, non.
8: Alors effectivement, ce matin, on est à Mas-Sainte-Puelle, dans l'Aude. Rencontre avec Jean-Pierre, qui est à la tête de la poterie Note. Depuis 3 générations, la famille perpétue un savoir-faire transmis de père en fils et d'oncle en neveu. Dès que vous entrez dans cette poterie, vous êtes tout de suite ému, tellement le lieu est chargé de l'histoire de cette famille. Des photos partout, des réalisations et une humanité tellement incroyable. Vous allez être touché par le témoignage de Jean-Pierre ce matin.
0: Petite vadrouille, tout à l'heure à 8h22. On a une question d'actu. Qu'est-ce qu'on fait? On vous la donne? On ne vous la donne pas? Bien sûr qu'on joue. Bien sûr que vous allez repartir avec ces 2 entrées pour le Jardin des Martels dans le Tarn, à Giroussens, histoire de bien terminer la saison, de bien terminer cet été. Ça, c'est un très, très beau cadeau.
8: Ah, oh bah oui.
0: Ça, ça fait plaisir. Je sais que vous lorgnez dessus.
8: Ah, bah le Jardin des Martels, c'est probablement le plus beau de la région. Pardon,
0: c'est vrai,
8: mais.
0: C'est vrai. Tous dans le Tarn, si vous répondez à la question d'actu.
3: La question d'actu qui est les dauphins du Touek vont accueillir le fils d'une légende de la natation à partir de la semaine prochaine, mais le fils de qui?
8: Alors,
3: alors écoutez dans
8: c'est
3: le journal de 8h. Oui, très people. Est-ce que c'est le fils du champion olympique Gary Hall? Est-ce que c'est le fils de Michael Phelps ou de Florent Manodou?
0: Le club des dauphins du Touek qui va accueillir le fils d'une légende de la natation. Question un peu people ce matin. On est voici. Est-ce que c'est le fils de Michael Phelps, du champion olympique Gary Hall, ou bien de Florent Manodou? Vous aviez compris autre chose?
8: Oui, je peux pas le dire.
0: Ah d'accord,
8: non,
0: ok.
8: Je pense que celles et ceux qui sont en voiture, peut-être, ou à la maison, ont compris la même chose que moi.
0: Je ne sais pas. En tout cas, vous avez la bonne réponse. Vous repartirez avec ces 2 entrées pour le Jardin des Martels dans le Tarn. À Giroussens, c'est Sébastien, vous l'a dit, c'est un des plus beaux jardins.
8: Non, mais c'est peut-être même d'ailleurs le plus beau.
0: C'est peut-être le plus beau.
8: Non, mais dites-le, François Massard, c'est insupportable.
0: 31, 31.

0: juste là, à côté du coin. Voilà, là où j'ai passé toute mon enfance à l'école. Just around the corner, Cock Robin.
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0: 8h24, petite vadrouille, très spéciale aujourd'hui. On est un peu comme

0: Famille, vous nous racontez le lieu dans lequel on est?
1: Oui, ici nous sommes à la Poterie Nantes, au bord du canal du Midi, sur la commune Massin-de-Puel. Donc moi je suis la troisième génération. Mon grand-père a racheté l'affaire en 1947. Mon grand-père avec son beau-frère qui s'appelait François Glaise, ils ont racheté l'affaire. Puis après est arrivé mon père et mon oncle en 1976, ont repris l'affaire lors du décès des anciens. Moi j'ai repris l'affaire en 1996 quand mon père est parti à la retraite.
0: C'est quoi cette machine qu'on entend derrière?
1: Ça c'est le moteur qui fait tourner les tours, puisque les tours étaient à l'époque à pied et ça a été électrifié en 1947.
0: Vous y pensez à votre papa qui est en photo là-bas dans le couloir? Vous y pensez souvent à votre papa?
1: Tous les jours. Tous les jours, parce que je monte sur le tour, là où il travaillait. Donc j'ai eu du mal quand il est parti à prendre sa place, parce que j'ai travaillé quand même quelques années avec. Quand il est parti, il a fallu quand même 6 mois avant que j'intègre sa place. Que ça soit lui, que ça soit le cousin, que ça soit le grand-père, tout le monde. On en parle tous les jours quand quelqu'un vient. On raconte l'histoire, donc tous les jours, on parle d'eux.
0: Quels sont les souvenirs d'enfance que vous avez ici?
1: Bon, quand on était jeune, bien sûr, c'était pas la priorité de venir travailler à la poterie, mais on se roulait quand même dans la poussière, on se déguisait avec de l'argile, enfin, c'était un lieu d'amusement. Des fois, on se faisait même gronder parce qu'on allait un peu trop loin.
0: Vous travaillez aujourd'hui avec votre fiston?
1: Oui, j'ai Romain qui travaille avec moi depuis maintenant 4 ans, ça va faire presque 5 ans, pour justement essayer de laisser cette poterie à Romain pour le guider dans les années futures.
0: On va le voir?
1: Oui, on y va.
0: Donc, Romain, juste un mot sur le lieu dans lequel on est, la poterie, et sur le papa.
2: Ben c'est top, hein, travailler avec son père, c'est pas donné à tout le monde. Ouais. Maintenant, moi, je me régale, j'apprends tous les jours. Donc,
0: Et du coup, Romain, le papa, il insiste beaucoup sur le travail. C'est quelque chose qui vous a inculqué, ça, le travail.
2: Oui, le travail, c'est la santé, on dit. Donc, ouais.
0: Jean-Pierre, donc, fier du fiston.
1: Bien sûr, c'est que des bonnes choses. Ça. S'il n'y avait pas été la poterie, allait s'arrêter dans les années à venir, c'est-à-dire dans 3-4 ans. Tout ça pour garder un lieu qui continue à vivre et puis après, à Romain, à continuer l'histoire.
0: Je vous conseille d'aller faire un tour sur la page de la petite vadrouille sur ici.fr. Vous allez toutes les retrouver. Et c'est un vrai régal. Pour s'endormir le soir aussi, c'est pratique.
3: Pourquoi pas? On va jouer avec Armand de Réalmont dans le Tarn dans une minute, l'actu locale dans 3 minutes.
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3: Et Armand de Réalmont dans le Tarn. Bonjour Armand.
7: Bonjour.
3: Vous êtes fan de vélo? Vous, votre truc, c'est le vélo? Vous faites du vélo tous les jours?
7: Oui.
3: Non, combien de kilomètres là aujourd'hui de prévu?
7: Oh, pas beaucoup. Oh non, mais c'est pas donc des courses internationales, donc entre 3 et 5 kilomètres tous les jours.
3: Ah ben c'est, dites donc, tout le monde ferait entre 3 et 5 kilomètres par jour, la planète serait sauvée, Armand.
7: Oui.
3: Ah ben oui. Eh ben je vous le dis. Armand, on a, puisque je sais que vous êtes aussi un passionné de nature, un très beau cadeau, pas très loin de chez vous, dans le Tarn, ce jardin des Martels à Giroussens. On vous rappelle la question d'actu.
8: Et Armand, vous saurez répondre, parce que vous êtes un grand sportif. On en a parlé dans le journal de 8h. Oui. Le club des Dauphins du Toec à Toulouse va accueillir le fils d'une légende de la natation. Mais de qui? Est-ce que c'est le fils du champion olympique Gary Hall? Est-ce que c'est le fils de Michael Phelps ou de Florent Manodou?
7: Alors, je vais vous dire, c'est Gary Hall.
3: Oui,
8: effectivement, bravo.
3: C'est la bonne réponse qui vous permet de repartir avec ces deux entrées que tout le monde voulait ce matin. Ça s'est battu au standard. Ah, Armand, vous êtes le premier à avoir donné la bonne réponse. Les deux entrées au jardin des Martels dans le Tarn. Vous êtes déjà allé à Giroussens ou pas?
7: Mais je passe souvent, puisque je suis natif de village d'à côté. C'est
3: formidable,
7: en fait.
3: Formidable.
7: D'abord, et donc c'est un endroit magnifique en tout cas.
3: Vous irez à Giroussens grâce à votre radio locale à Réalmont qui est...
7: Je pense que c'est ici Occitanie.
3: Oui, vous pensez bien.

0: Bien, belle journée.
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2: Dans l'info d'ici, Marek Keta, la tornade de Poma qui fait partie des plus violentes jamais observées en France.
4: Il n'y en a qu'une d'une intensité similaire au 19e siècle. Celle-ci serait de catégorie 3 sur 5, nous disait notre invité Serge Zaka, agroclimatologue et chasseur d'orages. Une enquête de Météo France est en cours à partir des dégâts pour évaluer l'intensité exacte. La tornade a détruit, on le rappelle, 102 maisons à Poma avant-hier, 300 habitations endommagées. En tout, l'autre actu, c'est ce bras de fer entre la direction d'Airbus et les salariés. Ils n'arrivent pas à s'entendre sur le télétravail. La direction voulait en juin passer à un seul jour de boulot à la maison au lieu de deux aujourd'hui. On en reparle dans deux minutes, juste après le 90 secondes. L'actu en France et dans le monde, Valentine Lettès.
5: À tous les parents, les fournitures scolaires sont un peu moins chères en cette rentrée. Le panier de votre radio ici coûte 1,85€ de moins que l'an passé grâce à une hausse des prix contenue par les supermarchés et à des commandes passées avant le début de la guerre au Moyen-Orient. Des grêlons jusqu'à 5 cm de diamètre, de très fortes pluies et des rafales de vent jusqu'à 100 km/h. De nouveaux orages arrivent par l'ouest où 12 départements sont en vigilance orange, deux jours après une perturbation violente et le passage d'une tornade dans l'Aude. Vous avez peut-être vu la vidéo sur nos réseaux sociaux, celle d'un enfant à Nîmes, nourri par une voisine par la fenêtre de sa chambre où il dit être enfermé par son beau-père depuis le début de l'été. La justice confirme le placement du garçon de 8 ans en foyer pour au moins un an. C'est une première en France à voir sur ici.fr. Des œufs de crocodile du Nil ont éclos dans une réserve de la Drôme sans intervention humaine. Les canicules à répétition ont largement suffi à maintenir les œufs à une température d'au moins 28 degrés pendant 3 mois de suite. C'est un peu comme lorsque la France a perdu son Johnny Hallyday. Les États-Unis pleurent ce matin leur reine de la musique country, Dolly Parton, est morte à 80 ans. Et puis le premier gros test à l'Euro de volleyball pour les Françaises. À 16h, les Bleus affrontent les Italiennes, championnes du monde et championnes olympiques en titre. Les Françaises sont d'ores et déjà qualifiées pour les 8e de finale. C'est un match de poule.
4: On va suivre ça, merci Valentine. Le test dans l'info d'ici, Airbus fait machine arrière. Le PDG Guillaume Faury voulait imposer un seul jour de télétravail et 4 jours sur site dès le 1er septembre, mardi prochain, au nom de l'efficacité industrielle. Il a finalement décidé avant-hier de mettre son projet en pause. Il faut dire que l'été était tendu, des débrayages, rassemblements, colère dans les bureaux de Blagnac comme sur les sites espagnols de Madrid où les salariés d'Airbus Espagne viennent de voter pour la reconduction illimitée de la grève car la direction parle désormais de transition plus progressive, mais pas d'abandon, juste un report. Méfiance donc de Patrice Thébault, coordinateur à la CGT d'Airbus.
6: Ça semble être un sursis, et d'ailleurs je dirais que nous, les retours qu'on a sur le terrain, c'est des salariés nous disent qu'ils ont toujours des consignes de la part du management de réduire le télétravail à un jour par semaine à partir de la rentrée. Donc ça montre un peu justement l'ambiguïté, ou en tout cas le discours qui manque de clarté de la part de la direction. Nous, on attend une décision qui soit claire et qui soit celle du retour aux conditions qui étaient celles avant le courrier de Guillaume Faury de début juin, c'est-à-dire la possibilité pour les salariés d'avoir ces 2 jours de télétravail par semaine, comme c'était le cas jusqu'à présent.
4: Voilà, des syndicats toujours braqués, rappelant que cet accord signé en 2024 garantit donc jusqu'à 2 jours, on vient de l'entendre, de télétravail par semaine, c'est valable jusqu'en 2028. Un dossier qui montre que le travail à la maison est devenu un vrai terrain de négociation. Depuis le Covid, c'est un argument de recrutement, mais aussi un motif de conflit, reconnaît Thomas Fantini, président du MEDEF de la Haute-Garonne.
7: On se rend compte qu'en fait, les entreprises qui ont installé une journée, ça pose pas de problème, il y a un bon équilibre qui s'est installé entre la productivité, les collaborateurs et l'entreprise. Sur ceux qui ont installé plus de journées, on voit qu'aujourd'hui, certains essayent de revenir en arrière pour des raisons de productivité, mais aussi pour des raisons de fédération d'équipe, quoi. Donc ça, c'est peut-être le sujet, ce qu'il va falloir appréhender. C'est un peu ce qu'il y a eu chez Airbus. Donc en fait, il faut comprendre les deux parties, quoi. Il y a une partie qui a eu des acquis et qui a envie de les garder, une autre partie qui essaie de mettre en place des états d'esprit d'équipe dans leur entreprise ou de productivité et d'organisation. Et donc, c'est ce qui risque de porter préjudice sur les prochaines années, quoi.
4: Et Airbus, de son côté, martèle donc son objectif, plus de présence sur site, plus de collectif, plus de transmission et de décision rapide. Mais la direction ne donne pas de calendrier clair pour la suite.
2: Du soleil, oui, il devrait être bien présent toute la journée de ce mercredi, nous dit Météo France. Parfois, quelques petits nuages viennent troubler cette ambiance un peu estivale à Toulouse et ses départements voisins. Ces nuages sont plus nombreux en fin de journée. Le vent d'automne est assez fort. Les rafales sont annoncées à 85 km/h. Il fait 21 degrés à Toulouse, 33 attendus cet après-midi. Ça se bouscule du côté de l'ouest de notre périph' toulousain. Accident sur le périph' intérieur. C'est juste après l'échangeur 27, là, c'est Pierre. Les deux voitures sont sur la voie droite et sur la bande d'arrêt d'urgence. Ça crée un gros bouchon dans ce secteur ouest, on va dire même presque sud-ouest de notre périph' toulousain. Si vous avez un petit peu plus d'infos là-dessus, est-ce que les véhicules ont été dégagés? Est-ce que les secours sont déjà sur place? Vous pouvez nous tenir au courant. 05 34 43 31 31. Ça s'arrange un peu du côté de notre ligne Montauban-Toulouse, où on a pas mal de soucis, puisqu'on réutilise des trains, on a parfois des problèmes sur les voies. Les retards allaient tout à l'heure aux alentours de 40 minutes à presque une heure. On est plutôt maintenant entre 5 et 25 minutes. Renseignez-vous, renseignez-nous aussi si vous avez des infos sur les transports en commun. 05 34 43 31 31. Et bonne route avec nous.
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0: plein de couleurs, hein. Bleu, du bleu, beaucoup de bleu, beaucoup de bleu, comme le ciel bleu et les innocents.
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0: Une belle matinée se passe avec Ici Occitanie et une matinée pour préparer notre week-end parce que ça approche, hein. Mercredi, on prépare déjà ce qu'on va faire vendredi, samedi et dimanche. Par exemple, aller au Before Back Festival à Toulouse ce samedi, ce dimanche. On va en parler avec François-Gustave Ghost. Oui, on l'appelle aussi Ghost. Il sera notre invité. Ça se passe ici à 9h-10. Il faut prendre soin de votre peau en fin d'été, nous dira le docteur Kierzek à 9h-15. Conseil santé du doc. Conseil gratuit. Un docteur gratuit, ça ne se refuse pas, c'est à 9h-15, le docteur Ici Occitanie. 8h42, Kézako est le rendez-vous en occitan et en français. Et ce matin, dans Kézako, notre spécialiste occitan vous parle du meilleur ami de l'homme. Et il y a une bonne raison. Adieu, Jordel Bess.
3: Adieu, maniaque, adicias, bremonde. Et oui, aujourd'hui, mercredi 26 août, exactement, c'est la journée internationale du chien. France, alors je sais bien, vous aimez les chats, mais vous appréciez les chiens.
0: Oui, j'aime bien les chiens. Ouais.
3: En occitan, le chien se dit les gousses. Ben, la prononciation, par exemple, à Toulouse, à Carcassonne, ou encore à Pamiers, dans l'Ariège. Du côté du Volvestre, du Comminges ou encore dans le Gers, on utilise un autre mot pour parler du chien, les cannes ou être cagne. Et cannes, qui est à rapprocher du mot canin en français, canin en français. Oui, canin, oui. Et au nord du pays albicès, en Rouergue, et en Carcy, prononcio luco. Dans le nord du temps, en Aveyron et dans l'Aude, le chien se dit en occitan, se prononce luco.
0: Ça, c'est pour le chien et pour une chienne.
3: Eh bien, ça dit la cagne. Et la cagne est un qui comme maille. Et oui, la cagne, c'est aussi autre chose.
0: C'est la flemme, non?
3: C'est la flemme en occitan. Oui. Vous n'avez pas de la flemme ce matin?
0: Ah non, pas du tout.
3: Ah, le gnac.
0: Ah, la gnac.
3: Qui va plat. Le chiot va se traduire par les cagnottes. Alors, nos amis, les chiens utilisent l'aboiement pour exprimer différentes émotions. Un peu ou des kinescos, oui, parfois, ils aboient parce qu'ils ont peur. Ils peuvent aussi aboyer pour signaler l'excitation, la frustration. Bref, nos amis, Jaupon, c'est-à-dire ils jappent, ils aboient, aboyer, se dit en occitan, jaupa ou laira.
0: Bon, alors j'espère qu'il n'y a pas trop de chiens qui nous écoutent, parce que quand ils entendent ce mot, généralement, les oreilles se dressent. Comment on dit un os.
3: Ah oui, est placible, c'est très simple, devinez.
0: Os.
3: L'os, voilà. Et à propos d'os, voici ce qu'on dit en occitan, le gousse ou le ca, jaupo perabe, l'os. Vous avez compris?
0: Non.
3: Le chien aboie pour avoir l'os, autrement dit, ben, il agit par intérêt. Et Luca, ciao pour perabé l'os. Enfin, une expression que j'aime bien, Luca gagne sa vie en remenant la cour. Le chien gagne sa vie en remuant la queue, donc en courtisant le maître. Buono tornado e adema.
0: Et vous pouvez retrouver tous ces rendez-vous sur notre appli ici, gratuitement. On me dit souvent, oui, mais alors, il va falloir télécharger un truc,
3: mais non,
0: payer tout ça.
3: C'est gratis.
0: Gratis, c'est gratuit. Et c'est bien, hein, je comprends maintenant. C'est gratuit sur l'appli ici.
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0: Youpi, c'est mercredi, 9h-15, et une nouvelle émission à 9h. Ici, c'est vous et Alban Forlot. On est solidaires, hein, ce matin, Alban.
10: Oui, l'actu ce matin, c'est tout un département qui se mobilise pour soutenir les habitants de Poma. Et dans un quart d'heure, on entendra notamment le chanteur d'un duo au doigt, qui s'appelle Les Deux Têtes, Geoffrey Note. Il prévoit d'organiser un concert de solidarité, notamment pour acheter en urgence les fournitures scolaires des petits pomasiens.
11: Pour l'instant, on n'a pas établi une date. On a suggéré quelques lieux, notamment Limoux, qui pour recevoir du public, une ville très festive, et réunir vraiment sur une soirée plusieurs artistes, voir comment ça peut s'organiser. Mais voilà, vraiment réunir les gens aussi pour parler de ce qui s'est passé et mettre un moment, une soirée où les gens se sentent en sécurité. Il y a beaucoup de personnes qui ont été traumatisées, pas forcément blessées, mais traumatisées, et peut-être leur proposer autre chose. Voilà, et je pense que la musique adoucit les mœurs et répare l'âme.
10: Oh, à 9h, oui. À 9h dans l'émission Ici c'est vous, il y aura un autre témoignage, notamment à Carcassonne.
5: Willy Biteau, président du Rotary Club de Carcassonne. Nous sommes maintenant sur l'étape d'après, c'est-à-dire les besoins qui vont se révéler dans les prochains jours, les prochaines semaines. Nous allons donc créer une cagnotte sur la plateforme Litchi. Ça s'appelle Solidarité avec les sinistrés de Poma. Et bien évidemment, c'est siglé Rotary Club International.
10: Il y en a plein, hein, comme ça, des initiatives. On va les relayer tout à l'heure. La radio qui se fait l'écho de toutes vos actions solidaires, c'est ici Occitanie. Dès maintenant, appelez-moi au 05 34 43 31 31 en direct, hein, c'est Véronique qui décroche, pour partager vos initiatives ou tout simplement aussi adresser quelques mots de réconfort aux Audois touchés par la tornade.
0: Et puis je voulais signaler que toutes les infos dont on vous parle, toutes les infos que vérifie Alban, elles sont justement vérifiées. Évitez d'aller sur TikTok, il y a des cagnottes plus ou moins obscures pour les gens qui ont été sinistrés. Ne faites surtout pas ça. Allez sur des sites officiels, allez sur les sites qu'on vous cite effectivement. Et puis venez témoigner tout à l'heure à partir de 9h. Bonne nouvelle, l'accident dont je vous parlais il y a quelques minutes sur le périph' intérieur juste après l'échangeur 27, la Cépière, ça y est, ça a été dégagé. Là aussi on fait un grand coup de chapeau à celles et ceux qui œuvrent sur les routes. Bon, ça reste encore très très dense dans ce secteur ouest et même sud-ouest. Vous êtes prudents, vous êtes vigilants, je sais que vous l'êtes, vous êtes des auditeurs d'ici matin. Before Back Festival, ça c'est à Toulouse, on est en train d'organiser notre week-end. Hein. C'est ce samedi, ce dimanche, dans deux endroits de Toulouse. François Gustave, alias Ghost, est notre invité. Ça se passe ici dans 3 minutes. Oh la belle matinée, oh le beau réveil avec Marine, 8h48, le jour qui est là maintenant, le soleil qui brille.

0: Marine.
1: À moi.
0: Dis donc, comment ça, escroc? Eh oh. 8h51, ça se passe ici. On parle de l'actu locale, on parle de vos loisirs, on parle de vos sorties, on parle ce matin du Before Bach Festival. Ça se passe à Toulouse et c'est ce samedi et ce dimanche. Bonjour François Gustave.
2: Bonjour Franz.
0: François Gustave qu'on appelle Ghost aussi.
2: Dans le milieu, c'est
0: pourquoi
2: ça.
0: Pourquoi Ghost?
2: Ah, parce
0: le
2: que,
0: fantôme de la danse.
2: C'est ça. On voyait plus. Un coup devant, un coup derrière.
0: Ah oui.
2: Tu vois, là, mais toujours là.
0: On voit, on voit plus. À l'origine, un petit peu de Brigade Fantôme ou pas?
2: Complètement.
0: Ouais.
2: Ouais. On regardait un animé. Il y avait une équipe un peu obscure dedans. Et puis à ce moment-là, on montait le groupe en 2014 et c'est ce qui nous a donné envie, donc, de monter le groupe Brigade Fantôme.
0: Ce groupe Brigade Fantôme, il fait quoi? Il existe et il vit comment?
2: On fait des shows, on fait encore un peu des battles, on organise, on donne des cours, on essaie de diffuser la culture et la transmission du mieux qu'on peut.
0: De la danse?
2: Ouais, tout à fait, de la danse hip-hop, ouais, avec plusieurs styles de danse hip-hop, ouais, depuis 12 ans maintenant.
0: Ah oui?
2: Ah oui.
0: Est-ce qu'il n'y aurait pas, j'ai l'impression, hein, un grand retour du hip-hop? HIP, HOP, c'était dans les années 80, et puis il y a eu un petit creux. Et puis ça revient, moi j'ai l'impression que le rap est en train... Il y a toujours beaucoup de rap. D'ailleurs, le hip-hop et le rap se mélangent souvent.
2: Bah, c'est la même culture, hein. C'est
0: d'accord.
2: La culture hip-hop. Ouais. Bien sûr, ouais. C'est une branche différente, c'est une discipline différente.
0: Le hip-hop, il revient, j'ai l'impression, là, dans
2: la danse, elle est revenue en force au début des années 2000, ouais, et là aussi, mais après, selon les pays, il y a les grandes époques de chaque, ouais, ville, comme, ouais, les grands empires.
0: Bon.
2: Voilà.
0: Alors, ce Before Bach Festival, c'est ce week-end à Toulouse. Il faut organiser tout ça, 2 jours de danse, mais pas uniquement en fait.
2: Non, on commence samedi au Flashback Café, il y a un stage de danse hip-hop freestyle qui commence à 15h30 pour celles et ceux qui veulent découvrir ou qui sont déjà initiés pour se perfectionner.
0: Il est encore temps de s'inscrire?
2: Sur place,
0: sur
2: directement.
0: Place, on s'inscrit, ouais, pas, on,
2: ouais,
0: vient.
2: Ouais.
0: Très bien.
2: Complètement.
0: 15h30,
2: voilà.
0: Flashback Café.
2: C'est ça. Après, il y a des qualifications pour le battle de danse, donc c'est ouvert. C'est un 2-2 avec un danseur de break et un danseur hip-hop debout. Voilà. Oui. Donc les styles de danse hip-hop debout. Et après, donc il y a les top 8, donc avec les 4 qualifiés. Il y a des gens qui viennent de Bordeaux, il y a des gens qui viennent de la région. Et ça, c'est à 19h jusqu'à 20h30.
0: Et même peut-être plus.
2: Et peut-être plus, mais après, c'est pas fini.
0: Eh ben oui, voilà, c'est ça. Après,
2: on a un showcase du rappeur toulousain Billy Bats, ouais, voilà, qui est connu ici localement. Et après, on a une soirée hip-hop 90-2000 avec DJ Soupa juseu bout de la nuit.
0: Oui, là, il y aura plus d'heures et on fera la fermeture même.
2: Ouais, complètement.
0: Et peut-être même la réouverture.
2: Et peut-être même.
0: Et puis, bim, on remet ça le dimanche. Alors, dans un autre lieu le dimanche.
2: Ouais, c'est sur l'esplanade du jardin Raymond VI, ouais, donc à Toulouse, avec la buvette à Mandonné. Madame Gauthier, c'est...
0: Je peux vous l'annoncer, il fera très beau.
2: Ah bah ça va être
0: la
2: top.
0: Buvette va cartonner, ouais, parce qu'il va faire vraiment, ouais, très beau.
2: Et c'est de 15h à 20h, c'est en mode bal hip-hop, il y a du son funk, hip-hop et des démos de danse, c'est familial, c'est pour tout le monde, les papis, les mamies. Et tout ça, c'est en participation libre, même la veille.
0: J'allais vous le demander, on ne paye rien du tout, éventuellement on paye un coup à ses copains.
2: On donne ce qu'on veut, participation libre. Les gens peuvent donner 40, 50 euros.
0: Mais donnez 100 euros, si vous voulez.
2: Ah,
0: non,
2: sûr.
0: Vous avez raison de dire qu'on donne selon ses moyens.
2: C'est ça.
0: Et c'est plus important dans ce genre de rassemblement. Et est-ce que la deuxième idée de tout ça, ce serait pas aussi de dire, ouvrez-vous à quelques autres cultures? C'est un peu l'idée.
2: Ah ben ça peut être l'occasion de découvrir pour celles et ceux qui connaissent pas, mais c'est un moment de rassemblement, de compétition aussi, mais
0: oui,
2: de partage de la culture, quoi. Voilà, oui, donc on se dépasse, dépassement de soi, ça fait partie des valeurs de la culture. Et puis les gens vont pouvoir découvrir des danseurs et puis kiffer les danseurs qui auront là-bas, quoi.
0: De la danse, c'est aussi un petit peu du sport, parce que mine de rien c'est hyper physique.
2: Ouais, c'est
0: on
2: physique.
0: Se donne.
2: On transpire. Ça c'est clair.
0: Ça c'est clair. On va transpirer. Et puis vous l'avez dit, un moment de partage aussi, un moment de spectacle avec. Oui. Du partage de connaissances, puisque vous pourrez, dès le samedi, venir, vous aussi, apprendre à danser le hip-hop. C'est le Before Bach Festival à Toulouse, samedi et dimanche. Demandez Ghost, demandez François Gustave, il était notre invité ce matin. À très bientôt.
2: Merci, et une dédicace à Delphine, qui nous écoute.
0: Eh bien, on dédicace à Delphine, et allez sur l'Instagram de Brigade Fantôme pour tout savoir sur ce Before Bach Festival.
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0: Bien danser, c'est important, mais avoir une belle peau, c'est encore mieux. Et alors les deux, c'est formidable. La peau qui a parfois souffert avec le soleil, docteur Kierzek, comment la réparer? Bonjour doc.
3: Bonjour à toutes et à tous. Après l'été, votre peau a besoin d'une cure de rattrapage. Oui. Après plusieurs semaines d'exposition au soleil, au vent, au chlore, à l'eau salée, on rajoute le sable, elle est souvent déshydratée, voire fragilisée. Il ne s'agit pas de paniquer, mais de lui offrir un petit programme de récupération. On peut observer une peau qui tiraille après la douche, des rougeurs persistantes sur le nez ou les épaules, des taches brunes, ce qu'on appelle les lentigos solaires. Ça apparaît sur le décolleté ou sur le dos des mains. Parfois, la peau devient rugueuse, aussi moins souple et les ridules se creusent. Tous ces signes sont la conséquence en fait, des rayons UV. Ça a accéléré le vieillissement cutané. Oui, vous avez vieilli peut-être un peu plus vite cet été. Ça a perturbé la barrière hydrolipidique. Mais rassurez-vous, avec quelques bonnes habitudes, on peut limiter les dégâts. Alors, on va me dire, mais comment on commence? Une routine en trois étapes, facile. Première étape, on hydrate en douceur. On choisit une crème riche à base d'acide hyaluronique ou de céramide, par exemple, que l'on applique matin et soir sur une peau propre. On n'oublie pas le corps avec un lait hydratant après la douche. Deuxième étape, on exfolie une fois par semaine. C'est un gommage à grains très fins ou avec un gant de crin très doux, par exemple. Ça va éliminer les cellules mortes. Ça ne fait pas perdre le bronzage. Au contraire, ça uniformise le teint. Et troisième étape, on traite les taches brunes si elles sont légères. Des crèmes à base de vitamine C peuvent les atténuer. Et pour les taches plus marquées, c'est le dermatologue qui va vous aider.
0: Il y a certains gestes à éviter absolument cette période de transition.
3: Il y a des erreurs fréquentes. On ne continue pas à s'exposer sans protection sous prétexte que le soleil va baisser un peu ou qu'on n'est plus en vacances. Non, les UV, ils restent nocifs, surtout en septembre aussi. On n'utilise pas de produits trop agressifs comme l'alcool ou les savons à pH alcalin. Ça va décaper malheureusement la barrière cutanée. On ne perce pas les cloques non plus d'un vieux coup de soleil. Cela laisserait une cicatrice ou une tache durable. Et enfin, on n'oublie pas que la meilleure prévention, c'est une bonne hydratation interne. On boit de l'eau, 1,5 litre par jour pour aider la peau à se régénérer. En résumé, après l'été, on hydrate, on exfolie doucement, on traite les taches et on continue à se protéger du soleil. Prenez soin de votre peau, elle vous en remerciera cet hiver. Allez, d'ici là, portez-vous bien.
0: D'ailleurs, vous avez du pot, parce qu'on peut retrouver le docteur Kierzek sur l'appli ici.
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0: Jusqu'à 10h, ici c'est vous et Albonfort, la nouvelle émission de rentrée. C'est pas juste le titre de l'émission, vous participez réellement à cette émission. Et Alban, bonjour.
2: Bonjour.
0: Bonjour d'ailleurs pour celles et ceux qui étaient là ce matin. On a vraiment besoin de vous qui nous écoutez.
2: Oui, c'est ça, la solidarité, c'est vous aujourd'hui. Vos initiatives pour soutenir les sinistrés de l'Aude et puis vos mots aussi, tout simplement. Peut-être que vous ne savez pas trop comment les aider concrètement. Alors, on vous parlera de cagnotte, on vous parlera à toutes les actions sur place, mais vos émotions aussi. On se sent un peu démunis après cette tornade. On se dit qu'on a eu de la chance aussi, un peu égoïstement. Venez m'en parler, la parole est libre. Vous pouvez nous appeler en direct au 05 34 43 31 31. Et je sais que certains partent au boulot à cette heure-ci. D'abord, toutes nos émissions sont réécoutables en replay quand vous rentrez le soir. Mais vous pouvez laisser un message vocal via WhatsApp et on le diffusera dans l'émission au 05 34 43 31 31. Hier, il y avait la stupeur, hier, il y avait ces images. Aujourd'hui, on est solidaire parce qu'on est comme ça, en Occitanie.
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2: Main dans la main, ça fait chaud au cœur. Il est 9h. Et l'actu d'ici avec Marek Keta, bonjour.
7: Bonjour Alban, bonjour tout le monde. Deux jours après le passage de la tornade à Poma dans l'Aude, il faut se dépêcher. 102 maisons ont été détruites. Il y a l'urgence de bâcher les toits de celles qui restent. 300 endommagés en tout, soit les deux tiers de la commune. Il faut donc faire vite, Caroline Félix.
8: Oui, ici partout, il y a des tôles pliées en deux, comme du papier, des vitres brisées. Les rues sont jonchées de tuiles pulvérisées. Michael, pompier spécialisé, s'est harnaché. Il s'apprête à rejoindre ses collègues sur le toit d'une bâtisse.
9: On passe par la charpente pour arriver directement sur le toit.
8: Les pompiers balancent les tuiles par terre.
9: 90% des tuiles ont éclaté, mais sont encore là-haut. Donc en fait, on évacue les gravats. Et sur la volige, on va poser une bâche pour mettre la maison hors d'eau. On va mettre un petit moment, ouais. Okay. Surtout qu'il y a vraiment une ampleur de dégâts énorme. Donc moi, de ma carrière, j'avais jamais vu une telle ampleur. C'est assez exceptionnel.
8: Dans une rue à côté, Joël Landry, pompier adjudant chef, sort d'une maison, casque sur la tête, lampe de poche à la main. Il inspecte la structure.
10: Mais là, en tout cas, il n'y a aucune contre-indication au fait que le monsieur puisse intégrer sa maison.
11: Ma mère et moi, on peut
10: affirmatif. Vous pourrez pénétrer à l'intérieur. Je vais remplir ma petite fiche.
8: Pas de dégâts majeurs, donc Christian est soulagé pour sa mère de 96 ans.
11: C'est vrai que pour une personne qui a vécu toute sa vie dans cette maison, ça y fait quand même un peu bizarre
10: d'avoir vécu un événement.
11: Elle était justement là quand c'est arrivé. On a entendu déjà un grand grondement qu'on croyait que c'était un tonnerre, mais en réalité c'était beaucoup plus fort.
8: Elle va donc pouvoir rentrer de Carcassonne. Il craint simplement quelques infiltrations aux prochaines pluies.
7: Et on le rappelle, merci Caroline Félix, pas de mort, 20 personnes hospitalisées, mais aucune dans un état grave. Un miracle, selon le maire Hervé Ginet, compte tenu de la violence du vortex. Alors ce matin, cette question, comment se protéger de ce genre de phénomène? Serge Zaka, docteur en agroclimatologie et chasseur d'orage, était notre invité ce matin.
12: Si on se base sur le cas américain, ils construisent des maisons, puis il y a des centres commerciaux, des aéroports, vous avez ce qu'on appelle des tornado shelters, c'est-à-dire des zones où, lorsqu'il y a une alerte, toutes les personnes présentes dans ce bâtiment doivent obligatoirement aller se rendre en sous-sol ou dans des zones protégées, comme un bunker en réalité. Sauf qu'on ne peut pas appliquer ça en France, notamment, puisque les tornades sont tellement rares que le coût en fait, de cette mesure serait démentiel par rapport au risque. Alors nous, on pourrait travailler sur les images radars, notamment de Météo France, faire des alertings SMS, lancer une alerte par l'alarme de la mairie pour avoir une réaction à la seconde, quoi. Pas de faire remonter ces informations pressées qui déclenchent l'alerte. Non, c'est vraiment une alerte sur radar. C'est-à-dire qu'on a des métiers à créer certainement du côté Météo France.
7: Le docteur en agroclimatologie et chasseur d'orage, Serge Zaka, son interview est à réécouter sur ici.fr. Cette tornade fait partie des 1% les plus violentes, soit une des plus violentes jamais observées en France depuis deux siècles. Dans l'actu aussi, Airbus met en pause son projet de réduire le télétravail. Lundi, la direction du groupe basé à Blagnac a annoncé qu'elle reportait la mesure qui devait s'appliquer le 1er septembre, mardi prochain. Début juin, le PDG Guillaume Faury voulait passer de 2 à 1 jour de télétravail par semaine, une décision qui avait déclenché grève et mobilisation. Le dossier est désormais suspendu, le temps de poursuivre les discussions. Deux militants appellent à des rassemblements ce soir à 18h devant les tribunaux de France, dont Toulouse, pour réclamer une loi d'urgence contre la sérophobie, la discrimination envers les personnes qui ont le sida, le VIH. Nicolas Aragona et Christophe Paco, tous deux séropositifs, sont en grève de la faim et seront reçus le 2 septembre par la ministre Aurore Berger. Leur pétition dépasse déjà 4600 signatures.
3: Allez, on termine avec un mot de mercato. Alors, c'est pas du football, c'est pas le même maillot, il est plus petit celui-là, mais c'est de la natation.
7: Vous avez peut-être suivi cet été l'exploit de Nathan Muratori au championnat d'Europe de natation. Donc cet été, originaire de Tournefeuille, à 18 ans, il a battu le record du monde junior lors de la série du 200 mètres d'eau. Alors là, il faut suivre, il était au club de Colomiers avant de rejoindre Canet-en-Roussillon quand il est parti au Krebs de Font-Romeu.
3: Oui.
7: Et maintenant, il se dirige vers les États-Unis à l'université d'Arizona State. Il s'entraînera là-bas et quand il rentrera à la maison, ce sera désormais au Dauphin du Touec. Le club qui a formé Léon Marchand, il vient de signer un nouveau virage donc pour Nathan Muratori, qu'il aborde avec appétit.
13: Ben, je pense que j'attends d'être là-bas et c'est là-bas que je vais voir tout ce qui se passe et commencer. Et ouais, j'ai envie de voir comment ça se passe et je pense que je vais stresser là-bas un peu plus tard. La langue, pour l'instant, c'est un problème que je me pose pas. On verra ça plus tard. C'est un peu la même chose que quand je suis passé de Colomiers à Font-Romeu. Et là, c'est un peu plus grand avec plus d'enjeux, donc un peu de pression, mais ça va, on le vit bien là. Là, c'est les vacances. Ben là, maintenant, vu que je pars de Font-Romeu et que Toulouse, maintenant, c'est chez moi, c'est bien de basculer au Dauphin du Touec pour la suite. Et aussi, avec Toulouse, le coach, là, Nicolas, connaît bien les entraîneurs de là-bas. Donc ça aussi, ça facilite mon entrée au Dauphin du Touec.
7: Et il y rejoint la Toulousaine, Alban Cachot, qui, elle aussi, vit et étudie en Arizona depuis un an.
3: 12 départements en vigilance orange aux orages dès 18h à l'ouest de la France, mais en Occitanie, nous ne sommes pas concernés. Soleil un peu voilé aujourd'hui, un vent d'autant fort à 65 km/h sur le midi toulousain, les températures encore chaudes cet après-midi à l'ombre, à 17h à Castelnaudary 30 degrés, au Capitole à Toulouse 31, à Villefranche-de-Rouergue on attend 32, à Cossat-des-Murets 33 degrés, à Cahors, Lavaur et Saverdin 34 et même à Eauze dans le Gers jusqu'à 36 degrés. Notez qu'une une nouvelle éclipse sera visible en France vendredi à 3h23 du matin. Éclipse lunaire, pour le coup c'est la Terre qui passe devant le Soleil pour faire disparaître la Lune. Un petit mot du trafic au sud de Toulouse, ça bouchonne un peu au niveau d'Empalo sur la rocade intérieure. Suivi trafic en direct avec vous au 05 34 43 31 31.
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3: On est solidaires ce matin. On est tous touchés par ce qu'il se passe dans l'Aude après la tornade de Poma. Une solidarité naturelle pour les Audois, Mariketa.
7: Oui, partout dans le département, on peut aider en fait. L'association Aude Solidarité se propose pour faire la collecte de dons financiers. Les dons peuvent être déposés dans les mairies ou directement dans le hall de l'hôtel du département à Carcassonne. L'asso a déjà servi, rappelons-le, et fait ses preuves lors des précédentes catastrophes qui ont touché l'Aude.
3: Et puis quel message de soutien voulez-vous adresser aux sinistrés? 05 34 43 30 31 31. Véronique attend vos appels.
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0: On dit bonne fête à Natacha aujourd'hui. Enfin, c'était Hélène à l'instant avec Julien.
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0: La solidarité s'organise dans l'Aude et si vous avez un logement à proposer aux sinistrés de Poma, un local pour stocker des affaires, une initiative pour récolter des fonds au profit des Pomasiens et des Pomasiennes, appelez-moi maintenant au 05 34 43 31 31. D'ailleurs avec nous ce matin, il y a Geoffrey Note, le chanteur du groupe Les Deux Têtes, c'est un groupe audois, Geoffrey ?
3: Oui, on est un groupe duo qui fait des spectacles un petit peu partout en France et surtout dans la région carcassonnaise. Donc on est quand même assez proche de nos terres, de nos racines, de nos villages pour le coup.
0: Et là pour le coup, bah, vous lancez cet appel à la solidarité. Ça se concrétise comment, racontez-moi.
3: Étant donné que j'ai contacté déjà des mairies voisines là à côté de Poma, parce que Sépi, Limoux. Et on est en train de mettre en place une soirée de solidarité pour arriver à récolter des fonds, pour venir en aide aux personnes qui en ont le plus besoin. Bon, certes, il y aura les assurances qui vont devoir faire leur travail et prendre leurs responsabilités, mais de l'autre côté, il y a des urgences qu'il faut traiter. Et voilà, je pense notamment aux jeunes qui vont reprendre l'école, qui avaient sûrement fait les achats des fournitures scolaires qui pourront peut-être pas rentrer comme ils veulent. J'ai vu qu'il y avait aussi pas mal d'animaux avec des espèces de parcs animaliers qui avaient été détruits, tout ça.
0: Le chat sans toit, je crois, ouais.
3: Ouais, voilà, c'est ça, c'est cette association, on a dû voir la même vidéo. Et voilà, c'est des causes qui me touchent parce que ça se passe chez nous. En dehors de ça, c'est quand même, il faut répondre à une urgence vitale et précise, quoi, voilà.
0: Donc un concert caritatif qui pourrait se passer quand et où, vous savez déjà?
3: Alors pour l'instant, on n'a pas établi une date. On a suggéré quelques lieux, notamment Limoux, qui peut recevoir du public, une ville très festive, et réunir vraiment sur une soirée plusieurs artistes, à voir comment ça peut s'organiser, mais voilà, vraiment réunir les gens aussi pour parler de ce qui s'est passé, et mettre un moment, une soirée où les gens se sentent en sécurité. Il y a beaucoup de personnes qui ont été traumatisées, pas forcément blessées, mais traumatisées, et peut-être leur proposer autre chose, une autre optique de soirée, quelque chose qui peut leur faire changer les idées, et je pense que la musique adoucit les mœurs et répare l'âme. Voilà. Ouais.
0: Geoffrey Note, donc les deux têtes. Si vous avez un message là justement pour les Audois qui nous écoutent, je rappelle la fréquence à Poma, à Limoux, c'est 90.4, hein, on écoute ici Occitanie. Vous voulez leur dire quoi ce matin?
3: Les Audois, je pense qu'on est tous touchés déjà par ce qui se passe, même je pense qu'on ne peut pas faire grand-chose parce qu'il y a quand même pas mal de choses qui sont établies par l'État, sécuriser les habitations, tout ça. Donc voilà, on essaye d'apporter notre pierre à l'édifice en faisant ce qu'on sait faire de la musique.
0: Et Poma, plus fort que la tempête, unis face à l'épreuve, ensemble, c'est ce que vous avez partagé sur vos réseaux sociaux. Merci Geoffrey Note. Dès que, évidemment, vous avez la date du concert à Limoux, on le dira à la radio. Alors pour ceux qui nous écoutent là, est-ce que vous avez des messages de soutien justement adressés à ces habitants? Prenez la parole au 05 34 43 31 31, comme dans tout le Midi Toulousain. Ici Occitanie, c'est la radio de l'Aude notamment. Pour vous accompagner au boulot, voici un duo. C'est le retour de Marc Lavoine sur le devant de la scène. Cet été, il a sorti une collaboration avec Patrick Fiori. Alors, je vous propose de mettre un peu plus fort dans la voiture. Bon courage, hein, si vous partez travailler. Une nouveauté ici Occitanie, ça s'appelle Occupé.

0: fait de moi.
1: Une nouveauté ici, Occitanie, Marc Lavoine et Patrick Fiori occupés. Samedi, Patrick sera dans le jury de The Voice Kids. Et j'en profite pour saluer le jeune Noam, 13 ans, de Castelnau de Montmiral, dans le Tarn. Il a chanté du Lara Fabian, il a même parlé au téléphone avec Lara Fabian grâce à Nikos. Et il a rejoint l'équipe de Santa. Les actions solidaires se multiplient dans l'Aude. On récoltait des produits d'hygiène au Super U hier. Le bricomarché de Carcassonne, Salvaza, a offert plus de 700 mètres carrés d'étanchéité toiture aux sinistrés. Audeval est venu déposer 7 grandes bennes dans Poma pour faciliter les opérations de nettoyage. Marc est venu faire des saucisses comme ça à la salle polyvalente de Poma. Au rugby, le Racing Club de Limoux donne de la force à Poma ce matin. Vos initiatives au 05 34 43 31 31 dans moins de 2 minutes.
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1: Et retour sur les temps forts de notre matinale, la solidarité se concrétise par des actions individuelles qui font chaud au cœur. Et puis, l'association Aude Solidarité a lancé un appel aux dons, uniquement financiers pour le coup, comme l'explique la coprésidente Marie-Hélène Fabre.
8: L'association Aude Solidarité est une association que j'appellerais dormeuse. C'est-à-dire que cette association qui a maintenant 40 ans d'âge ne s'active que lorsqu'il y a des catastrophes. Pour les inondations, pour les feux l'an dernier, et cette année pour les sinistrés de Pomas. Tous les maires de l'Aude ont été contactés. Donc, ce qu'ils font généralement, c'est qu'ils mettent à destination de leurs habitants une urne en mairie où chacun peut déposer un chèque du liquide. Ce qui est récolté par chacune des mairies est envoyé à Aude Solidarité. Et ensuite, à cet argent-là, nous le redistribuons auprès des sinistrés.
1: Et un reçu fiscal sera d'ailleurs adressé à chaque donateur pour lui permettre de bénéficier d'une déduction d'impôt. Autre action relayée dans Ici Matin, une équipe de sportifs mobilisés à Pézins. Leur entraîneur Nicolas Ginet habite à Poma et il a été touché par la tornade. Et du coup, les joueurs de son équipe se mobilisent autour du président du club, Jérôme Millot.
9: Je l'ai appelé, il m'a dit qu'il avait tout perdu. À force que ça s'est su, tous les dirigeants sont venus nous aider et une partie des joueurs. On devait être à peu près entre 20 et 30 personnes.
10: C'est notre entraîneur, quoi. Tous les gens sont solidaires avec lui, quoi.
9: On espère qu'il aura un peu d'argent pour au moins s'acheter des habits et autre chose, quoi. Il y a un élan de solidarité de tous les dirigeants et tous les joueurs, puis des amis qu'on a en commun pour effectivement aller aider s'il y a besoin, quoi.
1: Notez que le département est mobilisé, le département de l'Aude, notamment pour accompagner les assistantes maternelles et accueillir les enfants. Il y a une coordination de l'office public HLM Habitat Audois pour identifier d'éventuels logements temporaires pour les familles sans solution. Et puis le département recense aussi les personnes en situation de handicap ou nos aînés qui ont des besoins spécifiques. Alors au 05 34 43 31 31 sur notre WhatsApp, le message du président du Rotary Club de Carcassonne aussi, c'est Willy Bitouf.
11: Bien évidemment, le Rotary Club de Carcassonne s'est immédiatement mobilisé en apprenant cette catastrophe qui a touché le village de Poma à nos portes. Des produits d'hygiène et de première nécessité ont été acheminés immédiatement sur place, mais à ce stade, il semble que les besoins sont satisfaits, ce dont on peut se féliciter évidemment. Nous sommes maintenant sur l'étape d'après, c'est-à-dire les besoins qui vont se révéler dans les prochains jours, les prochaines semaines. Nous allons donc créer une cagnotte sur la plateforme Litchi. Ça s'appelle Solidarité avec les sinistrés de Poma. Dès que ces besoins de second temps seront clairement identifiés, nous les financerons. Je tiens à préciser que la totalité des fonds collectés sont distribués. Je dis bien la totalité des fonds. Le Rotary ne conserve jamais un centime de frais de fonctionnement ou je ne sais quoi d'autre. Donc voilà, nous comptons évidemment sur toutes les bonnes volontés. Je rappelle le nom de la cagnotte, donc sur Litchi, c'est Solidarité avec les sinistrés de Poma. Et bien évidemment, c'est siglé Rotary Club International. Merci beaucoup.
1: Et de manière générale, je vous conseille d'aller sur des sites reconnus et des associations sérieuses pour éviter toute arnaque. Pour le coup, le Rotary Club inspire la confiance à Carcassonne. Merci beaucoup, Willy Bito, pour votre message. Je relaie aussi la proposition d'écoute de Virginie de Souza. Elle vous permet de libérer vos émotions à travers la parole. Ce sera demain et vendredi. Elle vous accueille à Roufiac d'Aude. Consultation gratuite, évidemment. Avec ces images qui défilent dans les médias, est-ce que vous qui nous écoutez, vous êtes ému? 05 34 43 31 31. Venez me dire ce que vous ressentez face à cette tornade. Ici, c'est vous, en direct jusqu'à 10h sur votre radio locale, ici Occitanie.

0: Casey and the Sunshine Band à l'instant. Un rendez-vous à vous donner en rentrant du boulot ce soir. Sylvain Leca vous accompagne sur Ici Occitanie. Et à 18h15, gros plan sur la guinguette estivale au Jacobin. Ce sera après-demain à Toulouse.
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0: La solidarité continue dans l'Aude et évidemment votre radio de service public dans la région, c'est ici Occitanie. Alors, sur les réseaux sociaux, j'ai repéré qu'au moment de la tornade, Facebook a enclenché son dispositif service de crise. Et comme au temps des attentats, les habitants de l'Aude pouvaient signaler qu'ils étaient en sécurité. Et alors, depuis hier, cet onglet de Facebook permet de proposer de l'aide ou de demander un coup de main d'ailleurs, à l'inverse. Bah, par exemple, on a Douglas qui possède une société de couverture et de bâtiment dans les Pyrénées. Il met à disposition ses équipes pour les travaux à Poma. Il y a Eva de l'association Les Voyageurs de l'Espoir aussi qui tend la main aux sinistrés pour les écouter. Arnaud à Carcassonne, bah lui propose un café, une douche, un repas ou simplement parler pour ceux qui le veulent. On a Laetitia qui met à disposition son Airbnb à Villemoustossou dans le cadre du dispositif Airbnb.org. De son côté, François met à disposition un lieu de stockage à Cuisa, ça aussi. Hein. Si vous avez des choses à stocker, des affaires à stocker, c'est un bon plan. Sur les réseaux, il y a la commune de Poma qui réclame des vêtements pour des petits garçons de 4 à 8 ans, d'autres habits aussi d'hommes de L à XL, et la commune qui manque de papier toilette et de produits d'hygiène. Le maire qui laisse d'ailleurs un message ce matin plein d'espoir. On a l'Association des maires de France qui apporte tout son soutien à Poma. Sur notre page Facebook d'ici Occitanie, Christine est émue ce matin. Elle nous dit encore des années d'histoire disparues en un rien de temps. Emma qui écrit aussi courage à tous les habitants sinistrés. Alors, on s'est tous demandé ce qu'on aurait fait à la place des habitants de Poma pendant cette tornade. Est-ce qu'on aurait eu les bons réflexes? Et puis même avant, parmi les choses qu'on peut anticiper, il y a la préparation d'un kit de survie. Écoutez Arnaud Baudouin de Premier Secours 31.
3: Ce kit d'urgence, il va nous permettre d'attendre les secours et l'idée étant de pouvoir tenir 72 heures. Alors je dirais qu'il faut que ça soit un endroit accessible à tout le monde. Buanderie par exemple. Donc la première chose, il va falloir mettre de l'eau et ça c'est facile, hein, des bouteilles d'eau que l'on prévoit de côté. Ensuite, on va avoir une radio à pile, bien évidemment, puisque l'électricité, surtout en cas d'inondation, elle va être coupée. Une lampe, puisque 72 heures, ça veut dire qu'il va y avoir des moments de nuit. Et quelque chose auquel on ne pense pas, la photocopie de nos papiers d'identité. Et après, le minimum serait une couverture de survie. Des barres énergétiques, des boîtes de conserve. On peut mettre un couteau suisse, par exemple, qui pourrait servir.
0: Ouais, c'est toujours bon à savoir. On a aussi le journal Aujourd'hui en France là qui publie ce matin les conseils pour survivre à une tornade. À la maison, il faut s'éloigner des fenêtres et des baies vitrées. Se réfugier, si possible, dans un sous-sol ou en tout cas dans une pièce sans fenêtre. Abritez-vous sous un meuble solide pour protéger votre tête. Et puis, si vous êtes dehors au moment de la tornade, il faut s'éloigner des voitures, des caravanes, des abris de jardin, loin des arbres aussi. Éloignez-vous des lignes électriques et des cours d'eau. Mettez-vous dans un abri dur si possible et au pire, couchez-vous à plat ventre dans un fossé en protégeant votre nuque. Parce que le plus grand danger, la nuque, vous voyez, il faut mettre ses mains. Parce que le plus grand danger, c'est d'être touché par des débris volants. Voilà les conseils. On n'y pense pas évidemment avant que ça nous arrive. Vous retrouvez le replay de cette première partie d'émission Ici c'est vous au quotidien en allant sur ici.fr. Sur la route, pas de soucis particuliers. Je voulais juste vous dire que pour aller au Rose Festival en fin de semaine, donc demain, vendredi et samedi, Tisséo renforce la fréquentation de sa ligne de tram. Une rame toutes les 6 minutes. Le dernier départ du mythe en direction des arènes se fera à 2h30 du matin. Puis il y a des navettes de bus spécialement affrétées aussi toutes les 5 minutes sur ce trajet.
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0: 9h30, on change de sujet. Les grands-parents qui ne veulent pas qu'on les appelle papy ou mamie, car ça fait vieux. Est-ce que

0: C'est votre cas. Papy, mamie, babysitter à vie, donnez-nous aussi votre avis au 05 34 43 31 31. Le chiffre, c'est 15 millions. En France, les grands-parents représentent un quart de la population française. Ils sont 15 millions. Il y a plus de grand-mères que de grands-pères, d'ailleurs. 44,5% des grands-parents voient leurs petits-enfants plusieurs fois par mois et 1,4% rarement. Écoutez Isabelle, une Toulousaine qui a son avis sur la garde des petits.
1: C'est bien qu'ils les gardent, sachant qu'il ne faut pas que ça devienne une obligation. Il ne faut pas que les parents mettent une pression sur les grands-parents du style, dès qu'ils ont quelque chose, une invitation, des vacances ou des motifs personnels, ou même un travail, obliger les grands-parents à garder leurs petits-enfants. Mais enfin, je pense que c'est une bonne chose que les grands-parents s'impliquent dans l'éducation des petits-enfants. C'est important qu'ils profitent de leur liberté, mais c'est aussi important d'un point de vue générationnel aussi éducatif, qu'ils gardent un contact avec leurs petits-enfants. C'est comme ça que l'éducation se passe. Enfin, il y a beaucoup de transmission. Il y a beaucoup de transmission par les grands-parents, mais encore une fois, il faut que ce soit un accord tacite entre les parents, les grands-parents, les petits-enfants, etc.
0: Puis avec les familles monoparentales, leur rôle, les grands-parents, est parfois un peu bouleversé. Tout à l'heure, on écoutera Mamie Françoise, bien connue chez Tonton. Nous serons aussi avec une psychologue, mais d'abord, on va rejoindre notre spécialiste parentalité, c'est la Toulousaine Sophie Nanteuil.
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0: Très content d'être avec vous. En télétravail, peut-être. Ici, c'est vous.

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0: Chagrin d'amour sur votre appli ICI. Et la musique d'ICI Occitanie avant 10h, c'est notamment un hommage à Dolly Parton qui nous a quittés hier. Dans quelques secondes.
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0: Entre 70 et 74 ans, 8 Français sur 10 sont grands-parents. 55 ans, c'est l'âge moyen auquel on devient grand-parent, figurez-vous. Bah, gros plan sur ce rôle de grand-parent avec Sophie Nanteuil qui est avec nous. Bonjour Sophie.
3: Bonjour Alban.
0: Vous êtes réflexologue toulousaine, spécialiste parentalité, autrice jeunesse. Comment ça fonctionne chez vous avec les grands-parents ?
3: Ah ben moi j'ai eu la solution idéale, j'ai mis ma mère au rez-de-chaussée de ma maison.
0: Ce qui est pas mal, ce qui est pratique. Est-ce qu'ils ont des petits surnoms, les papy mamie de votre famille ?
3: Chez nous il y a du Mimi, Mamou, Papou, Papy et Mamie.
0: Alors est-ce que les grands-parents doivent absolument assurer la garde des petits-enfants ? On élargit à votre cas personnel, mais à votre avis, pour ceux qui nous écoutent ce matin, est-ce que c'est pas un peu la solution de facilité ?
3: Alors, moi, j'ai envie de dire que non, il n'y a aucune obligation. En fait, à partir du moment où c'est fait par obligation d'un côté comme de l'autre, c'est un peu dommage, en fait. Alors que être gardé par papy, mamie, ou on les appelle comme on veut, ça doit être un moment de partage, un moment où tout le monde a envie d'être là. Donc, quand les grands-parents sont partants, quand ils ne sont pas trop âgés, c'est génial. Quand ça devient un peu une obligation, c'est un peu dommage, quand même.
0: Est-ce que les grands-parents savent dire non ? Parce que, quand même, souvent, ils autorisent des choses qui ne sont pas autorisés à la maison, je veux dire. Bon, on a l'impression d'être un peu les mauvais flics de notre côté, non ?
3: Mais c'est le jeu, en fait. C'est le jeu que les règles ne soient pas les mêmes chez nous et chez eux. Et puis, les grands-parents, ils n'ont pas la même temporalité. C'est-à-dire que nous, on est dans le quotidien. C'est stress, vite, habille-toi, dépêche-toi, on va être en retard, des choses comme ça. Eux, ils n'ont pas ça. Donc, autant être en 100% open bar fun, quoi.
0: Un souvenir marquant chez les grands-parents ?
3: Le souvenir, c'est que moi, j'ai accouché prématurément et ma mère ne devait pas être là. Et comme j'ai accouché très prématurément, elle était là. Et en fait, heureusement qu'elle était là parce que c'est elle qui a complètement géré la valise de la maternité. Alors après, on n'a pas forcément les mêmes goûts avec ma mère, donc j'ai vu arriver des choses un peu bizarres dans la valise. mais elle était très très contente d'avoir été liée à cette période de ma vie, quoi.
0: Est-ce qu'il y a des chocs de génération quand même ? Est-ce qu'il y a des choses qui ont changé entre l'éducation que vous avez reçue et l'éducation que vous donnez maintenant ?
3: Ben, je pense que je ne suis pas la première à être surprise du fait que ma mère n'est pas la même parent qu'avec mes enfants. C'est-à-dire que moi, il y a des choses qu'elle n'aurait pas laissé passer, alors qu'avec mes fils, c'est... voilà. Et pareil avec mes beaux-parents, en fait. Ouais. Et je crois qu'on peut demander à tous les parents autour de nous, on est toujours les premiers étonnés que le papy, qui est un papy gâteau, était un père un peu sévère. Enfin, on est toujours un peu étonnés de ça.
0: Sophie Nanteuil, vous écrivez des livres jeunesse, lesquels par exemple ?
3: Alors j'ai écrit l'Encyclocrado du corps humain, qui est beaucoup plus acheté par les grands-parents que par les parents, parce D'accord. que eux ça les fait rire, alors que les parents ils disent mais qu'est-ce que c'est ce truc un peu cracra, alors que ce sont des vraies infos validées par un médecin toulousain en plus. Ouais. Voilà, donc ça c'est l'actu en ce moment, et aussi un petit album traduit qui s'appelle L'ours qui aimait un peu trop le miel, et tout ça c'est chez Glénat Jeunesse.
0: Allez, un dernier petit clin d'œil pour ceux qui nous écoutent par rapport à leur relation avec les grands-parents.
3: Ce qu'il faut savoir, c'est qu'il faut vraiment qu'on lâche du lest, nous, en tant que parents. C'est-à-dire que s'ils regardent les écrans, s'ils mangent des bonbons, voilà, on sait que le retour risque d'être un peu compliqué. Mais c'est quelques heures un peu compliquées pour des journées tranquilles où les enfants sont contents d'être avec leurs grands-parents. Et nous, on a un peu peinard quand même. Faut pas être hypocrite. Hein.
0: Sophie Nanteuil, merci beaucoup. Est-ce que vos enfants sollicitent trop votre aide ? Et au contraire, est-ce que vous aimez prendre votre rôle de grands-parents à cœur ? Vous pouvez nous le dire, vous pouvez nous appeler au 05 34 43 31 31. Il est 10h20, alors les humoristes ne manquent pas d'égratigner les grands-parents. On va le voir avec notamment Fabrice Eboué. Après Dolly Parton, vous écoutez ICI Occitanie.

0: 3000 chansons, dont celle-ci sur Ici Occitanie. Jolene en 1973, la reine de la country, Dolly Parton, est morte à Nashville à l'âge de 80 ans des suites d'un cancer. Elle a vendu 100 millions d'albums, puis elle a inspiré toute une génération, de sa filleule Miley Cyrus à Patti Smith en passant par Taylor Swift. La communauté LGBT+ pleure son immense icône ce matin. Rappelez-vous de Whitney Houston qui chantait « I will always love you » dans le film Bodyguard. Eh bien, la version originale, c'était signée Dolly Parton. Refuser de garder ses petits-enfants, est-ce que c'est être un mauvais grand-parent ou simplement savoir poser ses limites? C'est un peu notre sujet de la vie quotidienne dans moins d'une minute.
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0: Deux tiers des moins de 6 ans sont gardés par leurs grands-parents le soir, le week-end ou pendant les vacances scolaires. C'est notre sujet du jour, les grands-parents. Et avec humour, Fabrice Eboué a un avis très tranché sur la question.
6: Qu'est-ce qui le garde ce soir, les enfants? Qu'est-ce qu'il est? Mamie? Oui, c'est moins cher, hein, mamie. Hein, ouais, voilà. Combien de fois j'ai fait à ma mère: maman, tu peux garder Naël cet après-midi? Ah oui, tu reviens pas le chercher dans 3 jours comme la dernière fois, hein? J'ai dit, maman, c'est la chair de ta chair. Oui, on doit aller au théâtre demain soir avec ton père, laisse tomber. Je le donne à son autre grand-mère. Ah non, pas la sorcière marocaine.
0: Et quand on est parent, on aime vraiment vérifier comment ça se passe, notamment le soir. Diane Segar passe un coup de fil à mamie.
7: Désolée de t'embêter, maman, mais c'est juste pour savoir, ça s'est bien passé le coucher de Lucie ou pas? Comment ça, elle est toujours pas couchée? Mais il est 23h, maman. Mais attends, elle mange quoi là? J'entends des bruits de bouche. Des M&M's? Maman, elle a 4 ans, t'en as 72. C'est toi qui décides, d'accord? Comment ça, je suis trop sévère? Moi, je suis trop sévère? À 14 ans, j'ai voulu aller au lycée sans barrette et sans serre-tête, tu m'as privé de sortie pendant une semaine. J'ai dit un gros mot, privé d'argent de poche. À 17 ans, je me suis percé les oreilles, tu m'as traité de punk à chien et t'as dit que j'aurais jamais mon bac. Mais maman, t'as eu 4 gosses là, c'est quoi ce laxisme? Quand elle aura 6 ans, ce sera quoi? Elle voudra fumer son premier pétard, tu vas lui acheter une barrette de shit? À 10 ans, elle voudra faire sa première cuite, tu vas lui faire une rangée de shot?
0: C'est ça, le choc des générations. Moi, je vous propose d'écouter Béatrice Copper-Royer, qui est l'autrice du livre Grands-parents, le maillon fort. C'est aux éditions Albin Michel.
8: Il y a une communication intergénérationnelle qui est extrêmement riche, que eux apprennent des choses à leurs petits-enfants et que leurs petits-enfants leur apprennent aussi des choses qui vont justement les garder un peu d'une certaine façon dans la jeunesse, dans la vie du moment. Il y a des grands-parents qui travaillent encore, qui sont pas disponibles en cas de panne de nounou pour garder les enfants chez eux. Donc ça, ben, leurs enfants, ils doivent le comprendre aussi. Il y a une énorme réjouissance à l'idée d'organiser justement ces vacances avec tous les cousins et de faire que la vie va tourner autour des enfants. Mais bon, les enfants, surtout quand ils sont petits, c'est fatigant quand même. C'est fatigant, ils n'ont pas le même rythme, ils en mettent partout dans la maison, il faut prévoir leur repas, il faut prévoir leurs loisirs, il faut gérer les disputes. Donc c'est vrai que quand ils repartent au bout de 10 jours, on se dit, justement, heureusement que je ne suis plus parent et que c'est pas, je ne les ai pas en charge tout le temps, parce que c'est bien quand ça s'arrête aussi.
0: Béatrice Copper-Royer, psychologue et psychanalyste au micro d'Ici Occitanie. Une célèbre mamie possède plusieurs bars à Toulouse. On écoute la patronne de chez Tonton après Céline Dion.

0: Là, comme vous me voyez pas. Mais je suis en train de faire un pas de danse, en fait. Un petit pas de danse sur Céline Dion, comme ça. Dansons, comme vous, à la maison, pendant qu'on passe l'aspirateur. Dansons, voilà. Je vous refais un petit pas de danse, regardez. C'est beau, hein?
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0: Et les grands-parents à l'honneur ce matin, on a Marie-Laure qui nous écrit à l'instant via WhatsApp. J'espère que vous portez à merveille. De notre côté, pour répondre à votre question, on adore être grands-parents. Papy Fredo et mamie Laure sont fous d'amour pour leur petit-fils bébé d'amour. Bonheur Hugo, nous participons avec joie à son épanouissement. Belle et douce journée. Gros bisous de nos vacances à Toreil. Écoutez, on vous souhaite de bonnes vacances. À Toulouse, la mamie la plus célèbre, c'est peut-être Françoise Pujot. C'est elle qui tient le célèbre bar chez Tonton, entre autres Place Saint-Pierre à Toulouse. Et il y a quelques années, c'est notre archive du jour, sur Ici Occitanie, c'est Adèle Belloumri qui avait rencontré mamie Françoise. Écoutez.
3: C'est pour elle qu'on vient. La mamie, le chien, c'est pour ça qu'on vient, quoi.
4: Ah, mais elle fait partie du décor, hein. C'est un monument ici.
5: Tonton, c'est The Place to Be à Toulouse.
6: Je suis mamie.
7: C'est trop bruyant ici aussi, alors on va plutôt descendre dans le garage.
6: Allez.
7: Vous êtes la patronne, vous gérez d'une main de maître chez Tonton et aussi la couleur de la culotte. Il y en a d'autres aussi.
6: Oui, le Saint-Dessin et chez mamie.
7: Ça fait quatre.
6: Oui, très fière de mes clients. J'adore mes clients. Chez Tonton, quand j'ai acheté, c'est un vieux monsieur et tout le monde l'appelait Tonton. Voilà, il s'est resté. Je n'ai pas cherché plus loin. À l'époque, c'était basique. Hein.
7: À la base, c'était pas un bar que vous vouliez acheter.
6: Non, c'était une station, un garage automobile. Parce que j'aime les voitures, mon mari aime les voitures, aimait les voitures. Il y a des circonstances, il y a des opportunités qui font que c'est comme ça.
7: C'est le bar de la ville, c'est l'un des poumons toulousains.
6: C'est ce qui se dit.
7: Là, on est interrompu par son fils.
8: Oh, bonjour. Elle rigole quand même, même si elle est quand même dure, faut pas croire. Elle est cool comme ça, mais elle est pas toute rigole tout le temps.
7: C'est vrai ce qu'il dit.
6: Ouais, je suis stricte avec moi, donc je suis stricte avec les autres.
8: Performance avant tout. C'est comme ça qu'on deviendra une institution à tout jamais. Derrière, il va falloir que moi je continue, que mes enfants continuent, ou que les serveurs continuent et que ça reste une institution.
7: Vous êtes pas prête d'arrêter?
6: Non, pas du tout. Bon, c'est important de faire amuser les gens.
7: Ça y est, on termine?
6: Allez.
7: Vous avez plus le temps pour moi?
6: Non.
7: Merci quand même, mamie Françoise. Vous retournez surveiller, c'est ça?
6: Ouais. Je me casse, je vais manger. Allez.
0: Mamie Françoise qu'on embrasse si elle nous écoute Place Saint-Pierre. Et d'ailleurs j'en profite pour faire un gros bisou à tous les grands-parents qui nous ont bien aidés, notamment cet été. Cette période est longue hein, quand on a les enfants à la maison. D'ailleurs un petit clin d'œil aussi aux enseignants qui pour le coup vont récupérer nos enfants. Et ça aussi c'est un peu des vacances pour nous parents qui écoutons ici Occitanie. 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Dans 6 minutes l'actu locale à 10h avec notamment un retour dans l'Aude, on ira à Poma pour voir comment ça se passe là, les dégâts toujours après le passage de la tornade. Puis d'abord, la musique, c'est de la douceur hein, sur Ici Occitanie, c'est REM.

0: Everybody Hurts, sur ici Occitanie pour le programme musical. Il y a aussi le programme de lavage, visiblement. Il paraît que ça marche.
1: Ça marche très très bien.
0: Bonjour Sébastien Emmanuel. Bonjour Sébastien.
1: Bonjour Alban. Alors je sais que vous avez changé votre machine à laver.
0: Ah oui, demain. Il me livre demain pendant que je suis à l'antenne, dis donc.
1: Bon, en attendant, vous faisiez comment? Est-ce que vous alliez à la mêlée du linge?
0: Alors j'avais pas la mêlée du linge, j'allais à le lavomatique, quoi. Parce qu'elle était morte depuis 2 mois, ma machine. Qu'est-ce que c'est la mêlée du linge?
1: La mêlée du linge, c'est une toute nouvelle laverie assez étonnante, assez surprenante. Elle est ici à Toulouse. On va en parler avec Pauline qui a créé cette mêlée du linge. Donc du coup, on prend ses petites affaires sales, on met tout ça dans un panier et on vient nous rejoindre sur ici Occitanie.
0: C'est ça, on peut faire ça. Mais j'ai toujours pas compris ce que c'était la mêlée du linge. Du coup.
1: Ah ben restez avec nous.
0: Donc je reste avec vous.
1: Mais oui, bien évidemment, on va tout vous dire.
0: On reste ici, ça marche.
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1: Soyez les bienvenus de Cahors à Auch, il est 10h. Et toute l'info, c'est avec Théo Cobel. Bonjour Théo.
3: Bonjour, l'heure est toujours à l'évaluation des dégâts à Poma après le passage de cette tornade lundi après-midi. 300 maisons endommagées, 100 complètement détruites. Il faut bâcher les toitures, sécuriser en urgence tout ce qui menace encore de tomber et puis commencer les opérations de nettoyage. En parallèle, la solidarité s'organise. Un appel aux dons lancé par l'association Odd Solidarité. Des urnes vont être installées dans les mairies du département pour recueillir ces dons. L'urgence Hospice sur place est aussi à 5 jours de la rentrée, trouver une solution pour les 90 élèves de l'école de la commune. L'établissement a été soufflé en partie par cette tornade. Les municipalités aux alentours sont en train de s'organiser pour accueillir les enfants. Météo France, de son côté, annonce lancer une enquête. L'Institut météorologique va tenter de mesurer l'intensité réelle du phénomène, à quelle vitesse les vents ont soufflé à l'intérieur de ce tourbillon. L'analyse des dégâts va permettre de donner une estimation, peut-être à la deuxième tornade la plus puissante jamais enregistré dans le département, 2 siècles d'observation. C'est ce que nous disait ce matin Serge Zaka, docteur en agroclimatologie et chasseur de tornades. 2 personnes grièvement blessées dans un incendie cette nuit. C'était sur la commune de Thil, au nord-ouest de la Haute-Garonne. Les pompiers appelaient vers 4h30 du matin pour un feu de camping-car qui s'est propagé ensuite à une maison à proximité. L'action des soldats du feu a permis d'éviter l'embrasement total de l'habitation, mais 2 personnes ont donc été grièvement blessées. Une 3e plus légèrement. Et puis Airbus fait marche arrière sur le télétravail. La direction voulait faire revenir les salariés au bureau et passer de 2 à 1 jour à la maison à partir du mois de septembre. Finalement, face à la contestation, le projet mis entre parenthèses, une victoire selon les syndicats qui rappellent que le télétravail dans l'entreprise est régi par un accord signé en 2024 et qui cet accord dure jusqu'à août 2028. Et Toulouse qui se rapproche toujours dans l'aéronautique un peu plus des États-Unis, United Airlines annonce ouvrir sa première ligne directe entre la Ville Rose et les USA. La compagnie aérienne l'a donc annoncé hier, une ligne à l'année pour rejoindre la capitale Washington DC. Et côté ciel, quelques nuages aujourd'hui.
1: Quelques nuages, mais c'est quand même une très belle journée que nous allons avoir pour aujourd'hui avec le soleil qui brille. Attention, vent d'autant qui lui est de retour et qui souffle en rafale jusqu'à 80-85 km/h. Belle journée donc. Toutefois, on attend pour cette fin de journée l'arrivée de nuages sur le Gers et sur le Tarn-et-Garonne. Météo France qui prévoit avec ça de l'orage, de la pluie, voire même de la grêle par endroits. On restera donc très prudent. Les températures à Rodez actuellement 24 degrés, à Auch 25 degrés, tout comme à Cahors et Foix, Montauban et Toulouse sur l'île du Ramier. 26 degrés cet après-midi. On peut voir s'afficher 33 degrés. Ce sera la maximale. Concernant le trafic routier actuellement, pas de difficulté à vous signaler, tout comme du côté des trains sur la région. Tout roule.
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1: Bonjour tout le monde, j'espère que vous allez bien. Ici ça marche, c'est votre nouveau rendez-vous tous les jours dès 10h. On met à l'honneur les chouettes projets que vous mettez en place dans la région, en Occitanie, les projets et les initiatives qui nous rassemblent. Ce qui nous rassemble également, c'est la cuisine. Et cette question, comment bien choisir son melon? C'est toujours un petit peu la galère, sauf avec les astuces de Mams Cook qui va nous rejoindre dans quelques minutes. Et puis on retrouvera également Robin Bernot. Ici ça marche, qu'en pensez-vous? Et forcément, on passe aussi une très bonne journée.
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1: On passe donc une très bonne journée en musique. Et quoi de mieux qu'ici Occitanie? Voici Dalida sur votre radio locale.

0: peut-être son plus grand succès, Dalida, laissez-moi danser sur Ici Occitanie.
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0: C'est un lieu à découvrir absolument. On connaît l'essor des laveries partout dans la région, même dans les petites communes. Il y en a une maintenant. Là, nous sommes à Toulouse, tout près des ponts jumeaux. Pauline Barrel, bonjour.
3: Bonjour.
0: Alors Pauline, vous êtes lancée dans une aventure incroyable, une laverie, mais une laverie pas comme les autres. Son nom, la Mêlée du Linge. C'est quoi ce lieu ?
3: C'est une laverie qui a ouvert en janvier dans le quartier Pont-Jumeau. Elle est humaine, accueillante et conviviale. J'ai voulu vraiment créer une laverie chaleureuse où les clients peuvent patienter agréablement pendant que leur linge tourne. Et c'est pour ça que j'ai installé un petit coin détente avec une machine à café, thé et chocolat. J'ai aussi installé une boîte à livres qui est très appréciée dans le quartier. Par exemple, tous les jours, j'ai un papy qui vient tous les matins à 11h pour voir s'il y a des nouveaux livres. Et parfois, il revient même l'après-midi.
0: Alors c'est chouette parce que du coup, on va prendre son temps, on va échanger peut-être comme ça entre les clients. C'est le concept en fait.
3: Oui, tout à fait. Je suis présente presque tous les jours à la laverie. J'y passe souvent. J'ai aussi installé un petit espace pour les étudiants pour qu'ils puissent travailler pendant que leur linge tourne. Et il y a aussi des boîtes à clés pour les Airbnb du quartier. Donc il y a pas mal de passages et aussi des voyageurs de tous horizons.
0: On est vraiment sur du multi-service. Il y a du Wi-Fi aussi, je suppose.
3: Oui, tout à fait, pour que les étudiants puissent se connecter.
0: Alors dites-moi, qui c'est qui amène les livres ? Est-ce que voilà, je suis client, je viens déposer ma panière de linge, mais en plus de ça, je peux apporter des livres, je peux en emprunter peut-être ?
3: Oui, c'est ça, c'est le concept de la boîte à livres. Vous pouvez poser des livres et en récupérer, le commencer pendant que le linge tourne, et puis s'il vous plaît, vous le ramenez à la maison, et voilà.
0: Alors c'est rigolo parce que vous organisez également les mercredis des anniversaires pour les enfants.
3: Oui, tout à fait. Le mercredi après-midi, pendant que les enfants n'ont pas école, ils peuvent privatiser la laverie pour 2 ou 3 heures. On la ferme, comme ça elle est en sécurité. Et on lance toutes les machines en même temps avec de la mousse, du colorant alimentaire. Donc vous avez une machine bleue, une verte, une jaune, une rouge. On met de la musique, des ballons, un petit goûter et tout le monde est heureux.
0: Alors comment ça se passe ? Est-ce que vous avez des clients hyper fidèles, comme vous disiez avec ce monsieur qui vient tous les jours à 11h. D'ailleurs on va vous laisser partir avant pour aller le saluer. Est-ce que c'est plutôt un public jeune, un public âgé qui vient vous voir ? Est-ce que tout le monde échange ?
3: Il y a vraiment de tout. Effectivement, j'ai plein d'étudiants qui n'ont pas de machine dans leur appartement, qui sont tout petits. Mais j'ai aussi des grosses familles qui ont des machines chez elles. Mais ils ont 4-5 enfants et quand c'est le temps de laver les draps et les serviettes, ils en auraient pour 3 jours. Donc ils viennent à la laverie faire un gros ménage. J'ai aussi des personnes âgées, effectivement, qui n'ont pas de machine chez elles parce qu'elles ont peu de linge et ça leur permet d'avoir un lien social. D'où le fait que moi j'y suis souvent et elles discutent avec moi. La dernière fois, j'ai une mamie espagnole qui m'a amené son album photo des vacances et on a regardé ça ensemble.
0: Ça c'est chouette, petite soirée diapo comme ça avec les vacances au retour de l'été, pourquoi pas ? Oui, parce que ça reste donc une laverie, vous avez tous les styles de machines, il n'y a aucun problème. On peut venir avec même des gros draps, des grosses couettes, on peut venir aussi.
3: Exactement, j'ai 4 petites machines de 9 kilos, ça c'est plus pour le linge de la semaine, mais j'ai aussi 2 grosses machines de 20 kilos qui permettent d'accueillir des grosses pièces de tissu comme les couettes, les oreillers, les tapis, les rideaux et tout ça.
0: On peut également venir déposer ses colis, je crois.
3: Oui, effectivement, il y a 5 mètres de casier mondial relais pour récupérer ou déposer des colis.
0: Et donc, on échange, on passe du temps. Combien de temps reste les gens, je suppose, bien évidemment, un cycle, mais peut-être, du coup, on peut prolonger l'expérience.
3: Oui, tout à fait. En moyenne, c'est 1h20. Si vous voulez faire un long cycle, c'est 50 minutes de lavage et puis 30 minutes de séchage.
0: Très bien, vous restez avec nous, bien évidemment, Pauline Barrel, la Mêlée du Linge. Tiens, vous nous direz dans un instant comment vous est venue cette idée et le projet du et puis le nom également, la Mêlée du Linge.

0: Il sera en concert au Zénith de Toulouse le 6 décembre prochain. Florent Pagny sur votre radio locale. Ici ça marche, la mêlée du linge, une laverie pas comme les autres du côté des Ponts Jumeaux à Toulouse. On découvre ce lieu, lieu d'échange et de partage avec sa créatrice Pauline Barrel dans une poignée de secondes sur Ici Occitanie.
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0: La mêlée du linge, ici ça marche, c'est vraiment une laverie pas comme les autres. Pauline Barrel, vous êtes avec nous, c'est vous qui en avez eu l'idée. Elle se situe près des Ponts Jumeaux à Toulouse. Racontez-moi comment est né le projet de la mêlée du linge.
4: J'ai voulu m'émanciper du salariat et créer mon entreprise. Et c'est vrai que la laverie, c'est un des business les plus sûrs, car elle a des faibles coûts de fonctionnement. Et une fois que j'ai eu l'idée, j'ai voulu créer une laverie à mon image, avec des couleurs, une identité forte, et qu'elle se différencie des autres laveries en général sombres et déshumanisées. Et ce qui m'a aidée, c'est mon master en entrepreneuriat, qui m'a donné toutes les clés pour créer une entreprise. Et cette laverie, déjà, je lui ai donné un nom. Ce qui est assez rare parce que la plupart des laveries n'ont pas de nom.
0: Alors je sais d'ailleurs que vous avez mis du temps à trouver ce nom, la mêlée du linge.
4: Oui, tout à fait. J'ai mis plus d'un an à trouver le nom parce que je voulais absolument un nom français avec une référence à Toulouse. Et c'est comme ça que j'ai trouvé la mêlée du linge qui fait référence au stade toulousain et au rugby.
0: Alors je suppose que vous avez tout plein d'idées concernant les services supplémentaires que vous allez pouvoir mettre en place dans les mois qui arrivent.
4: Oui, j'ai plein d'idées. J'aimerais par exemple organiser des speed dating à la laverie.
0: Ouais.
4: J'en ai déjà parlé et j'ai quelques motivés.
0: C'est trop rigolo, les speed dating, les anniversaires. Vraiment, quand on vous dit que c'est une laverie innovante, ça allait peut-être d'autres idées encore. Est-ce que vous avez des clients peut-être qui viennent et qui vous donnent des idées?
4: Oui, justement, comme je travaille avec les Airbnb du quartier, j'ai prochainement une réunion de syndic dans mon local. Voilà, les habitants de l'immeuble ont besoin d'un lieu neutre pour se retrouver et ils vont venir une soirée à la laverie puisque du coup il y a des chaises, des tables, des cafés, donc tout va bien.
0: Dites-moi, il y a une laverie la mêlée du linge qui se situe ici près des Ponts Jumeaux, donnez-nous l'adresse exacte d'ailleurs.
4: 14 rue Cécile Brunschwig, c'est difficile à...
0: C'est pour ça que je vous laisse le faire. Est-ce qu'il y a d'autres laveries peut-être? Est-ce qu'il y a d'autres spots que vous allez mettre en place dans les mois qui arrivent?
4: Oui, évidemment que j'aimerais dupliquer le modèle sur Toulouse, mais ça prendra du temps, pas avant 2 ans.
0: Est-ce que c'est un modèle qui va rester en ville ou alors est-ce qu'on peut aller aussi dans les petites communes peut-être?
4: J'ai prévu de rester sur Toulouse, il y a encore de quoi faire.
0: Bon, très bien, la laverie, la mêlée du linge, dites-moi, quand on vient, est-ce qu'il y a une formule d'abonnement? Est-ce qu'on peut venir comme ça une fois? Comment ça se passe?
4: Non, il n'y a pas d'abonnement, vraiment, les clients sont libres de consommer comme ils veulent. Et oui, vous pouvez venir une seule fois ou revenir me rencontrer si vous voulez. Comme justement les petites mamies du quartier qui prennent rendez-vous avec moi pour que je les aide à faire leur linge ou à utiliser la carte bleue ou les écrans tactiles des machines.
0: Vous disiez que vous vouliez faire des speed dating. Est-ce qu'il y a déjà eu des histoires comme ça? Parce que je suppose que vous avez plein d'histoires du coup à raconter. Alors sans rentrer vraiment dans les détails, est-ce qu'il y a déjà eu des histoires d'amour peut-être?
4: Alors pas encore, mais effectivement c'est un lieu multiculturel. La laverie, un lieu de passage, et il y a pas mal d'histoires qui se passent. Déjà en 7 mois d'ouverture, j'ai une cliente qui m'a invitée chez elle pour partager un poulet yassa.
0: Ouais.
4: Elle est sénégalaise et elle m'a invitée chez elle à manger ce repas et on a fini à danser dans le salon sur des danses sénégalaises.
0: C'est rigolo, est-ce qu'on peut venir se restaurer peut-être? Est-ce que vous pensez mettre en place un service de restauration aussi dans la laverie?
4: Malheureusement, j'ai pas assez de place.
0: Non, ouais, parce que c'est pas très grand. Faut le
4: et
0: dire.
4: Oui, c'est 40 mètres carrés et tout ouais. Est optimisé et je peux pas.
0: Pauline Barrel, la mêlée du linge entre essorage et liens sociaux. Vous restez avec nous, on va parler du futur également pour cette laverie totalement étonnante et unique en pays toulousain. On en parle juste après Queen, Radio Gaga sur Ici Occitanie.
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0: Très belle matinée sur ici Occitanie avec Queen et Radio Gaga.
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0: On parle de cette laverie pas comme les autres. Ici, ça marche, la mêlée du linge à Toulouse avec Pauline Barrel. Parlez-moi du logo. Il est rigolo ce logo.
3: Oui, effectivement, c'est une machine à laver qui court avec un ballon de rugby sous les bras qui rappelle le nom de Toulouse.
0: Bah oui, comme ça, on identifie. C'est toulousain, c'est une idée. Toulousaine, la laverie est ouverte 7 jours sur 7.
3: C'est ça, de 7h à 22h à Pont-Jumeau.
0: On vient donc à n'importe quel moment de la journée. Il y aura toujours quelqu'un avec qui on va discuter, avec qui on va partager un moment. Et c'est ça qui est sympa. Redonnez-nous l'adresse.
3: 14 rue Cécile Brunschwig. Et vous pouvez amener votre propre lessive et assouplissant ou en acheter sur place.
0: Bah, très bien. On vous retrouve aussi sur les réseaux sociaux.
3: Oui, effectivement. Instagram, la mêlée du linge.
0: Bon, très bien. Et puis, comme vous parliez d'anniversaire, je pense que je vais venir faire mon anniversaire dans quelques jours chez vous. C'est rigolo avec les copains et les copines.
3: Avec plaisir.
0: Merci beaucoup. Pauline, la mêlée du linge, parce que ici, ça marche en Occitanie. À suivre vos idées sorties, notamment ici, à Montauban, pour un très joli festival en tente, à pile ou face. C'est Corinne Charby, en ce mercredi matin sur ici Occitanie.

0: Corinne Charny sur Ici Occitanie.
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0: Un joli festival à Montauban et un rendez-vous important et utile à Pibrac. C'est un rendez-vous incontournable à Montauban depuis 5 ans. Les monuments de la ville s'illuminent tous les étés. C'est le festival des Lucioles qui va toucher à sa fin. C'est donc les derniers instants pour admirer le spectacle proposé. Vendredi, samedi et dimanche de 22h à minuit, place Roosevelt. La façade de la cathédrale se pare de lumière. C'est magique, c'est à ne pas louper. Le très beau festival des Lucioles à Montauban. Et c'est donc un rendez-vous utile et important, surtout à Pibrac ce vendredi, tout près de Toulouse, dans du sang par l'établissement français du sang. On vous attend nombreux, il en manque, alors il faut absolument venir. La salle polyvalente ouvrira ses portes à 8h30 ici à Pibrac. Vous pourrez venir jusqu'à 11h30.
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0: On a tous notre petit truc pour choisir nos melons. Il existe des centaines et des centaines d'astuces. Faut coller l'oreille dessus, faut compter le nombre de côtes. Bon, en tout cas, les astuces qui fonctionnent à tous les coups sont celles de Mams Cook, qui va nous rejoindre très vite. Comment on choisit ses melons? Vous restez avec nous et puis on va revenir également avec Romain Barneau sur cet été caniculaire. Si bien que les réserves d'eau en Occitanie sont au plus bas. 364 communes sont concernées en Midi Toulousain.
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0: Pas de restrictions du côté de la musique sur votre radio locale. Je vous propose un détour par la Corse. C'est un duo étonnant et tellement beau, un classique du patrimoine corse. Ricordou, Laurent Bruccini et Jennifer sur Ici Occitanie.

0: Laurent Boutini et Jennifer sur Ici Occitanie, notez ce rendez-vous parce qu'on aime fort la Corse, vendredi 21h10 sur France 3, le concert Corzu Mezzo Mezzo avec tout plein d'artistes, Patrick Fiori, Soprano, Vianney, Santa ou encore Francis Cabrel et avec eux 5000 choristes. 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
0: Cet été, le Midi toulousain a été touché par la sécheresse. Il y a eu plusieurs restrictions d'eau préfectorale, difficile par endroit de pouvoir, par exemple, arroser son jardin. Alors une commune de Bretagne a décidé à son tour de prendre les devants et ainsi anticiper les futurs manques d'eau, Robin Bernot.
3: Et si les récupérateurs d'eau faisaient partie des solutions pour faire face à la sécheresse?
4: Je pense que c'est une excellente idée.
3: En Bretagne, pour permettre aux habitants de continuer à arroser potagers et jardins, la mairie de Plourivaux, dans les Côtes d'Armor, a lancé un achat groupé de plusieurs dizaines de récupérateurs d'eau de pluie, comme l'explique Véronique Cadudal, la maire de la commune, à notre journaliste Delphine Gocho.
5: L'idée, c'était aussi de ne pas continuer à arroser avec de l'eau potable, parce que c'est quand même un peu aussi... un peu d'incohérence, et de se dire que récupérer l'eau quand il pleut et de pouvoir s'en servir quand on n'en a plus assez, notamment pour nos potagers, nos fleurs, etc., c'est quand même une très bonne idée.
3: Aujourd'hui, l'élu est persuadé que chacun peut à son niveau faire quelque chose.
5: Si chacun y met un peu de bonne volonté, alors sans doute qu'on ne réglera pas tous les problèmes de cette façon, mais en tout état de cause, si personne ne fait rien, il ne se passera rien. Donc en fait, chacun peut à son niveau faire quelque chose.
3: Alors ici, ça marche, mais vous, qu'en pensez-vous?
6: Moi, j'ai toujours été militant pour ces choses-là, donc il n'y a pas de souci.
3: Pour Alain, c'est une bonne initiative, mais pour lui, aujourd'hui, il faut d'abord passer par de la sensibilisation.
6: On est dans une société de consommation, à tout va, et puis on voit bien aussi qu'il y a un changement climatique. On a beau fermer les yeux, mais non, elle est là. Il faut sensibiliser toute la population, mais c'est à la municipalité d'abord de le faire, mettre en avant ces choses-là, c'est primordial pour l'avenir de nos enfants.
3: Une prise de conscience qui a gagné du terrain, selon Corinne, surtout après l'été que nous venons de connaître.
7: Je pense que les gens prennent vraiment très très fortement conscience, et notamment cette année, parce qu'on a tous été victimes de la sécheresse, alors qu'auparavant, on n'en avait pas, et effectivement, c'est très inquiétant.
3: Mais alors, est-ce qu'on ne se réveille pas un petit peu trop tard? J'ai posé la question à Corinne.
7: Je pense que c'était prévisible et que malheureusement, il faut qu'on soit devant le fait accompli pour en prendre conscience. C'est dommage.
3: Oui, parce que Corinne, comme vous peut-être, elle s'est directement retrouvée impactée par la sécheresse.
7: Je ne pouvais pas arroser mon jardin et là, je me suis dit bon, il faut faire quelque chose. Donc, si je peux récupérer l'eau de pluie pendant l'hiver, ce sera parfait.
3: Au total, cet achat groupé de récupérateurs d'eau, proposé par la mairie de Plourivaux dans les Côtes d'Armor, a permis de réduire les coûts. Plus d'une cinquantaine de foyers ont ainsi pu s'équiper d'une cuve de 1000 litres pour moins de 130 euros.
0: Et en juillet dernier, d'après Météo France, il n'est tombé qu'un tiers des précipitations habituelles en moyenne sur la France, un déficit de 67% qui fait du mois de juillet 2026 le troisième mois de juillet le plus sec depuis 1959. Connaissez-vous le média training? C'est la prise de parole en public ou répondre aux journalistes. C'est un exercice pas facile. Et bien, l'agence de communication La Cerise prépare à ça. Elle conseille les entreprises et les institutions. L'agence vient d'ouvrir un nouveau local à Toulouse. On en parle dans l'écho d'ici avec Théo Cobel dans un instant sur Ici Occitanie.

0: Daniel Balavoine sur votre radio locale ici Occitanie.
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0: L'écho d'ici, Théo Cobel, vous recevez ce matin la cofondatrice de l'agence de communication toulousaine, La Cerise.
3: Bonjour Chloé Torse-Dupuis.
4: Bonjour.
3: Vous êtes l'une des deux cofondatrices de l'agence indépendante La Cerise, créée en 2009 à Toulouse. On disait petite, mais plus trop, 6 salariés aujourd'hui, des locaux tout neufs, plus grands dans le centre-ville de Toulouse et un chiffre d'affaires en croissance chaque année. Vous, votre spécialité, c'est la relation presse. Ça change quoi par rapport à une agence de com plus classique ?
4: Alors c'est vrai qu'on a un métier de niche dans la communication. Quand on veut se présenter rapidement, on dit qu'on est une agence de communication, mais c'est un peu plus que ça. L'agence de relations médias, son rôle, c'est vraiment de mettre en relation, d'où son nom, les entreprises et les journalistes. Donc on est là, nous, pour guider et conseiller nos clients pour trouver les meilleures actualités.
3: Mais c'est-à-dire que vous briefez, par exemple, nous on reçoit beaucoup de chefs d'entreprise tous les matins à votre siège, vous briefez un petit peu ces chefs d'entreprise à bien répondre aux journalistes, à ne pas tomber peut-être dans certains pièges ou à bien faire passer leur message en tout cas.
4: C'est exactement ça, notre rôle c'est plutôt de laisser cette place que j'ai aujourd'hui à nos clients et vous l'avez dit, essayer de les guider pour, alors pas contrôler parce qu'on pourra jamais contrôler tout ce que disent les journalistes, c'est pas le but, mais essayer de les aider à maîtriser au mieux leur communication.
3: C'est quoi les petits conseils que vous leur donnez, par exemple, ou les petits pièges où vous dites attention là, faites attention.
4: Je pense que la règle qu'on répète le plus à nos clients, c'est pas de off avec un journaliste. Ça vous parle
3: peut-être. C'est ce qu'on peut se dire en dehors
4: mais
3: du micro. Ouais.
4: Voilà, de faire attention aux confidences. On a des clients qui sont parfois très bavards. Et c'est pas méchant ce qu'ils vont faire, mais ils vont plutôt spoiler leurs propres actualités et sur le ton de la confidence, plutôt tout révéler à un journaliste, alors que nous, de notre côté, c'était pas prévu.
3: Oui, donc on maîtriser la communication en quelque sorte. Et ce sont qui vos clients ?
4: Alors, on a une agence qui est généraliste volontairement, donc on a toute une typologie de secteurs d'activité et de taille aussi d'entreprise. On est capable d'accompagner des startups, des PME, mais aussi des ETI, des grands comptes et des collectivités.
3: Il y a aussi une collectivité territoriale qui
4: appelle
3: des entreprises.
4: Tout à fait. On travaille notamment avec le conseil départemental de l'Ariège depuis 2016. On les accompagne sur leurs relations médias en dehors du département de l'Ariège. Voilà. Et on a vraiment des secteurs d'activité qui peuvent aller de la chocolaterie à la start-up dans l'aviation. Enfin, voilà, c'est très, très varié.
3: Et même des toutes petites entreprises, elles font appel à vous? Aujourd'hui, même des toutes petites entreprises, elles ont besoin de maîtriser leur communication.
4: Oui, tout à fait. Mais je parlais un exemple d'une chocolaterie que vous connaissez peut-être, la compagnie du chocolat qui est ici à Toulouse. C'est une petite structure, hein, ils sont moins de 10 salariés et ils font appel à nos services pour qu'on puisse les accompagner sur ces sujets-là. Parce que comme vous dites, c'est de plus en plus important de maîtriser sa communication pour se faire une place aussi face à sa concurrence.
3: Et est-ce qu'on a senti aussi que la communication a évolué depuis votre création en 2009? On est à l'ère aujourd'hui à des réseaux sociaux. Il y a une montée en puissance, entre guillemets, d'une bonne maîtrise de la communication. On sent du côté des entreprises, on a senti les demandes évoluer du côté de vos clients.
4: Oui, complètement. Bah, nous, vous l'avez dit en introduction, on s'est créé en 2009. Et depuis, on voit les pratiques qui changent. Et dernièrement, nous, ce que l'on voit arriver depuis le début de l'année, c'est des demandes liées à l'intelligence artificielle. Des clients qui ont besoin d'émerger sur tous les générateurs d'intelligence artificielle et qui se sont rendu compte que quand on avait justement une présence dans les médias, ça avait un impact sur le fait de ressortir sur les moteurs d'IA. Donc on a des demandes dans ce sens et ça c'est tout nouveau, ça date de 2026.
3: Donc pour justement que vous puissiez les mettre en relation justement avec
4: Exactement.
3: Les journalistes et qu'on parle d'eux. Merci beaucoup à Chloé Torse-Dupuis. Je rappelle que vous êtes donc l'une des deux cofondatrices de cette agence indépendante de communication, La Cerise à Toulouse. Merci à vous.
4: Merci beaucoup.
0: L'écho d'ici tous les jours, 7h20, 10h40, à retrouver sur l'application ici. On va jouer à partir de 11h cette année-là, plein de belles entrées dans les lieux pour aller s'amuser en famille. C'est ce que je vais vous offrir à partir de 11h. Vous restez avec nous et la musique continue avec Teddy Swims sur ici Occitanie.

0: Très bonne matinée sur Ici Occitanie avec Teddy Swims. Je vais vous dire, je suis incapable de bien choisir mes melons. C'est toujours une tannée, 9 fois sur 10, bof bof. Mais à partir de maintenant, je vais devenir un expert. Et ce, grâce à Mams Cook qui arrive, parce que ça marche aussi en cuisine sur Ici Occitanie.
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0: Et on attend chaque jour votre venue, Mams Cook, un peu avant 11h sur Ici Occitanie. Et aujourd'hui, le melon, parce que oui, choisir un melon, c'est toujours un petit peu la panique. C'est bon le melon ?
4: Alors le melon, franchement c'est bon, on adore tout ça. Quand il est bien choisi, il est sucré, il est juteux, il est parfait. Mais alors par contre, quand on l'a mal choisi, qu'est-ce qu'on est déçu. Et puis en plus le melon, pas moyen de voir à l'intérieur avant de l'acheter.
0: Oui mais alors si tout le monde a son petit truc, on fait comment ?
4: Ah ça c'est la bonne question. Eh ben, ce qui marche en réalité, c'est pas un truc. C'est une somme de trucs, entre guillemets. En fait, il y a 4 critères et un seul ne peut jamais suffire. C'est ces 4 critères que je sors pas de mon chapeau, hein, je vous rassure. Hein. C'est des critères qui m'ont été donnés par des producteurs. Donc, moi, je leur fais confiance. Hein. Voilà. Surtout que dans notre région, on a quand même des melons remarquables, sous signe officiel de qualité, donc on peut leur faire confiance. Le premier critère, c'est le poids. Eh ben, c'est le critère le plus fiable, figurez-vous. Vous allez prendre un melon, deux melons à peu près de la même taille, et vous allez les sous-peser. Celui qui va être le plus lourd, eh bien, ça veut dire qu'il est le plus gorgé d'eau et de sucre, en fait. Alors, ne comparez pas un tout petit et un gros, forcément, le gros sera plus lourd. Comparez à taille égale. Ça, c'est vraiment le critère tip-top. Le deuxième critère, c'est le pédoncule. Une fine craquelure autour du pédoncule ou de la petite queue du melon, là, qui commence à se détacher, c'est le signe d'une maturité du melon sur pied. Ça veut dire que le melon a mûri dans le champ avant d'être ramassé. Ça, c'est très bon signe aussi. Le troisième critère, c'est l'odeur ou le parfum. Ça marche quand même pour beaucoup de fruits et légumes. Hein. Sentez le melon avant de l'acheter. Son parfum doit être doux, sucré, fruité. S'il n'y a pas d'odeur, c'est qu'il est pas mûr, hein, quand même. Il y a forte chance. Et puis, si l'odeur est très forte, vous savez, un peu alcoolisée, un peu écœurante presque, ben, c'est que le melon est trop mûr. Il a commencé à fermenter. Le quatrième critère, c'est le toucher. La peau du melon doit être ferme. Si le melon est mou, c'est qu'il est trop mûr. Donc, en fait, on l'achète pas. Donc, vous voyez, 4 critères qui se cumulent et vous avez bien choisi votre melon. Sachez qu'idéalement, vous pourrez le conserver dans le bac du légume 3 à 5 jours. Le froid va ralentir sa maturation et lorsqu'il est entamé, mettez-le dans une boîte et enveloppez dans le film alimentaire pour pas qu'il donne du goût à tout le réfrigérateur. Vous verrez, ça marche.
0: Le mieux, c'est quand même de le manger, hein. Tout entier ce melon. Merci beaucoup. On retrouve toutes vos astuces et vos recettes sur mamscook.com. Bientôt 11h, les infos, le retour. On reviendra bien évidemment sur les événements et cette tornade ici à Pauma. Vous restez avec nous. La musique continue sur Ici Occitanie en ce mercredi matin. Et Bernard Lavilliers sur Ici Occitanie.

Bernard Lavilliers sur ICI Occitanie. On va jouer de l'autre côté de 11h. Cette année-là, on joue avec tous les tubes de ces dernières années. Et je vous offre vos plus chouettes cadeaux. Tiens, par exemple, 2 entrées pour la réserve africaine de Sigean. Dépaysement assuré pour jouer avec nous. 05 34 43 31 31. 05 34 43 31 31. Je vous attends. Et juste avant, et bien, ce seront les infos et Sister Stage sur ICI Occitanie.

0: Professeur Sledge sur ICI Occitanie.
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0: Merci d'être avec nous sur votre radio locale. Il est 11h. Et l'info, c'est avec Pascal Daniel, bonjour.
2: Bonjour à tous. À Poma, les opérations de déblayage et de sécurisation se poursuivent. Plus de 30 heures après le passage de la tornade, elles ont duré toute la nuit, indiquent les pompiers. Le bilan définitif humain tient du miracle, pas de mort à déplorer. Une vingtaine de personnes hospitalisées et pas de blessés graves. Le village sinistré des Corbières, où une centaine de maisons sont possiblement inhabitables selon la préfecture, recevra cet après-midi la visite de la présidente de région. Carole Delga. Après la catastrophe naturelle, place aux questions et à l'enquête. Météo France essaye notamment de mesurer l'intensité réelle du phénomène sur la base de l'analyse des dégâts, car il n'y a pas de station météo suffisamment proche des lieux. La tornade de Poma est peut-être la deuxième tornade la plus puissante jamais enregistrée dans l'Aude en 2 siècles d'observation, disait ce matin sur ICI Occitanie le chasseur d'orage Serge Zaka. 2 personnes gravement blessées dans un incendie survenu sur la commune de Til, au nord-ouest de Toulouse, très tôt ce matin, un peu avant 5h. Elles ont été victimes d'un feu parti d'un camping-car qui s'est propagé à leur pavillon. 30 pompiers ont dû intervenir. Chez Airbus, le bras de fer autour du télétravail penche pour le moment du côté des syndicats. Ils refusaient le passage de 2 à 1 jour de télétravail pour tout le personnel travaillant dans les bureaux. Le PDG Guillaume Faury souhaitait l'imposer dès le 1er septembre, arguant que réflexion collective et créativité sont optimales lorsque les personnes se trouvent dans la même pièce. Le projet, on vient de l'apprendre, est mis entre parenthèses. Les syndicats parlent de victoire et rappelle qu'un accord prévoit bien 2 jours de télétravail, et ce jusqu'en 2028. Bientôt un Burger King dans la zone d'activité des Portes du Tarn à Saint-Sulpice-la-Pointe sur la station service Total. 40 emplois vont être créés. Les recrutements commencent dès aujourd'hui en partenariat avec l'agence France Travail de Groyer. Un recrutement un peu spécial hein, puisqu'il se fait sans CV, sans diplôme, sans expérience et qu'il est ouvert à toutes et à tous. Bon, par la fenêtre, il fait gris, c'est nuageux. Est-ce que c'est comme ça toute la journée, Sébastien Emmanuel?
0: Non, le soleil est un petit peu timide actuellement, mais en fait, il brille hein, quand même tout au long de cette journée. Attention, il y a du vent d'autant quand même. Hein, ça souffle en rafale jusqu'à 80-85 km/h. Et puis en fin de journée, toutefois, notons-le, les nuages vont arriver sur les départements du Gers et du Tarn-et-Garonne. Avec eux, orage, pluie et grêle aussi par endroits. On reste donc vigilant. Du côté des températures actuellement, 24 degrés à Foix, Rodez 25 degrés, à Agen, Castelnaudary et Toulouse. Il fait 26 degrés, 27 degrés à Montauban, 28 degrés à Castres. Les températures qui atteindront jusqu'à 33 degrés cet après-midi. C'est fluide du côté des routes de la région, du côté du réseau ferré. Rien à vous signaler actuellement.
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0: Et on continue la matinée ensemble et en voilà un qui profite de tout son temps libre et pourtant on aimerait qu'il remonte sur scène. Ce sera pas le cas, c'est sûr, c'est Jean-Jacques Goldman. Alors tous ses albums, des bijoux, mais sur scène aussi. Souvenir mémorable, on se rappelle de ce concert en 2002.

0: Jean-Jacques Goldman, Envole-moi sur ICI Occitanie.
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0: J'ai hâte de jouer avec vous cette année-là. Tous les matins, on joue avec les gros succès musicaux qui nous ont marqués. La règle est super simple. Je vous donne une année de référence et vous me dites si l'extrait qu'on écoute est sorti avant ou après. C'est hyper simple. Et pour gagner, il faut que vous me donniez deux bonnes réponses. Je vous offre quoi? Je vous offre deux entrées pour la réserve africaine de Sigean. 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
0: Et justement, puisqu'on parlait de réserve africaine, on va rester sur le continent avec Toto Africa, sorti en 1982. Alors, ce qu'il faut savoir, c'est qu'on a failli ne jamais entendre ce titre, hein, puisque dans le groupe, ils n'étaient pas d'accord. Bon, finalement, tout était OK. Et pour la petite histoire, les percussions africaines que vous entendez ne sont pas des percussions africaines. Ils sont servis de boîtes de conserve et de capsules de bouteilles. Et ça, c'est incroyable. Toto Africa sur votre radio locale.

0: C'est toujours un plaisir. Toto Africa sur ICI Occitanie.
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0: Et on joue ensemble jusqu'à midi. On est avec Lalamina. Bonjour Lalamina.
2: Et bonjour.
0: Vous êtes à Hoche.
2: Oui.
0: Et vous, ça y est, vous avez déjà fini le travail à cette heure-ci.
2: Voilà.
0: Hein, vous commencez tôt le matin, quelle heure?
2: Voilà, on a commencé à 5h30.
0: Agent d'entretien, hein, c'est bien ça.
2: Oui.
0: Donc là, vous êtes en cuisine, on fait la popote pour midi avec des pommes de terre maison.
2: Eh oui, j'ai fait cuire ça hier soir.
0: Ouais.
2: Et je vais préparer ma petite salade avec des asperges et des œufs.
0: Mmh.
2: Et un peu de thon.
0: Bon, très bien. Est-ce que vous connaissez, Lalamina, la réserve africaine de Sigean?
2: Ouh, j'y étais avec ma fille qui avait 23 ans, alors ça date.
0: Ouais. Est-ce que vous êtes malin comme un singe, Lalamina?
2: On va essayer.
0: Est-ce que vous avez une mémoire d'éléphant?
2: Je sais pas. Je sais que là-bas, il y a un petit éléphant qui est né dans l'année. Il me semble que Ishio Ksetani l'avait dit, mais au mois de mars-avril, je crois, je sais plus.
0: Exactement. Allez, on joue pour deux entrées à la réserve africaine de Sigean et on joue avec l'année 1991. Et cette année-là, on se fait flasher à tout va dans la commune de Gagnac-sur-Garonne. Il y a un bug technique, en fait. Et tout ce qui passait, claque, photos, les voitures, les camions, les cyclistes, même un chien a été pris en photo. Alors, les habitants en ont eu ras-le-bol. Faut dire que la moitié du village a quand même reçu une amende. Alors pour manifester, un grand rassemblement est organisé et du coup, eh bien, on fait des courses de brouettes devant le faisceau du radar, tondeuse à gazon également. Il y a même des personnes en déambulateur qui ont joué le jeu. Photo. Bon, vous allez me dire, ça fait quand même des souvenirs, hein, pourquoi pas, hein? Heureusement qu'on ne se fait pas avoir comme ça tout le temps, quand même. L'année 1991, il me faut deux bonnes réponses. Vous me dites si l'extrait qu'on va écouter est sorti avant ou après 1991.

0: après.
1: Bertignac et les visiteurs, ces idées-là, est-ce que c'est sorti avant ou après 1991? Vous me dites?
0: Après.
1: Ah, c'est avant 1987. Aïe. Bon, il nous reste deux extraits pour pouvoir me donner ces deux bonnes réponses que j'attends, et celle-ci notamment.

0: Le groupe Indochine, tes yeux noirs, avant ou après?
1: Avant.
0: Avant, vous me dites? Oui, première. Bonne réponse. 1986. Allez, la prochaine, c'est la bonne. La Lamina, j'en suis sûr. Troisième extrait.

0: Alors attendez, Laurent Voulzy, Paradoxal System. On joue avec l'année 1991, La Lamina. Laurent Voulzy, Paradoxal System. Est-ce que c'est sorti avant ou après 1991?
1: Après.
0: Sûr? Après?
1: Ah oui, oui, moi j'ai dit après, oui.
0: Bonne réponse! Deux points et donc deux entrées pour la réserve africaine de Sigean. Bravo la Lamina.
1: Merci beaucoup.
0: Vous y allez avec qui, vous m'avez dit?
1: Avec Céline, ma fille, qui avait 3 ans.
0: Très bien, on lui fait tout plein de bisous. Vous allez vous régaler à la réserve africaine de Sigean. La Lamina, quelle est la radio locale qui vous divertit toute la journée?
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0: 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On s'amuse à trouver son chemin dans l'immense labyrinthe de maïs. Venez jouer avec moi cette année-là. 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
0: On joue, on apprend tout plein de choses, on rigole et on écoute les meilleures nouveautés sur votre radio locale. Grand Corps Malade et Stilto, c'est le prochain rêve sur Ici Occitanie.
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0: Grand Corps Malade et Silto, le prochain rêve sur votre radio locale. Mon rêve à moi, c'est de vous offrir deux entrées pour Cornlanta à Castelmourou, le jeu d'aventure grandeur nature dans ce labyrinthe de maïs géant. On s'y aventure à tout âge et on joue cette année-là. 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On revient dans moins d'une minute avec Nino Ferrer sur Ici Occitanie.
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0: Élie, vous avez 4 enfants.
1: Oui.
0: Donc vous êtes hyper courageuse.
1: C'est un souffle, je vous dis pas la patience que j'ai.
0: Ce n'était pas des vacances pour vous.
1: Non, mais c'est pas grave, on passe des bons moments avec eux, malgré qu'ils nous cherchent, mais c'est pas grave.
0: Mais oui, vous êtes parti un petit peu à la mer, à la montagne, dites-moi tout.
1: On est parti à Canet, et puis on a bien joué avec la chaleur, mais sinon, voilà, ça a été très bien.
0: Bon, très bien, je vous propose 2 entrées pour le labyrinthe géant de maïs, corne, lanta, Castelmouroux pour cette fin de vacances.
1: Ben super.
0: On joue avec l'année 1989 et on se souvient que cette année-là, le stade toulousain a remporté son 10e Brennus face au RC Toulon, victoire 18-12. Et c'est d'ailleurs la première fois que le club a utilisé l'analyse vidéo pour disséquer le jeu des Toulonnais. Et dès la première minute, eh bien, on a mis à mal les Varois. 1 minute de jeu et déjà 6-0. Tiens, on retrouvera Anaïs Guenin demain à partir de 8h13 pour son billet d'humeur sportive. Je sais que vous serez là demain matin dès 8h13.
1: Mais évidemment, je serai déjà levé. Je vais écouter le retour du stade de Vannes, évidemment.
0: Bah bien sûr. Allez, on commence. On joue avec l'année 1989. Il me faut 2 bonnes réponses. Vous me dites si cet extrait est sorti avant ou après 1989.

0: Ah ben je vous ai vu danser. Oui, on a fait pareil nous aussi. Patrick Hernandez, Born to be Alive. Est-ce que ce titre est sorti avant ou après 1989?
1: C'était bien avant.
0: Oui, quelle année d'après vous?
1: 1978-79.
0: Ouais, 79, bravo, première bonne réponse. On joue avec un deuxième extrait. Nous sommes en 1989. Est-ce que ce titre est sorti avant ou après?

0: Elsa et Glenn Ménéros, on s'en souvient, en roman d'amitié avant ou après 1989?
1: Et avant, si je ne me trompe pas.
0: 1988, deuxième bonne réponse. Bravo. Bravo Nelly, je vous offre deux entrées pour le labyrinthe géant de maïs Cornlanta. Nous sommes ici à Castelmoro.
1: Merci beaucoup.
0: Bon, vous allez y aller avec les quatre petits?
1: Obligé.
0: Ah bah oui, c'est sûr. Obligé. C'est sûr.
1: Je partirai.
0: Ouais, c'est ça, vous les laissez dans le labyrinthe, vous, tranquille, vous posez à côté. Vous avez bien raison, Nelly. Exactement. Je vous souhaite de passer une très très belle journée. Quelle est la radio locale qui vous accompagne toute la journée?
1: Ici Toulouse, évidemment.
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0: 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On se fait plaisir, on joue et on gagne sur Ici Occitanie. 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
3: Et si on sortait en soirée? Je vous emmène?
4: Alban Forlot.
3: Bon, déjà ce soir à 21h30, rendez-vous à Colomiers pour un petit ciné sous les étoiles. C'est gratuit dans le parc du Roc. Venez en avance pour avoir une bonne place. Parce que vraiment, le film est très sympa. Repas champêtre et food truck avant la projection de Jumanji. Bah oui, c'est l'original de 95 avec l'incroyable Robin Williams. On se replonge en enfance, en plein air, avec cette partie de jeu très ancien qui vous propulse dans un étrange pays. L'autre bon plan en soirée, c'est vendredi. Rendez-vous en Ariège pour le concert de Superbus à 21h sur le plateau du Castellat de Pamiers. Donc après avoir fêté leurs 20 ans d'existence en 2022, Superbus fait son grand retour cette année avec leur 7e album, OK KO. Le groupe culte vous prépare une soirée pop-rock explosive. Il y a une navette d'ailleurs qui sera disponible avant et après le concert pour monter ou descendre du plateau. On salue les Apaméens qui écoutent ici Occitanie sur 100.7 et d'autres idées dans une heure.
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0: Très bonne matinée, déjà mercredi, ça passe trop vite. Lynn Marlin sur votre radio locale.

0: Lynn Marlin sur ici Occitanie.
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0: Allez, venez nous rejoindre, on joue dans un instant, cette année-là, on joue avec nos chansons préférées. Je vous attends en standard, on s'amuse et surtout, il y a des cadeaux. 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

0: Gaëtan Roussel, tout s'en va sur Ici Occitanie.
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0: En joue, il y en a avec Vivien. Hola, qu'est-ce?
2: Muy bien, y usted?
0: Ah, bah, ça va plutôt pas mal. Vivien, vous êtes prof d'espagnol à Caser.
2: C'est ça, tout à l'heure. J'habite à Caser, mais je suis pas à Caser pour le travail. C'est pas très loin, hein. Salis-du-Salat, pas très très loin.
0: Ok, très bien. Bon, voilà, ça c'était mon niveau en espagnol. Donc forcément, vous avez profité des vacances, Vivien. Vous avez fait quoi, vous?
2: Je suis parti un petit peu en Suisse, notamment à Genève.
0: Ouais.
2: J'ai des amis qui habitent à la frontière, 10 km environ, donc j'en ai profité pour aller les voir pour la première fois. Ils sont là-bas depuis pas très longtemps, donc j'ai visité Genève du coup.
0: Et là du coup vous préparez la rentrée?
2: Oui, c'est ça. J'ai préparé une séquence notamment sur la Coupe du Monde de foot, puisque l'Espagne a eu la bonne idée de remporter la compétition. Donc du coup, ça m'a permis de renouveler un petit peu et d'avoir des cours d'actualité.
0: Mais vous êtes un super prof d'espagnol, Vivien.
2: Oh, bon, espèce, ça permet de se renouveler un petit peu, les thématiques d'actualité, c'est quand même sympa.
0: Bah ouais, c'est plus ludique, c'est clair.
2: Oui.
0: Prof d'espagnol, attention, c'est hyper sévère. Hein. Bah du coup, je parle pas espagnol. On va jouer pour 200 traits pour le labyrinthe de Merville, Vivien. On va jouer avec l'année 1979.
2: Ok.
0: On est en 1979 et à Montrégeau, cette année-là, il y a tout plein de gros camions qui arrivent sur la commune pour accueillir le tournage de l'émission Jeux sans frontières, vous vous rappelez?
2: Et j'étais pas né en 79. Alors je connais l'émission de nom, mais du coup, l'émission, je ne l'ai jamais vue.
0: En gros, c'est une version européenne d'Interville, on va dire. L'émission, d'accord, à l'époque, est animée par Guy Lux, Léon Zitron, okay, et Simone Garnier. Et c'est Charles de Gaulle lui-même qui avait commandé cette émission. Nous sommes en 1979. Vous me dites si le titre que nous allons écouter là très vite est sorti avant ou après. Premier extrait.

0: magnifique, Christophe. Les mots bleus. Est-ce que c'est sorti avant ou après 1979?
1: Je pense que c'est plus vieux quand même, je dirais avant.
0: Avant? 1975, oui, bonne réponse. Deuxième extrait. Il me faut deux bonnes réponses, hein, Vivien.
1: Ok, ouais.
0: Allez, est-ce que c'est sorti avant ou après 1979?

0: l'incroyable Kim Wilde, Kids in America. Dites-moi, est-ce que c'est sorti avant ou après 1979?
1: Je sais pas, je dirais après ou au hasard, je ne sais rien.
0: Vous après. Dites après? Mais oui!
1: C'est ça!
0: On n'était pas loin, 1981, et donc...
1: Ah oui, mais ça se joue pas beaucoup.
0: Bah ouais, et donc de bonnes réponses, et je vous offre, Vivien, vos deux entrées pour le labyrinthe de Merville. Nous sommes là au nord...
1: Je ne connais pas du tout en plus, donc ça sera l'occasion de découvrir.
0: Oh, vous allez vous régaler, c'est sûr!
1: Ah bon, mais super, super cadeau.
0: L'endroit est super sympa. Quelle radio, Vivien, vous divertit tout au long de la journée?
1: Ici Occitanie.
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0: Allez, on continue à jouer cette année-là. J'ai deux entrées à vous offrir pour le musée de la préhistoire de Totavel. Venez jouer avec moi cette année-là. Et pour vous inscrire, c'est ce numéro.
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0: Allez, tentez votre chance. Belle matinée à Saverdun, à Grenade. Et la musique continue sur votre radio locale.

0: Le prochain album de Mylène Farmer est attendu le 30 octobre prochain, sans contrefaçon. Vous restez avec moi, bien évidemment. Je vous attends. Inscrivez-vous pour jouer avec nous cette année-là. 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On joue juste après Nicolas Perrac sur ICI Occitanie.
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0: Bon allez, si quand même on va partir du côté de l'Espagne retrouver Daniel. Bonjour Daniel.
2: Bonjour.
0: Vous êtes à Rosas, Daniel?
2: Oui.
0: Hein, Rosas, donc du coup vous me disiez en bas de Rosas, hein, du côté de la plage.
2: Pas très loin de la plage, disons que 300-400 mètres de la plage.
0: Vous êtes en famille, en vacances là-bas?
2: Non, là on est vraiment en vacances, les petits-enfants sont partis, les enfants sont partis. On est avec mon mari et on rentre demain à Lonari.
0: Très bien. Bon, Daniel, vous faites quoi là pendant les vacances? Est-ce que vous, c'est plage matin et après-midi? Est-ce que vous en profitez
2: non,
0: pour aller
2: non,
0: vous balader
2: c'est,
0: un
2: c'est
0: peu?
2: C'est surtout, on va visiter, on va se promener. Mon mari n'est pas très plage. Moi, en prenant de l'âge, de moins en moins.
0: C'est vrai? Petit parcours de jet ski là, tranquille?
2: Non plus. C'était avant ça. Parce que bon, j'ai 77 ans et c'est un peu difficile. Mon mari est plus casse-cou que moi.
0: C'est vrai. Bon,
2: oui.
0: Écoutez, on va jouer, Daniel, ensemble. On va jouer avec l'année 2014. On joue pour deux entrées pour le musée de la préhistoire à Totavel. L'année 2014, on découvre les Pyrénées comme jamais on ne les avait vues avec cette photo prise de l'ISS. Nous sommes à 400 km au-dessus de nos têtes. Pas un nuage sur tout le massif. Cette photo avait créé un véritable buzz. Est-ce que vous vous souvenez de cette photo où on voit toutes les Pyrénées, la frontière franco-espagnole? C'est magnifique.
2: Oui, vaguement. Je me souviens d'une photo, mais bon, c'est quand même assez vague.
0: Elle est très belle. 2014, il me faut deux bonnes réponses. On va jouer avec la première chanson.

0: Le groupe Indochine, Nos Célébrations. Est-ce que cette chanson est sortie avant ou après 2014?
1: Après
0: 2020, première bonne réponse, un point pour vous. Il me faut un deuxième point, Daniel, pour pouvoir remporter vos deux entrées pour le musée de la préhistoire à Totavel. Comme ça, vous pourrez vous arrêter peut-être en revenant vers l'Onaga, en partant de Rosas. C'est demain que vous rentrez, c'est ça, hein ?
1: Oui, c'est demain.
0: Allez, deuxième extrait.

0: Louane, jour 1. Est-ce que cette chanson est sortie avant ou après 2014?
1: Je dirais après.
0: Vous dites après? Mais oui! Deux points pour vous. Bravo Daniel, je vous offre deux entrées pour le musée de la préhistoire à Tautavel. Vous allez voir une vingtaine de salles, vous allez replonger dans l'histoire. On remonte à 450 000 ans quand même.
1: Oui.
0: C'est trop chouette.
1: C'est pas aujourd'hui quoi.
0: Non, c'est sûr. Est-ce que vous allez faire ça tranquille à deux avec monsieur ou alors est-ce que vous allez prendre toute la famille peut-être pour aller au musée de la préhistoire?
1: Non, on va faire ça tranquille avec monsieur.
0: Ouais, vous avez raison, vous en profitez.
1: Ah oui, on les a gardés avant que les parents soient en vacances. On est parti après en vacances avec les parents. Et là maintenant, on est en vacances.
0: Bravo Daniel, sur quelle radio on joue tous les jours entre 11h et midi?
1: Ici Occitanie, bien entendu.
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0: Et on rejoue bien sûr demain, cette année-là, dès 11h. J'aurai tout plein de cadeaux. Vos sorties en famille à vous offrir. On écoute Mike and the Mechanics avant d'en retrouver l'actualité à midi sur ICI Occitanie.

0: Mike and the Mechanics sur ICI Occitanie. C'était chouette, hein, on a joué ensemble. On rejoue demain à partir de 11h cette année-là. N'hésitez pas à nous appeler, bien évidemment.
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0: Bonne journée partout au Midi Toulousain. Il est midi. Le journal Pascal Daniel, bonjour.
2: Bonjour à tous. Après la stupéfaction, le besoin de parler à Poma, le besoin de raconter ce que chacun a vécu lundi, fin de journée, quand la tornade s'est abattue sur la petite commune des Corbières. Si aucune victime n'est à déplorer, en tout cas pas de morts, pas de blessés graves, 300 maisons sont endommagées, une centaine sont détruites et il ne reste pour certaines que 2 ou 3 murs. Des images impressionnantes qui témoignent de la violence du phénomène et les habitants que vous avez rencontrés restent très marqués, Jeanne-Marie Marco.
3: Oui, dans la salle polyvalente ouverte pour les sinistrés par la mairie, les habitants qui ont tout perdu dans la tornade ont besoin de raconter ces quelques minutes cauchemardesques qu'ils ont vécues, comme Evelyne qui gardait sa petite fille de 9 ans.
4: Je me suis accroupie, je l'ai prise dans mes bras et je suis restée accroupie jusqu'à ce qu'on n'entende plus le bruit, ce bruit, ce bruit. Ah, c'était un bruit de fin du monde.
3: Pour Dimitri et sa famille, l'instinct de survie les a conduits dans les toilettes de leur maison, la seule pièce qui n'a pas été détruite.
5: L'étage pulvérisé, 4 murs, j'ai cru qu'il y avait une bombe qui avait explosé sur la maison.
3: Et c'est vrai que les images sur place font penser à une commune bombardée. Il y a des gravats dans tout le bas du village, des voitures sur le toit, un mur du château s'est effondré. Alors l'urgence pour les pompiers spécialisés, c'est d'enlever tout ce qui pourrait s'effondrer. Romain fait partie de l'unité de sauvetage d'appui et de recherche des Pyrénées-Orientales.
6: De purger en fait tout ce qui menace de tomber sur la voie publique.
3: Et vous tirez tout ce qui semble menaçant.
6: Oui, en partie, et après on fait reconnaissance sur les bâtiments, au niveau des toitures et à l'intérieur des bâtiments.
3: Et ces tonnes de gravats ont déjà commencé à être évacuées par le centre de recyclage de l'Aude. Le préfet du département a assuré hier que des gendarmes restent à Poma pour empêcher des vols dans les maisons sinistrées.
2: Reportage ici Occitanie à Poma de Jeanne-Marie Marco. Place désormais aux questions et à l'enquête sur la base de l'analyse des dégâts. Météo France essaye de mesurer l'intensité réelle du phénomène. La tornade de Poma est peut-être la deuxième tornade la plus puissante jamais enregistrée dans l'Aude en 2 siècles d'observation, disait ce matin sur ICI Occitanie le chasseur d'orages Serge Zaka, questionné sur la façon dont on pourrait à l'avenir se protéger d'éventuelles autres tornades. Eh bien, le docteur en agroclimatologie nous a donné cet avis.
7: Si on se base sur le cas américain, ils construisent des maisons, puis les centres commerciaux, les aéroports, vous avez ce qu'on appelle des tornado shelters, c'est-à-dire des zones où, lorsqu'il y a une alerte, toutes les personnes présentes dans ce bâtiment doivent obligatoirement aller se rendre en sous-sol ou dans des zones protégées, comme un bunker en réalité. Sauf qu'on ne peut pas appliquer ça en France, notamment, puisque les tornades sont tellement rares que le coût en fait, de cette mesure serait démentiel par rapport au risque. Alors nous, on pourrait travailler sur les images radars, notamment de Météo France, faire des alerting SMS, lancer une alerte par l'alarme de la mairie pour avoir une réaction à la seconde, quoi. Pas de faire remonter ces informations pressées qui déclenchent l'alerte. Non, c'est vraiment une alerte sur radar. C'est-à-dire qu'on a des métiers à créer certainement du côté Météo France.
2: Et la totalité de l'interview de Serge Zaka est en ligne sur ici.fr. Très tôt ce matin, en Haute-Garonne, un peu avant 5h, 2 personnes ont été gravement blessées dans un incendie survenu sur la commune de Thil, au nord-ouest de Toulouse. Elles ont été victimes d'un feu parti d'un camping-car. Les flammes se sont propagées à leur pavillon. 30 pompiers sont intervenus. Une mobilisation contre la discrimination dont sont victimes les personnes atteintes du VIH. 2 militants appellent à des rassemblements ce soir 18h devant plusieurs tribunaux en France, dont celui de Toulouse. Ils réclament une loi d'urgence contre la sérophobie. Nicolas Aragona et Christophe Paco sont tous deux séropositifs et ils sont en grève de la faim. Ils seront reçus le 2 septembre par la ministre Aurore Berger. Leur pétition dépasse déjà 4 600 signatures. Chez Airbus, les personnels qui travaillent dans les bureaux conservent leurs 2 jours à la maison. Le PDG Guillaume Faury met entre parenthèses son projet de diviser par 2 le temps de télétravail. Cela devait s'appliquer au 1er septembre. Les syndicats avaient organisé des débrayages avant l'été pour contester cette décision qui avait été annoncée par mail.
3: Alors, vous nous dites que le soleil va faire son apparition, Sébastien Emmanuel.
0: Mais oui, c'est ce que nous dit Météo France cet après-midi. Du soleil un petit peu partout sur la région, si ce n'est peut-être sur le Gers ou encore le Tarn-et-Garonne, où les nuages vont arriver avec de la pluie, de l'orage et peut-être de la grêle également par endroit. Les températures cet après-midi à Rodez 28 degrés, à Toulouse, Cahors et Carcassonne 30 degrés, à Agen 31 degrés, tout comme à Foix et Auge. Rien à vous signaler en ce qui concerne vos conditions de circulation. Et le train IO au départ de Auge à midi 5 aura 30 minutes de retard à l'arrivée à Toulouse.
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3: Avec Catherine Quicandon. Bonjour à toutes et à tous. J'espère que vous allez bien. Nous sommes ensemble jusqu'à 13h pour revivre les meilleurs moments d'Outaquet de la saison avec Eric Bastien et Valérie Damineau. Au menu ce mercredi, des anecdotes de rencontres amoureuses, un nouveau quiz musical, une bricoleuse style MacGyver. Et nous apprendrons aussi d'où vient le nom du groupe U2 et combien il y a d'espèces de girafes répertoriées. Et puis plein d'autres choses, bien sûr, sur votre radio ici.
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3: Avant de retrouver la bonne humeur de Valérie Damidot et d'Éric Bastien, mais aussi des candidats qui sont toujours au top, voici la musique avec un des plus grands succès du groupe Téléphone. Je suis sûre que vous le connaissez par cœur. Cendrillon, sur votre radio ici.

0: Cendrillon, téléphone dans la playlist d'ici. Valérie Damido et Eric Bastien sont à présent avec Mireille qui a tendance à tout garder, mais alors vraiment tout. Hein. Et Dany d'ici Lorraine qui aimerait aller en Irlande pour une raison bien précise. Perso, c'est pas la première idée à laquelle j'aurais pensé.
1: Mireille, tu as deux. Dany, tu as deux. Mireille, qui joue avec ici Orléans, il paraît. Mireille, et on l'a vu, tu as un potager. Tu adores cuisiner.
2: Ah oui, tout à fait, oui.
1: Dis donc, il paraît que pour l'anniversaire d'Hervé, t'as même cuisiné pour 50 personnes.
2: Oui, effectivement, oui, oui, oui.
1: Alors, qu'est-ce que t'as fait?
2: J'avais fait des salades composées, et puis donc j'avais dû faire des... Comment ça s'appelle? Des paupiettes de veau avec du reblochon et des jambons fumés.
1: Oh là là,
2: j'avais mangé ça à la montagne et puis donc ça m'avait j'avais trouvé ça très bien, donc j'avais fait ça pour 50 personnes.
3: Oh, c'est léger.
1: Ah bah non, mais elle adore. Et Paulette, la reine des paupiettes, c'est pas Paulette, hein, c'est Mireille. Alors, tu, contrairement à notre amie Dany qui n'aime pas ce qui encombre, ah là là là là, toi tu es très conservatrice.
2: Ah oui, tout à fait, oui.
1: Toi tu as beaucoup de mal à jeter.
2: Ah oui, effectivement, oui.
1: Ça veut dire que tu as gardé même pendant 40 ans les vêtements de tes enfants.
2: Oui, tout à fait, oui, il n'y a pas longtemps je m'en suis débarrassée.
1: Ah oui, mais moi je suis pareil, c'est terrible pour moi, je sais pas faire autrement.
2: Bon, parce que j'ai de la place, hein. c'est oui. Pour cela aussi. Hein.
1: Oui.
2: Si j'aurais pas de place, je pense que le tri se ferait.
3: Elle peut inviter Dany, hein. Il va tout foutre en l'air. Hein.
1: Alors, on va passer à la question à choix multiple qui peut te faire gagner 3 points. Je te pose une question, je te donne des choix de réponse et bien évidemment, tu auras 10 secondes pour répondre. Tiens, je te fais écouter ça. Ma chanson préférée du tout. Alors écoute bien. Le nom du groupe de rock U2, hein, U2. Ça fait référence à quoi? Un code utilisé par des radios pirates irlandaises dans les années 70, un sous-marin militaire britannique surnommé U2, un avion espion américain utilisé pendant la guerre froide, ou un tatouage qui se trouve sur l'anatomie d'Éric Bastien.
3: Oui, oh là,
1: alors,
3: oh là,
1: c'est quoi le U2? C'est quoi? Un code utilisé par des radios pirates, un sous-marin militaire britannique, un avion espion américain ou un tatouage sur les fesses d'Éric Bastien? Top chrono, 10 secondes.
2: Un avion américain.
1: Un avion américain.
3: Est-ce ça se voit que tu ne me connais pas.
1: Ouais, si tu savais, il a un énorme sous-marin. Alors.
3: Oh non.
1: C'est vrai. Bravo. C'est l'espion, l'avion espion américain qui, évidemment, qui s'appelait U2, qui était utilisé pendant la guerre froide. Ça te fait 5 points.
3: Ah, t'es en forme, toi.
1: Je suis en forme. On est prêts à tout, nous.
3: Ah, on est prêts à tout. Dany, avec ici Sud-Lorraine, qui a enfin marqué des points, voilà, parce qu'il était plutôt malaise au quiz musical. Dany, vous l'avez compris, il n'aime pas stocker, lui, il jette tout ce qui passe par là. Voilà. Alors, il adore voyager, note de. Il a été en Italie, en Espagne, en Slovénie, en Allemagne, mais tu aimerais aller, Dany, en Grèce. Pourquoi? Pourquoi la Grèce?
1: Pour faire du sirtaki.
4: Ah, par rapport à l'antiquité grecque, voilà, c'est une période qui m'intéresse. Il y a de belles choses à voir, ce serait intéressant en fait. Ça me plairait bien.
3: Ben, je te souhaite, je ne suis pas très loin de la France, et puis tu aimerais aller en Irlande.
1: Ah, c'est bien l'Irlande.
3: Pour une raison particulière, c'est que tu aimes quoi? L'odeur de.
4: L'herbe mouillée.
1: Et voilà. C'est très beau l'Irlande aussi.
3: L'odeur de la pluie. Allez, un mot sur ta rencontre avec Tatiana. On en a parlé. C'est quand même plutôt copain-copain au début. C'est de l'amitié avec Tatiana.
4: Ah, collègue-collègue, ouais.
3: Ah ouais, collègue de travail.
4: Collègue-collègue.
3: Ah, d'accord.
4: Oui, faut croire que le travail rapproche finalement. Attention, hein.
3: J'ai bien compris.
4: Et puis voilà, donc on a été collègues pendant de nombreuses années.
3: Mais dans la police, puis... dans la police, quand tu étais dans la police.
4: Non. En tant qu'aide-soignant.
3: En tant qu'aide-soignant, d'accord.
4: En tant qu'aide-soignant. Voilà.
3: En fait, vous vous retrouvez.
4: On est toujours collègues, mais on a poussé la collaboration un peu plus loin.
3: On a bien compris. Ça va. Vous étiez tous les deux dans la même équipe de nuit et bah voilà, vous étiez. Alors, faut quand même dire que vous étiez pris chacun de votre côté. Hein. T'es pas disponible à ce moment-là.
4: Oui.
1: Mais ça arrive, hein.
4: Oui.
3: Ah oui, ça.
1: Ça arrive, les coups de foudre comme ça, qui sont des imprévus de la vie.
3: Bien sûr. Et qui a fait le premier pas? Le premier pas.
1: J'aimerais qu'elle fasse.
4: Le premier pas, c'est moi. C'est moi qui ai fait le premier pas.
3: Ah. Voilà. Et comment? Comment?
4: Ah, tout simplement, en lui partageant un rêve que j'avais fait la veille. Alors, ça restera un peu. Voilà.
3: Ok, on a compris.
1: J'ai encore rêvé d'elle.
3: On était nus, on était là, on était dans une prairie, il y avait de l'air, c'était beau.
4: Les draps ne sont pas souvenus. Par
3: ça prend des proportions, cette émission.
1: Oui, mais c'est le Dami d'Hollande, les gars. Free speech, une Dami d'Hollande.

0: des éclairs.
1: Vous écoutez ici la symphonie des éclairs, Zao de Sagazan. Allez, passons un moment maintenant avec Christine d'ici Vaucluse. Elle raconte avec beaucoup d'humour à Valérie Damido et Rick Bastien la rencontre avec son mari et surtout la demande en mariage. La preuve que celle-ci peut arriver à n'importe quel moment, même en pleine tâche domestique. De quoi surprendre tout le monde et Christine aussi sur votre radio ici.
2: Et nous sommes au taquet avec Christine qui a 2, Alexandre qui a 4. Ah Christine.
3: Dis-moi alors... que l'amour ne s'arrête pas.
2: Attends, c'est ta chanson parce que dis donc, j'ai fait un petit peu longtemps que t'es avec ton patoche.
3: Ah mais bien sûr, ça va faire 25 ans.
2: Et voilà, tu l'as rencontré, il était client dans l'hôtel où tu travaillais. T'avais 38 ans, il en avait 36. Tu discutes ouais. avec lui et... Alors, qu'est-ce qui s'est passé?
3: Il m'invite au restaurant.
2: Oh my God.
3: Et
2: alors?
3: Dans un gastronomique.
2: Oh papa, est-ce que tu te rappelles ce que vous avez mangé?
3: Ah non, absolument pas.
2: Oh bah alors
3: je me rappelle du nom du restaurant.
2: Ah.
3: Loup Bergamoutier.
2: Ah, oui,
3: c'est provençal.
2: Ah oui, bon bah
3: voilà. Vous... c'est la bergamote, loup bergamoutier.
2: D'accord.
3: Déjà, c'est ça. Voilà.
2: Et alors après le dîner, il y a eu bisous, il y a eu quoi? Allez.
3: Rien, pas tout de suite, non. On est rentré. Il était assez réservé. Bon, voilà. Je l'ai invité à venir boire quelque chose quand même dans mon entre guillemets pseudo studio qui faisait chambre en même temps, quoi. Voilà. Ouais. Oh, il m'a dit non et tout. Et puis là, moi, je disais, ah, mais tu peux pas le laisser partir. Donc, je l'ai regardé. Je me suis approchée de lui. Je lui ai dit, toi, t'as vraiment le visage de quelqu'un à qui je ferai tout le temps des bisous.
2: Oh my God!
3: Et je lui ai fait un bisou. J'ai osé. Mais je lui ai dit, et 25 ans après, je lui fais toujours plein de bisous d'amour.
2: Alors, voilà. Ce qui me fait rire, c'est que ça fait donc 25 ans que vous êtes ensemble, 10 ans que vous êtes mariés. Il a attendu 15 ans avant de te demander en mariage. Okay. Et alors, la demande en mariage, elle s'est faite un soir d'été. Tout le monde est là. Ça va qu'à ses activités. Toi, t'épluches des carottes. Lui, il passe l'aspirateur. Et alors, qu'est-ce qui s'est passé pendant que t'épluchais les carottes?
3: Ah, ben écoute, tout d'un coup, il a arrêté l'aspirateur. Il est venu vers moi. Il s'est mis à genoux. Et il m'a dit, est-ce que tu veux m'épouser? Et là, j'ai éclaté de rire.
2: Ah bah oui, parce que l'épluchage des carottes et l'aspirateur, c'est hyper...
3: Alors, il me dit, tu veux pas? Et ça fait tellement longtemps que je t'en parlais que tu voulais pas, ben moi j'y pensais plus.
2: Eh ben voilà.
3: Mais bien sûr que si que je veux, et le jour où on se mariera, mon chéri, ce n'est pas un oui que je dirais devant monsieur le maire, c'est 3 oui.
2: Oh.
3: Et effectivement, ce jour-là, le 16 avril 2016, j'ai dit oui, oui. Oui.
2: Eh ben voilà, comme ça, si on savait pas, voilà.
4: Et il est retourné passer l'aspirateur juste derrière.
2: Eh ben voilà, elle a dit oui, il est reparti faire l'aspirateur et toi t'as fini tes carottes rapides.
3: Non, c'est pas vrai. On est allé prévenir quand même notre fille qui elle aussi a éclaté de rire.
2: Eh ben voilà.
3: Elle a 12 ans.
2: Alors, ma chérie, il faut que tu marques ces 5 points, il faut que tu marques un peu de points. Je vais te mettre, c'est un générique de série télé, on va voir si tu reconnais.
4: Je me souviens de celui-là.
2: Ti-da-da-da-ti-ta-ta-da. Jean-Pierre et Samantha. Tu te rappelles de cette série, Ma sorcière bien-aimée?
3: Un peu, Ma sorcière bien-aimée, un peu quand même.
2: Avec Andorra, la belle-mère insupportable. Alors écoute bien. Dans la série Ma sorcière bien-aimée, quelle partie de son corps Samantha doit-elle remuer pour faire de la magie? Dans la série Ma sorcière bien-aimée, quelle partie de son corps Samantha doit-elle remuer pour faire de la magie? Top chrono, 10 secondes. Qu'est-ce que t'as dit?
3: Son nez.
2: Son nez.
4: Elle l'a dit sur le gong, ça va.
2: Allez, je te le prends, ça fait bien sûr que c'est son nez. 2 plus 5, ça fait 7.
4: Bon, Alexandre, c'est un peu Jean-Pierre, hein, c'est un peu Jean-Pierre dans Ma sorcière bien aimée, parce que lui, on l'a rappelé, il faut que tout soit propre, que tout soit bien rangé.
2: Jean-Pierre, il en branle pas une, je te signale.
4: Il fout rien, Jean-Pierre.
2: Jean-Pierre, c'est le mec des années 50.
4: Jean-Pierre fout rien.
2: Mais rien, il rentre, il fait qu'est-ce qu'on mange? C'est Samantha qui fait tout. Il dit Jean-Pierre.
4: J'étais convaincu que d'un coup de baguette de magie.
2: Mais
4: ou un truc
2: Jean-Pierre
4: de machin,
2: ne fait rien du
4: Jean-Pierre
2: tout.
4: Jean-Pierre ne fout rien.
2: Rien.
4: Alexandre, tu n'aurais pas pu jouer dans Ma sorcière bien-aimée. Voilà, je suis désolé, parce que toi, voilà, on est d'accord, on est dans l'ordonnerie. Dans l'ordonnage. Je sais pas comment ça se dit.

Genesis, Jesus, He Knows Me. À suivre dans moins d'une minute l'agenda de votre radio locale ici pour savoir et connaître toutes les activités et les bons plans de la région. Puis musique avec Michel Berger sur votre radio ici.

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1: Bienvenue si vous nous rejoignez jusqu'à 13h, ce sont les meilleurs moments d'Otaquet. La suite juste après Michel Berger, celui qui chante sur votre radio ici.

0: Michel Berger, celui qui chante dans la bande-son de votre radio ici. Et ceux qui jouent maintenant, ce sont Loïc d'ici Touraine et Claudine d'ici Lorraine. En juin dernier, ils ont inauguré un nouveau jeu musical. Les questions étaient faciles, mais cela a déclenché quelques fous rires chez Valérie Damido et Eric Bastien sur votre radio ici.
1: Ici, nous sommes avec Loïc qui a un point, Claudine qui a deux points, et là, la possibilité de marquer deux points grâce au quiz musical. Et Loïc, tu vas inaugurer un jeu musical.
2: Ça va, c'est une nouveauté.
1: C'est la première fois qu'on le fait. Donc, tu vois, là...
2: Ça nous fait plaisir que ce soit Loïc.
1: Et ça nous fait plaisir que ça soit toi.
3: Bien sûr.
1: Bon, je sais que tu avais un trèfle à quatre feuilles dans le temps et que tu l'as perdu. On va essayer de penser que tu l'as. Hein, d'accord ?
3: Voilà.
1: Bon, alors, écoute bien.
2: Oui, là,
1: nous allons te passer un extrait d'une chanson. Mais... elle ne passe pas à la bonne vitesse.
2: Eh oui.
1: Donc...
2: elle déraille.
1: Elle déraille, ou elle s'accélère, ou elle ralentit. En tout cas, elle n'est pas à la bonne vitesse. Donc, il y en aura deux. Mais la première, tu l'écoutes bien, et c'est à toi de la reconnaître. Écoute bien, premier extrait. Alors, est-ce que c'est Claude François ou pas? Alors, c'est lui, il a dit Claude François. Est-ce que c'est Claude François? Est-ce que ce n'est pas Claude François? Et sur...

0: Joyeux.
1: Allez, on écoute. Sur le Nil, voile sur les filles. C'est un premier point pour toi, Loïc.
2: Oh, c'est facile. Oui.
1: C'est facile. Hey, tu arrêtes.
2: Parce qu'on écoute quand même un peu la version normale.
1: Oui,
2: ça, c'est pas normal.
1: Bon, mais écoutez, c'est vous qui préparez les quiz, débrouillez-vous. Un
2: c'est
1: petit
2: pas
1: peu.
2: Moi qui les ai fabriqués.
1: Hein. Parce que je demande à quelqu'un de faire mes bingos. Non, alors. Bon. Alors écoute bien la deuxième chanson. C'est pareil, on est sur le disque des rails.
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4: Dalida.
1: Il venait d'avoir 18 ans. Alors, est-ce que c'est la belle Dalida? On écoute la version originale.
3: 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Bien sûr que c'est elle.
1: Eh bien, ça te fait 2 points. Tu en avais un. Tu en as 3 maintenant. Bravo.
2: Claudine qui a déjà 2 points. Claudine, oh ma Claudine.
5: C'était facile, lui. Hein.
2: Ah ouais, je suis d'accord avec toi, Claudine. Ça sera sans doute peut-être le cas pour toi aussi.
1: Claudine, on a pris ta réponse alors que le chrono s'était arrêté.
2: C'est moi aussi.
5: D'accord.
1: Oui.
2: Allez, Claudine.
5: Vous, c'est rien, vous, c'est rien.
2: Avant de jouer, dis-moi un petit peu quand même la cuisine. Parce qu'on s'en est dit un petit mot. On a faim, tu sais, à cette heure-ci. Toi.
1: On a faim.
2: Bah oui, on a tous. T'as pas faim?
1: Pas encore.
2: Avec les 50 longueurs que tu viens de faire, là, à la piscine. Alors, si tu nous fais du bœuf bourguignon, tu nous fais quoi? Du veau maringot ou de la choucroute? Parce qu'elle est bonne chez toi.
5: Ah, la choucroute, elle est bonne chez moi, oui. Oui.
2: Eh ben, qu'est-ce qu'on fait à midi alors? Qu'est-ce que tu nous prépares quoi dans tes spécialités?
5: À midi, oui, à 13h. Ben, rien du tout. Voilà, je vous attendais donc. Je prépare à manger.
2: Bon, donc il n'y a rien à manger. Super. Enfin, je sais que tu sais faire de bons éclairs, des gâteaux marbrés, les bœufs bourguignons, et que tu as même donné envie de cuisiner à ton filleul Benoît, qui est devenu par la suite, bravo, cuisinier de l'ambassade des États-Unis et d'Angleterre. Bravo, neveu!
1: Bravo!
2: Waouh!
5: Le filleul!
2: Alors, extraordinaire, le filleul, hein. Tu peux être fier de toi.
5: Ouais.
2: Allez, voici ton quiz. L'extrait d'une chanson, tu l'as compris, qui déraille, qui ne se joue pas à la bonne vitesse, tend bien l'oreille. Ça devrait être facile pour toi, tu vas être contente.
3: La bohème.
5: Ah, c'est Charles pour la bohème.
3: Ça veut dire.
5: On a 20 ans. Charles Aznavour, la bohème.
2: Ah, moi je vais jusqu'au bout quand même. Je félicite les techniciens qui ont fait ce petit travail. Ouais, je dis tu vas être contente parce que c'est un de tes chanteurs préférés, c'est Charles Aznavour.
5: Ah, oui.

0: Êtes heureux.
1: Ah bah ça fait un point de plus, Claudine, on est à 3.
2: Oui.
1: Ah, on entend un de plus. Un de plus. Ouais, alors comme c'est la première fois qu'on fait ce jeu-là, je vous ai fait vraiment du fastoche. Mais si je le refais très bientôt, je vais compliquer. Ça sera plus compliqué.
2: Oui, bon,
1: non, mais
2: ça
1: je vous
2: va.
1: Le dis tout de suite. Hein. Allez, on écoute.
3: Allez, venez, Milo, vous asseoir à ma table. Il fait si froid dehors.
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1: On envoie le chrono, 10 secondes.
2: Oui.
1: C'est drôle, ce truc-là.
2: Oui.
1: Alors, qui chante?
5: Edith Piaf, Milord.
1: Alors, pas du tout. Pas du tout, Milord. Franchement, c'est de Lara Fabian, Milord, tout le monde le sait.
2: Ouais, bien sûr.
1: Ah, Claudine, bien sûr, bien sûr, bravo.
4: Allez, venez, Milord, vous asseoir.
1: Ah, ben, j'ai bien aimé, moi, ce jeu.
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0: Soprano DJ sur votre radio ici. Valérie D'Amido et Eric Bastien sont toujours avec Loïc d'ici Touraine et Claudine d'ici Lorraine. Le premier nous raconte sa rencontre avec Zaz. Quant à la seconde, elle avoue s'énerver très facilement, sauf quand elle joue à Au Taquet sur votre radio ici, évidemment.
1: Et ici, nous sommes avec Loïc qui est en tête avec 11 points et Claudine qui en a 9. Loïc qui joue, je vous le rappelle, avec ici Touraine, qui habite à Saint-Laurent en Gâtine. Un petit gâté, mon gâté. Alors, nous sommes avec Loïc et tiens, je vais te mettre cette chanteuse, tu vas me dire si ça te rappelle des souvenirs.
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1: Il paraît que avec ta chérie Armelle, vous avez rencontré Zaz lors d'un concert que vous aviez gagné avec ici Touraine.
3: Voilà, tout à fait. Oui. On a eu cette chance-là de gagner le concert déjà, et on a été invité avant le concert pour rencontrer Zaz. Et dès qu'elle nous a vus, elle nous a embrassés et on a pu parler ensemble. Et c'est une fille vraiment formidable.
1: Ah bah oui, du coup c'est sympa. Elle vous accueille bien, Zaz.
3: Ah bah oui.
4: Mais elle est de là-bas, elle, en plus.
3: Super sympa.
1: Ah bah oui.
4: Elle est de Tours, elle.
1: Je sais pas si elle est de Tours.
4: Je crois que si.
1: Zaz est de Tours.
3: Si, elle est née à Tours. Elle est née à Chambray-les-Tours.
1: Ah bah voilà.
3: À la clinique du parc, je peux même vous dire où elle est née.
4: À 14h23. Tout le monde s'en souvient.
1: Alors.
3: Et elle est née un 1er mai.
1: Oh, le jour de la fête du travail.
4: Ça fait un peu psychopathe quand même ton truc, hein. T'as l'air d'être fan.
1: Non, c'est un fan. Les fans, ils savent tout. Alors, pour t'encourager à gagner le bingo, je vais te mettre une chanson que tu adores de Florent Pagny.
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1: Ah là là. Florent Pagny, on adore. Moi, j'adore Florent. Alors, le bingo, il est très simple, mon chat. À mon top chrono, tu vas avoir 10 secondes pour me dire toutes les choses qu'on trouve dans une pharmacie, mais pas les médicaments. Tu me dis pas Doliprane, aspirine ou je sais pas quoi.
4: Pas de marque.
1: Non, pas de marque de médicaments. Je veux toutes les autres choses qu'on peut acheter dans une pharmacie. Tout ce qui se trouve dans une pharmacie, à part des médicaments. Voilà, on y va, top chrono, c'est parti.
3: Alors, dentifrice, savon, produit d'entretien, produit de beauté. Biberon, coton, pansement, brosse à dents.
1: C'est pas mal, ça fait 7, c'est très bien. Il y avait aussi des petits ciseaux, il y avait des crèmes solaires, des crèmes hydratantes, des couches, des serviettes hygiéniques, une couverture de survie, un thermomètre. Mais tu m'as donné 7 choses et c'est très bien, bravo.
4: Claudine, merci d'avoir été avec nous, c'est pas fini, on va voir ce que tu vas faire pour ton bingo. Je rappelle que tu es avec nous à Frouard en Meurthe-et-Moselle, avec ici Sud-Lorraine. Tu t'es montré plutôt calme pendant cette émission et pourtant... Il paraît que tu te mets vite en colère, Claudine, hein. On l'a pas remarqué là. Donc ça va, il est tendu.
6: Je reste calme. Ouais. Je me concentre.
4: Oui, j'ai bien l'impression. Alors, tu es calme, surtout quand tu vas voir Charles Aznavour en concert. C'est la chanson pour t'encourager. T'étais au premier rang de son concert et t'étais subjugué par lui.
6: Ouais. C'était quelqu'un, et j'avais l'impression qu'il chantait que pour moi déjà. Il arrive à un moment donné, il chante une chanson, puis il a une pochette, une petite pochette, et puis il me tendait sa pochette. Je me disais, mais qu'est-ce qu'il fait? Il y avait plein de gens qui étaient en bas qui attendaient la pochette.
4: Ouais.
6: Et comme je n'ai pas bougé de mon siège, je ne savais pas ce que c'était, mais ma sœur qui était derrière. Vous croyez qu'elle m'aurait poussé parce qu'elle l'avait déjà vu.
4: Ah, je sens que tu t'énerves là.
1: T'énerves pas.
4: T'étais un bol de sangria du truc, quoi.
1: Non, t'étais à ça du bol de sangria.
4: Bah oui,
1: si tu veux faire la vanne, fais-la bien.
4: Ouais, excusez-moi, c'est toujours Jean-Michel à peu près. Vous savez. Ben voilà, mais oui, ben ça m'énerve tout ça. Ça m'énerve.
1: Allez.
4: Ah non, on n'a pas eu la pochette, ça nous énerve. Allez, voici ton... Mais oui, ça nous énerve. Mais oui. Je pense que je t'ai mis dans de bonnes conditions un peu vénère, là. Score à battre, 7. C'est le bingo, il vaut 10 points. Hein. Donc si tu fais 8, t'encaisses 10 points, tu reviens vendredi, très clairement. Alors que t'as pas été en tête pendant l'émission. On te demande un maximum de choses. Encore une fois, aucune marque, s'il te plaît. Pas de marque, juste en fait des objets, hein, tu l'auras compris. Maximum de choses que l'on trouve dans un bureau de tabac. Qu'est-ce qu'on trouve dans un bureau de tabac sans marque? Merci, 10 secondes, top chrono.
6: des cigarettes, des jeux, des grilles de jeux, des livres, des jouets, des...
4: Ouais,
1: bon, de toute façon, ça fait trois. Hein. Même
4: ça
1: ne
4: si suffira pas, mais on pense plus à des allumettes, des briquets, des feuilles à rouler, même des timbres fiscaux, des vaporettes aujourd'hui, des bonbons ou encore des chewing-gums.
1: Bien. Eh bien, c'est bravo quand même, Claudine, tu as très bien joué.
4: Oui, bravo, Claudine.
1: Mais c'est notre petit Loïc qui se qualifie pour la finale de vendredi. Donc, Loïc, si tu veux partir à Marseille, hein, ça sera vendredi, mon chat.
3: Ok, il n'y a pas de souci, ma petite Valou.
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0: I don't want all over Texas sur votre radio ici. Dans quelques secondes, Valérie D'Amido et Eric Bastien sont avec deux nouvelles candidates, Mireille d'ici Vaucluse et Nathalie d'ici Gare-Lozère. Nathalie qui est une vraie bricoleuse et qui a appris à aimer ça grâce à Valérie. À tout de suite sur votre radio ici.
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3: Et nous sommes au taquet avec Mireille qui a un point, qui joue avec ici Vaucluse. Elle a un chéri qui s'appelle Alain et elle l'a rencontré parce qu'elle était avec des copines célibataires. Bon, elle regardait un site de rencontre.
4: Ah ouais.
3: Et t'es tombée sur la photo d'Alain et qu'est-ce que t'as dit ?
5: Mais je le connais.
3: Et tu le connais ? Et alors qu'est-ce que t'as fait ?
5: Eh bien, alors, on est entré en contact et effectivement, je l'avais rencontré dans un magasin.
3: Ah, mais en plus, il bossait dans la même entreprise qu'une amie à toi.
5: Oui.
3: Alors, comme tu es Sherlock Holmes. Oui, Mireille, elle a fait Sherlock Holmes. Elle a appelé sa copine, elle a dit du dos. Le petit Alain, là, qui est pas mal, celui-ci. Et puis, t'as fait petite enquête, ma petite Sherlock Holmes. Qu'est-ce qu'elle t'a dit, ta copine ?
5: Elle m'a dit qu'on était différents.
3: Ah, c'est-à-dire ? Parce qu'il paraît qu'Alain, il est méticuleux, tout ça, que toi, t'es un peu plus...
4: Bordélique, hein, voilà.
5: Oui,
4: disons
5: oui, moi, je suis un peu l'inverse.
3: T'es un peu fantaisiste, quoi.
5: Alors, voilà.
3: Et bon, ça n'a pas empêché. Vous savez combien de temps que vous êtes ensemble, maintenant ?
5: 7 ans.
3: Oh, mon Dieu. Mais vous êtes mariés ou vous êtes juste ensemble ?
5: Non, on est amis, on n'est pas mariés, non.
3: Alors, tu t'occupes un peu, tu fais un peu de gym douce et un peu de marche. Tu as toujours fait un peu de sport, en fait, hein, pour t'entretenir.
5: Oui, exactement.
3: Mais ça, c'est bien, parce que ça, même moi, je ne le fais pas. Bien, alors, tu as déjà un point. On va essayer d'en marquer un deuxième. Tiens, je te mets un petit extrait. Ange, t'es prêt ? Allez, un petit extrait de Pascal Obispo.
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3: Alors, Pascal Obispo.
4: Qu'on embrasse.
3: Qu'on embrasse, bien sûr, je l'adore. Pascal Obispo, il paraît que c'est l'anagramme de Pablo Picasso. Est-ce que c'est vrai ou faux que Pascal Obispo, oui, c'est l'anagramme de Pablo Picasso ? Vrai ou faux ?
5: Vrai.
3: Vrai ? Mireille, elle est au taquet. Elle attend pas la fin du chrono. Oui, c'est vrai. C'est exactement ça. Voilà.
4: C'est fort, ça.
3: Eh oui, bien sûr. Bravo. 2 points pour Mireille.
4: Nathalie. Ah, Nathalie. Nathalie. Oh. Nathalie. Merci d'être avec nous, Nathalie. On aime ton prénom, Nathalie.
7: Nathalie.
4: Je vais vous le faire jusqu'à 13h.
3: Tu vas nous foutre du béco jusqu'à la fin de l'émission.
4: Ah oui.
3: Ok, non, d'accord.
4: C'était quoi le jour ?
8: Moi, ça ne me dérange pas.
3: Ouais, ah bah, bon, c'est bien.
4: Si ça te dérange.
3: J'ai envie de te dire, c'est bien d'avoir une chanson à son nom, hein.
4: Ben oui.
8: Ouais. Tout à fait.
3: Oui.
4: Nathalie, alors, on bricole un peu. Oui, on bricole un peu. On sait faire des trous dans le mur et un peu de peinture.
8: C'est ça.
3: Ah, on bricole. Ah,
4: attendez, on nous envoie MacGyver.
8: J'ai été une fervente admiratrice de l'émission de Valérie et donc du coup, je me suis lancée.
3: Merci, ma chérie.
4: Oui, non, parce que là, je dis, on fait un trou dans le mur. Mais on m'envoie MacGyver, ça veut dire qu'on est quand même sur un level. On est au-dessus, on est cranté.
3: Un level.
4: On est cranté quand même quand on sait faire du MacGyver. On fabrique un frigo avec une allumette. Tu sais que tu es capable.
8: Alors, pas à ce point, mais c'est vrai qu'on trouve des petites astuces pour faire tenir une étagère un peu bancale ou.
4: Ah, bien sûr.
8: Voilà.
4: Oui, tu rafistoles.
8: Ça ne demande pas des séries. Enfin, voilà, on prépare quelque chose, on trouve toujours une astuce.
4: Mais vous savez, Valérie, je profite de cette occasion que Nathalie évoque une émission, là. Voilà. Excusez-moi, vous ne seriez pas dans le feu des projecteurs à la rentrée,
3: mais
4: vous ?
3: Mais si, bien sûr que oui.
4: Vous êtes de retour sur
3: encore,
4: M6 ?
3: Mais oui, je vais encore faire un appel à candidature pour les maisons, vous allez voir.
4: Madame est sur M6 à la rentrée.
3: Elle va bricoler.
8: Elle
3: est
8: à Montignargues.
3: Eh mon chat, je t'appellerai pour les conseils.
4: Bon, Nathalie, voilà. Nathalie qui aime beaucoup la réutilisation d'objets. D'ailleurs, tu fais beaucoup de vide-grenier. C'est un point commun avec Valérie, ça aussi. Merci. Les brocantes, tout ça.
8: J'adore aller chiner.
4: Et puis tu aimes le potager aussi, c'est bon, ça sent encore autre chose. Les pots. les gouttes, tout ça, quoi. Il fait plein de trucs, hein.
3: Bah oui, nos auditeurs sont fantastiques. Ils ont des vies incroyables.
4: Exactement. Alors. Voici ta question, Nathalie. Elle vaut un point, on y va. Et on va parler de girafes. Il existe 40 sortes de girafes. Moi, je l'affirme. Est-ce que c'est vrai? Est-ce que c'est faux? Top chrono, 5 secondes. Il existerait 40 sortes de girafes, Nathalie.
8: 40 sortes?
4: Vite.
8: Non.
4: C'est trop tard, là. C'est un peu tard, quand même. Qu'est-ce que... Hein? Ah, la Valérie fait des gros yeux.
3: Ah ben,
8: oh non, Valérie.
3: Bon, vas-y. Ouais, allez, je te donne le point parce que je t'aime bien. Mais
4: moi, ça m'arrange.
3: Maître Coupez, elle va me donner une fessée, tu vois.
4: Non, mais moi, je veux un candidat qui gagne. Donc, bravo, super réponse. Magnifique. Oui, c'était faux. Oh, qu'est-ce que tu étais rapide dans ta réponse. En plus, 4 espèces distinctes de girafes ont été identifiées seulement au lieu de 40. Il y a la girafe du Nord, la girafe réticulée, la girafe Maasai et la girafe du Sud.
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1: Bon mercredi avec votre radio ici, il est 13h. Les informations, Paul Tillier. Bonjour Paul.
2: Bonjour à tous.
1: À la une de l'actualité ce mercredi.
2: La promesse non tenue d'Emmanuel Macron, toujours plus d'enfants dorment dans la rue en France. Les fournitures scolaires un peu moins chères à la rentrée, le prix du panier est en légère baisse, nous ferons le point. Dans ce journal, nous irons à Poma, dans l'Aude. La tornade a emporté la maison d'un couple de futurs mariés, mais où sont passées les alliances? De l'eau dans le gasoil, dans le Périgord, une station-service distribue du carburant frelaté. Les automobilistes en panne sèche. Enfin, la maison de Gaulle, aux mains des Russes. L'État français veut en faire un musée. L'un des petits-fils du général proche de Moscou a une autre idée en tête. C'est l'échec du gouvernement. Lors de ses vœux en 2017, Emmanuel Macron promet « il n'y aura plus un enfant à la rue ». Deux mandats plus tard, les chiffres sont sans appel. 2355 enfants dorment dehors en France. Bonjour Marie Bouedin.
3: Bonjour.
2: C'est 9% de plus par rapport à l'année dernière.
3: Et surtout, c'est 42% de plus en 4 ans. Promesse donc non tenue, fustige l'UNICEF et la Fédération des acteurs de la solidarité. Et pour montrer que ce ne sont pas que des chiffres, ils ont invité à leur table ce matin, lors de la présentation du baromètre, ERA, 14 ans. À la rue depuis 2 ans, avec sa sœur et sa mère, elle lit un texte timidement et raconte sa vie dans une école où elle a été logée à Lyon.
4: La vie à l'école est indifférente qu'une vie ordinaire. Nous quittions chaque matin tôt et nous revenions chaque soir tard. Nous installions ensemble les matelas chaque nuit pour dormir. Ma mère appelait la personne qui avait les clés de l'école pour qu'elle nous ouvre la douche.
3: Pas possible non plus de préparer le dîner. Sa mère se rend dans une cuisine publique. Toute la France est concernée, particulièrement l'Auvergne-Rhône-Alpes, l'Île-de-France et l'Occitanie. Une situation s'installe, alerte Nathalie Latour, directrice générale de la Fédération des acteurs de la solidarité. Il y a toujours plus de femmes enceintes ou avec enfants qui dorment à la rue.
5: Actuellement, dans les 6840 personnes qui ont appelé le 115 et qui n'ont pas eu de place, il y a 4300 familles. Là aussi, c'est une augmentation de plus de 37% par rapport à 2022.
3: Et les associations interpellent le gouvernement, notamment en vue du projet de loi de finances 2027, car 10 000 places d'hébergement pourraient fermer cette année malgré ce constat.
2: Éclairage signé Marie Bouedda.
1: Les fournitures scolaires coûtent un peu moins cher en cette rentrée.
2: Le prix des stylos, des cartables et autres copies doubles n'augmente pas cette année. Bonjour Flavien Groyer.
6: Bonjour.
2: Vous avez tenu les comptes avec notre partenaire Nielsen IQ. La radio ici dévoile ce midi le prix de ce panier de la rentrée scolaire.
6: Oui, notre panier de la rentrée composé de 29 produits coûte 134,17 €. C'est toujours très élevé. Des mois d'inflation sont passés par là, évidemment. Mais il baisse légèrement, 1,85 € de moins par rapport à l'an dernier. Une diminution plutôt logique. L'inflation reste contenue dans les magasins depuis le début de l'année. On ne voit plus d'explosion des prix. Et les produits de la rentrée ne font pas exception. Par exemple, le cartable s'affiche à 1 € de moins. Les feutres coûtent 46 centimes moins cher, le trieur 32 centimes. On note quand même quelques hausses, 42 centimes pour la calculatrice et 31 centimes pour le stylo plume. Mais malgré ça, les prix des fournitures scolaires restent plutôt stables par rapport à l'an dernier.
2: Et alors cette quasi-stabilité des prix s'explique aussi, Flavien, par le calendrier des négociations commerciales.
6: Négociations entre distributeurs et fournisseurs pour trouver un terrain d'entente sur les prix. Elles ont été menées en janvier et février, avant la guerre en Iran et donc avant la flambée du coût des matières premières. Les fabricants ont aussi bien anticipé cette rentrée pour éviter de payer le papier ou le plastique à des prix exorbitants. Mais il faut s'attendre au retour de bâton. Les conséquences de la guerre au niveau des prix risquent de se faire sentir à la rentrée 2027. Un conseil quand même pour faire des économies, acheter davantage de marques propres aux grandes surfaces, réutiliser des fournitures d'une année sur l'autre et attendre les promotions courant septembre pour les produits les plus chers.
2: Flavien Groyer, le chanteur Patrick Bruel, sommé ce matin de renoncer à sa tournée par la ministre chargée de l'égalité entre les femmes et les hommes, Aurore Berger. Patrick Bruel, 67 ans, est visé par une trentaine de plaintes pour viol et agression sexuelle. Il est mis en examen dans 4 dossiers. La ministre se joint en fait à l'appel formulé par de nombreux maires qui souhaitent interdire ces concerts mais ne le peuvent pas forcément. Les pouvoirs des élus sont très limités. C'est une enquête à lire sur ici.fr. Un coup de couteau après un accrochage entre un cycliste et un chauffeur d'une camionnette à Paris. Hier, coup de couteau à la gorge sur ce cycliste âgé de 24 ans. Il est sorti de l'hôpital. Le suspect lui a été interpellé. 5 casernes de pompiers cambriolées dans le Rhône et en Isère courant du mois d'août. Dernier vol en date le week-end dernier à Bourgoin-Jallieu. Les voleurs ont mis la main sur des pinces de désincarcération pour couper la tôle des voitures en cas d'accident. Ces pinces, en plus d'être très utiles aux pompiers, coûtent plusieurs milliers d'euros chacune. Pour le meilleur et pour le pire, à Poma, dans l'Aude, les vents ont tout balayé. 100 de maisons sont entièrement détruites, comme celle de Kenji et Amarante. Jeune couple, le mariage est dans un mois. Oui, mais voilà, Caroline Félix, les alliances sont sous les décombres.
7: De la maison de Kenji et Amarante, futurs mariés, il ne reste qu'un mur. Sous les gravats, un petit écrin reste introuvable.
8: Dans nos alliances, on va essayer de les refaire faire ou les racheter.
7: Bonne nouvelle en revanche, la robe était encore chez la couturière.
8: On s'en est bien sortis dans notre malheur.
7: Ce qui chagrine aussi Amarante, c'est la décoration du mariage. Elle en a fait une bonne partie à la main, un travail balayé par la tornade.
8: On avait fait des bougies, on avait fait les menus, je les avais toutes imprimées. J'avais gravé 66 flûtes avec nos logos. J'avais tout terminé la veille, dimanche. Je reprends le boulot le lundi et le soir, ça nous tombe dessus.
7: Mais le plus important, c'est qu'ils pourront réunir leurs 60 invités d'ici quelques semaines.
9: On est bien entourés.
8: On a nos proches et je pense que là, ça sera plus important de les avoir eux que la décoration. Vraiment, je suis reconnaissante parce que j'ai eu très peur.
7: Amarante qui était chez elle lundi quand la tornade a frappé.
8: Et en 3 secondes, on était sous les décombres. Des plaques de placo qui me sont tombées dessus, je les ai remis et j'ai attendu que ça passe. On a passé le pire, je vais bien, je suis en vie.
7: On va pouvoir laisser place à un peu de lumière.
2: Poma, où la tornade n'a pas fait de victimes, seulement des blessés légers. Les orages qui ont eu raison d'une dizaine de voitures dans le Périgord. L'eau de pluie s'est infiltrée dans les cuves de carburant d'une station service Leclerc. Gasoil frelaté, les moteurs ont bu la tasse, Marie-Astrid Guégan. Et les réparations pour les automobilistes se chiffrent en milliers d'euros.
3: Karine montre une photo du gasoil extrait du moteur de sa Citroën C3 par son garagiste.
10: On dirait du miel. C'est le monsieur de la concession qui m'a dit qu'il n'avait en rien la couleur du carburant, qu'il est vraiment bizarre, il est vraiment très épais, il est marron, en plus il sent pas comme le gasoil.
3: Sa voiture s'est arrêtée net en roulant 2 jours après un plein à la station Leclerc du Privilège.
10: Ils sont obligés de vraiment tout changer. Il y a la pompe à injection ou un truc comme ça de pression qui a été endommagée, il y a les 4 injecteurs... Enfin, il y a vraiment des gros soucis, quoi.
3: Elle cherche le devis sur son téléphone.
10: Donc voilà, donc 7793. Je peux pas payer. Là, c'est sûr, je peux pas. 8000 euros, je ne peux pas.
3: Leclerc explique que des orages ont provoqué des infiltrations d'eau dans une cuve de gasoil et parle d'une dizaine de victimes, dont Jeff. 6000 euros de frais annoncés sur son utilitaire.
11: Je vous demande de bien vouloir prendre en compte tous les frais qui me sont causés.
3: Le commerçant ambulant envoie un mail au service après-vente.
11: S'ils ne prennent pas en compte, je dépose le bilan pour l'entreprise. Quand on fait des erreurs, si on ne met pas le bon truc, on s'en prend qu'à nous. Mais là, moi, je suis pour rien. Déjà que le prix du gasoil, il n'est pas donné. Alors si en plus, on nous fout de la merde dedans.
3: En plus du remboursement des réparations, Jeff demande une voiture de prêt. Pour l'instant, il dépend de celle de sa fille.
2: Leclerc assure que tout est rentré dans l'ordre dans cette station-service. L'enseigne a aussi pris contact avec les automobilistes.
1: 13h08, l'héritage du général de Gaulle, toujours aussi disputé.
2: Mais pas l'héritage politique, pour une fois. La maison de Gaulle, la boisserie, à Colombey-les-Deux-Églises, est au cœur d'une querelle familiale. L'État veut l'acheter et en faire un musée, mais l'un des petits-fils du général, Pierre, s'y oppose. Il veut racheter les parts de ses frères en ouvrant une cagnotte pour que la demeure reste dans la famille, quitte à ce que des investisseurs étrangers, des Russes, par exemple, mettre la main sur ce morceau de patrimoine français, Arthur Ebenquist.
12: Un vaste domaine, une imposante maison recouverte par la vigne et des centaines d'objets ayant appartenu à la famille de Gaulle. La boisserie plonge les visiteurs dans l'intimité du général.
13: C'est émouvant de savoir où est-ce qu'il a été assis, où est-ce qu'il a écrit ses mémoires.
14: C'est la grande histoire qui rencontre la petite. On voit des objets, on voit des décorations.
12: Mais l'avenir du lieu inquiète. Carole a fait 3h30 de route juste parce qu'elle craint de ne plus pouvoir y accéder à l'avenir.
15: On a entendu que la boisserie pouvait être vendue et on s'est dit qu'il fallait venir avant de connaître son sort.
12: La raison, Pierre, l'un des petits-fils connu pour ses positions pro-russes, a lancé une cagnotte pour racheter les parts de ses frères. Un cri du cœur selon son avocat, Maître Neuer.
9: C'est avant tout quelque chose qui est affectif, sentimental et qui est lié à cet héritage qu'il porte.
12: Pascal Babouo, maire de la commune, ne comprend pas cette initiative.
16: Il lance une cagnotte pour dire aidez-moi à conserver la possession en régie familiale. Mais elle y est déjà, puisqu'il a 50% des parts qui appartiennent à la famille. Pour racheter les parts de ses frères et pour en faire quoi? Faut que ça reste ouvert.
12: Le risque, voir la maison se dégrader ou vendue à des intérêts étrangers, une situation impensable pour l'Élysée. L'État veut l'acheter, le département aussi. Mais selon Nicolas Lacroix, son président, les choses n'avancent pas assez vite.
17: Moi, je ne sais pas ce que veut faire l'État et surtout, je vois que l'État ne bouge pas. Et moi, je veux vraiment une gestion publique. Je veux que cette maison, elle continue à être ouverte. L'estimation des domaines est faite. Je vous le dis, on fera une offre au mois de septembre.
12: L'offre sera transmise à la famille mi-septembre.
2: Arthur Ebincuisse, un match de foot à 40 millions d'euros. L'Olympique Lyonnais accueille Fenerbahçe ce soir 21h. Match barrage pour se qualifier en Ligue des Champions. Juteuse compétition. En cas de participation, l'OL toucherait 18 millions d'euros de primes, sans parler des droits télé qui pourraient dépasser les 20 millions d'euros.
3: Merci. Merci Paul Tillier, nous vous retrouvons à 14h pour continuer de nous informer. Restez avec nous à suivre une escapade à Épernay pour découvrir un terroir unique autour des vignes de Champagne sur votre radio ICI.
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3: Si vous cherchez une escapade pour vous évader le temps d'un week-end, ne cherchez plus. Il faut partir à Épernay. Et pour vous donner envie, voici quelques conseils pour découvrir le coin sous terre, mais aussi vu du ciel, car ce terroir se découvre de multiples façons autour des vignes de Champagne, bien sûr.
19: Épernay, c'est la capitale du Champagne. La ville est connue dans le monde entier pour cela. On y trouve des vignes à perte de vue et les plus célèbres maisons de Champagne. Mais moi, je vais vous guider vers les meilleurs endroits. Non pas pour boire du champagne, mais pour voir la Champagne. Nous irons sous terre, sur terre et dans le ciel. Vous serez étonnés par la sensualité de cette terre, la diversité des paysages et la beauté des villages. Et dans cet épisode, vous saurez pourquoi il y a longtemps, ici, en Champagne, ce n'est pas le vin effervescent qui rythmait la vie, mais l'eau. Je m'appelle Grégory Duchâtel. Je suis animateur à ICI Champagne Ardennes. Ma première impression, la toute première fois, ça a été waouh. En partant de Reims, j'ai emprunté la départementale 951, j'ai longé la forêt, la route est assez étroite, et tout à coup, à la sortie d'un virage, un paysage vallonné et coloré m'est apparu. Les vignes, partout, et à l'horizon, Épernay. Bienvenue dans Partir. Autour d'Épernay, la Champagne, de la cave jusqu'au ciel. Notre point de départ se trouve à Épernay, sur l'avenue de Champagne. Elle s'étend sur près d'un kilomètre avec une succession d'hôtels particuliers, propriété des grandes maisons à la renommée internationale. Leurs jardins sont aussi soigneusement entretenus et fermés par des grilles monumentales. La plupart de ces demeures datent du 19e siècle. Certaines sont de véritables petits châteaux, comme par exemple le musée du vin de Champagne et d'archéologie régionale. Le mieux pour découvrir la région, c'est de circuler en voiture. Et je vous conseille d'ailleurs de suivre la route touristique du Champagne. Elle est bien indiquée, suivez les panneaux, vous les reconnaîtrez facilement. Dessus, vous verrez l'image d'une capsule de champagne dorée. 3 circuits partent d'Épernay. Vous traverserez la vallée de la Marne avec une vue sur la rivière, la montagne de Reims et sa forêt avec son relief important au cœur de la plaine, puis la côte des Blancs avec ses vignes prestigieuses. Mais découvrir et comprendre la Champagne, ça commence souvent par une petite virée souterraine dans une cave. Les caves se visitent toute l'année et incluent une dégustation. Mais je vous le dis tout de suite, hein, mieux vaut réserver à l'avance. Je préfère faire ça à l'automne pour vivre l'effervescence des vignerons qui s'activent après les vendanges. Si vous venez en avril, ce sera l'occasion de participer au Printemps des Champagnes. Ce festival vous invite à découvrir des cuvées et à rencontrer des professionnels. Dans une cave, c'est l'âme de la Champagne qui se raconte. Dès les premières marches, la fraîcheur me saisit, 12 degrés constants. Je distingue la hauteur sous plafond dans une demi-obscurité. Le champagne n'aime pas la lumière. Les bouteilles alignées sur des pupitres semblent figées dans le temps, couvertes de poussière, comme si elles gardaient des secrets anciens. L'air est chargé d'humidité minérale, avec des notes de bouchon ou de pain grillé. Je touche les murs de craie, humides, oui, la terre de champagne est crayeuse. Et quand je sens ces gouttes d'eau sous mes mains, je me demande si elles n'ont pas des millions d'années. Qui sait ? Quelle que soit la cave que vous allez visiter, c'est une expérience que vous n'oublierez pas de sitôt. J'aime vraiment cette sensation d'être coupé du monde, alors que l'on est si proche de l'avenue de Champagne avec sa circulation si dense. D'ailleurs, savez-vous pourquoi elle est surnommée la plus riche au monde ? Eh bien, en dessous se trouvent en réalité 110 km de cave avec 200 millions de bouteilles stockées jusqu'à parfois 30 mètres de profondeur. C'est un véritable trésor à portée de main, avec tout un réseau de galeries qui relient les caves les unes aux autres. Pas étonnant que l'avenue soit inscrite au patrimoine mondial de l'humanité. À Épernay, certaines caves s'étendent sur des dizaines de kilomètres et une visite dure au moins une heure. Mais si c'est difficile pour vous de marcher, je vous recommande la cave du Champagne Merci. Avec ses 18 km, elle se visite confortablement à bord d'un petit train électrique. Vous verrez, c'est une expérience accessible à tous. Je vous ai promis d'admirer la beauté de la Champagne, l'éclat de ses paysages. Alors, après les profondeurs de la terre, on va prendre de la hauteur.

0: contempler la Champagne, il y a une manière qui me semble à la fois insolite et spectaculaire, c'est de la survoler. Depuis les airs, elle révèle des paysages saisissants. Les vignobles s'étendent à perte de vue, les villages se nichent dans les vallées, leurs toits se détachent délicatement entre les collines. C'est une expérience unique où l'on découvre des secrets que seule une vue aérienne peut offrir. La Champagne, vue du ciel, c'est tout simplement frappant. Pour prendre de la hauteur, je vous conseille un vol en montgolfière. Pour cela, il faut quitter Épernay et se rendre à l'aérodrome de Prunay, à côté de Reims. Il y a plusieurs sociétés de montgolfières en Champagne, et c'est un bon moyen pour repérer quelques-uns des plus beaux points de vue de la région, et surtout pour prendre de magnifiques clichés, histoire de réaliser votre album photo.
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0: J'ai rencontré un vrai passionné, Emmanuel Renoir. Il survole la Champagne depuis plus de 30 ans. Il la connaît par cœur.
2: On va monter, je sais pas, 3, 4, 500 mètres. On va voir. Là, pour l'instant, je reste à cette hauteur-là, parce que regardez, ça m'emmène sur un peu le vignoble, là. Et puis après, on remontera un peu pour reprendre de la droite le vent ce soir, en grimpant. Il nous emmène un peu plus à droite. Là, on profite du balcon. Balcon qui se déplace.
0: Au fait, quand on est en vol, on se rapproche forcément de la montagne de Reims. Montagne, entendons-nous bien. Elle ne culmine qu'à 300 mètres. C'est pourtant notre montagne locale. C'est notre terrain de jeu pour des promenades en forêt. En fait, il s'agit davantage d'un plateau vallonné que d'une véritable montagne. Elle a la particularité d'être formée de strates géologiques qui offrent des caractéristiques similaires à des grandes chaînes montagneuses.
2: Allez, je vais remonter un tout petit peu pour essayer de reprendre un peu plus de droite.
0: La montgolfière, c'est une vue imprenable à 360 degrés. En survolant la montagne de Reims, on découvre la forêt dense qui s'étend sous la nacelle avant qu'elle ne cède la place au vignoble en contrebas.
2: Et on voit bien délimiter le vignoble de Champagne. On a ce qu'on appelle chez nous plus communément une sorte de trilogie paysagère entre ce plateau forestier où c'est le cœur de la montagne de Reims avec le parc naturel régional. Dès qu'il y a de la pente, c'est le coteau avec le vignoble. Fait tout le tour de cette montagne de Reims et puis on va retrouver de l'autre côté, plus au sud, la vallée de la Marne avec la côte des Blancs.
0: Ces coteaux historiques de la Champagne, protégés par les arbres, dessinent un amphithéâtre naturel, formant un arc majestueux de Marus-sur-Ay à Champillon. À l'horizon, j'aperçois la vallée de la Marne et Épernay. Devant moi, la Marne s'étend. Cette rivière la plus longue de France a dessiné la Champagne. Autrefois, la Marne n'était pas un simple lieu de balade. Elle servait de voie commerciale, transportant les bouteilles de vin vers la Seine avant d'atteindre Paris. Du ciel, on comprend combien elle est indissociable du charme et du caractère unique de la Champagne. Dans le ciel, le calme contraste avec l'agitation au sol. Pas de grands châteaux ici, mais des villages rapprochés, où la vigne arrive jusqu'aux portes des maisons. Je vois un mélange de couleurs. Je me rends compte que les vignobles sont en fait de petits territoires, tel un tapis coloré mêlant le vert, le jaune et le rouge, offrant une vision paisible et inédite de ce terroir unique. Il y a des noms de champagne mondialement connus sous mes pieds, mais en fait, le champagne étant un vin d'assemblage, il vient de toutes ces petites parcelles de propriétaires indépendants. Pour tout vous dire, la montgolfière me permet de survoler un village qui m'est cher, c'est Sassy. De là-haut, je devine même les vignerons dans les ruelles étroites et dans le bar-restaurant, le comptoir à bulles. On refait le monde, on parle de vin. Il m'est déjà arrivé qu'un viticulteur m'invite à découvrir ses cuvées chez lui. C'est une belle étape si vous êtes en recherche de tranquillité et de convivialité.
2: Ouais, de toute façon, il y a une tradition. Quand on passe au-dessus du village des habitants, les habitants après nous invitent à l'apéro. Donc là, on va en avoir deux. Là. On discute et on est monté à presque 700 mètres. En fait, c'est le gros avantage du ballon. Si vous fermez les yeux, on ne sent pas que ça monte ou ça descend. Le corps ne ressent rien. Il n'y a que les yeux pour se dire, tiens, je suis un petit peu plus haut.
0: Cela peut paraître surprenant, mais sachez qu'a priori, vous n'aurez pas le vertige. La nacelle est stable et vous n'êtes pas relié au sol.
2: Et ce qui est vraiment joli, surtout à cette heure-là où le soleil commence à descendre un petit peu, je ne sais pas si vous avez remarqué, ce sont les ombres qui se dessinent sur ce relief qui est vraiment très doux ici. Il faut s'imaginer, il y a 200 millions d'années, là, c'était la mer, et c'est la mer qui est venue déposer ses sédiments, et aujourd'hui, ça nous offre ce spectacle.
0: Je vous l'avais bien dit au début de cet épisode, que bien avant le champagne, c'est l'eau qui était très présente ici. D'ailleurs, il y a des millions d'années, on avait une mer tropicale, à une température moyenne de 25 degrés. Aujourd'hui, on trouve encore et encore des coquillages fossilisés. Pour un souvenir original de la Champagne, je vous invite à repartir avec un fossile. Un vrai, attention. À Fleury-la-Rivière, la boutique de la cave aux coquillages propose à partir de 4 euros des coquillages vieux de 45 millions d'années. Imaginez un peu, des trésors anciens, témoins du passé marin de notre région. Allez, moi, je trouve ça émouvant.
2: Ça va se taper un peu. Vous êtes prêts ?
3: Oui, prêt.
0: On vient de profiter de la champagne sous terre, puis vue du ciel. Alors, si vous avez encore un petit peu de temps, j'ai juste une dernière idée pour vous. Suivez-moi dans la découverte d'un village bien typique et historique. Pour ce retour sur la terre ferme, je vous emmène dans le berceau du champagne. Ce sera l'occasion de faire une photo super originale. Auvillé est indissociable de Dom Pérignon. Ce moine visionnaire a perfectionné la fabrication du vin pétillant au XVIIe siècle. Sa statue veille devant l'église où il repose.
4: Qu'est-ce que j'aime à Auvillé ? C'est un très beau village qui est très bien placé entre la forêt, il y a les vignes tout autour, et à la Marne et le canal juste en bas.
0: Avec ses ruelles charmantes et son ambiance historique, ce village offre une véritable carte postale à chaque coin de rue. Sur les façades de nombreuses maisons, vous ne pourrez pas rater les étonnantes enseignes en fer forgé. Par exemple, l'enseigne du lavoir me plaît beaucoup. Je devine une femme à genoux qui bat un linge à l'aide d'un bout de bois que l'on appelait le battoir. À côté d'elle, un poisson jaune crache de l'eau. Ces enseignes, on en compte une bonne centaine. Beaucoup sont d'origine et d'autres ont été spécialement créées pour perpétuer cette tradition. Ces enseignes sont là parce qu'au Moyen-Âge, beaucoup d'habitants ne savaient pas lire. Donc, elles indiquaient si l'on entrait dans une boulangerie, une auberge ou chez un forgeron. Certaines sont difficiles à identifier parce que les métiers n'existent plus. Sur l'une d'elles, on peut voir un carrosse noir tiré par un cheval blanc avec un homme qui souffle dans une corde de chasse. En réalité, ça correspond, sous l'Ancien Régime, au relais de poste qui permettait d'acheminer le courrier dans tout le pays et servait aussi de repos pour les chevaux qui parcouraient de longues distances. Un dernier conseil pour mettre en boîte la photo incontournable que je vous ai promise. Celle qui surprendra vos amis à coup sûr sur les réseaux sociaux. Voici comment faire. Sortez du village. Prenez la route de la commune d'Aïe-Champagne, à 10 minutes d'Auvillé. Et arrêtez-vous au domaine du Clos des Coisses. Vous ferez face à une colline qui se reflète dans le canal de la Marne. On croit voir une bouteille de champagne couchée. C'est magique. Mais ça, je vous laisse le soin de le découvrir par vous-même quand vous viendrez.
5: Avec plaisir, car ça promet d'être une très belle photo inoubliable. Merci Grégory Duchâtel d'ici Champagne-Ardenne. 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Et demain, nous continuerons de visiter les coins de France et nous partirons du côté d'Irati, dans le département des Pyrénées-Atlantiques. Musique à présent avec Diane Tell, Si j'étais un homme, sur votre radio ici.

0: Si j'étais un homme, Diane Tell. Merci d'avoir passé ce début d'après-midi avec nous. Il est l'heure pour moi de vous dire à demain. Je vous retrouve à partir de 12h05 avec les meilleurs moments d'Au Taquet. Je vous souhaite un très bon après-midi en musique avec votre radio ici. À demain.
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2: Deux banquets savoureux à Toulouse, demain jeudi et ce week-end. Ici Occitanie à vos côtés, hey, c'est maintenant.
3: Pascal Vesbroux.
2: Le grand banquet s'installe au magnifique Jardin du Grand Rond à Toulouse, samedi 5 et dimanche 6 septembre, pour un festin de partage et de convivialité. Au programme des festivités, un généreux menu à 31 € mettant à l'honneur le véritable cassoulet toulousain et ses déclinaisons végétariennes ou même sans gluten. Vous repartirez même avec votre cassole individuelle en terre cuite. Alors inscrivez-vous vite pour profiter vous aussi du grand banquet. C'est au Jardin du Grand Rond à Toulouse, samedi 5 et dimanche 6 septembre. Et puis, autre banquet médiéval cette fois-ci, qui s'installe jeudi à 19h au couvent des Jacobins de Toulouse. Un véritable voyage gustatif au XIIIe siècle à travers un savoureux festin en 5 temps. Et pour pimenter ce repas, des passionnés médiateurs culturels seront de la partie afin de découvrir les secrets des cuisiniers d'antan. Un rendez-vous insolite et gourmand avec l'histoire, le banquet médiéval au couvent des Jacobins de Toulouse, demain à 19h. Ici Occitanie à vos côtés. On revient dans une heure.
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Ici Occitanie et Eros Ramazzotti qui voulait nous raconter una storia importante. Oui, sauf que moi je parle pas du tout italien, hein, sans rancune Eros. Ici Occitanie, c'est mercredi et ici pas d'arnaque, s'inquiète aujourd'hui pour vos ordinateurs dont les antivirus sont attaqués par des virus particulièrement sournois. Comment se protéger? Eh ben réponse dans quelques minutes. Mais avant cela, deux rendez-vous musicaux. Le tout nouveau titre de Bruno Mars d'abord, On My Soul, avec évidemment les incontournables, hein, des sonorités vintage si chères à l'artiste, qu'on écoutera après Jeanne Mas qui voudrait, elle, qu'on la sauve.

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1: En matière d'arnaque, il n'y a qu'une limite à ceux qui pratiquent la discipline, leur imagination. Alors, je sais que c'est une expression souvent galvaudée, mais l'exemple du jour mérite quand même qu'on s'y attarde un instant, tant il est représentatif de la difficulté pour les acteurs du secteur à empêcher les arnaqueurs d'arnaquer. La plupart des ordinateurs reliés à Internet intègrent un antivirus, un terme générique bien plus large que la simple éradication des nuisibles numériques, en tentant d'empêcher les attaques, quel que soit le vecteur d'entrée choisi. Une clé USB infectée, un code malicieux dissimulé dans le réseau, une publicité qui cache un malware, une image trafiquée, une vidéo bricolée. L'action des antivirus est primordiale aujourd'hui, pour ne pas dire obligatoire. La bonne nouvelle, c'est que si vous avez une machine sous Windows, elle intègre un antivirus nativement et qu'il va s'activer sans que vous n'ayez rien à faire. La mauvaise nouvelle, c'est que le vecteur d'attaque des pirates dont je voulais vous parler aujourd'hui va tenter non pas de contourner l'antivirus, mais plus basiquement de le désactiver. Alors, je ne vais pas entrer dans les détails techniques et les questions de driver, de privilèges d'accès étendu et autres termes auxquels je n'entends strictement rien. Toujours est-il que les hackers ont réussi à désactiver le chien de garde de l'ordinateur convoité et qu'ils peuvent maintenant y introduire leur cochonnerie à eux, en général des ransomware qui vont bloquer vos machines jusqu'à ce que vous ayez versé la rançon réclamée par les arnaqueurs. Et une mauvaise nouvelle n'arrivant jamais seule, le groupe de pirates qui a initié cette nouvelle façon de nous pourrir la vie s'intéresse tout particulièrement à l'Europe de l'Ouest. Et oui, en France, nous sommes en Europe de l'Ouest. Et je vais donc répondre à la question avant que vous ne la posiez. Oui, nos ordinateurs domestiques sont des cibles potentielles, même si les arnaqueurs visent en premier les entreprises. Disons que nous faisons partie des cibles accidentelles potentielles. Et c'est là qu'entre en jeu la fameuse méthodologie qui est la seule qui garantit qu'on ne perde pas toutes nos données, nos photos, nos films de vacances, toutes les choses si précieuses et pourtant si fragiles sur nos ordinateurs. D'abord, faites toutes les mises à jour que réclament vos machines. C'est dans ces mises à jour que se trouvent les pansements qui bouchent les trous de sécurité. Ensuite, faites toujours des copies de sécurité de vos données irremplaçables sur des supports externes qui ne seront pas reliés en permanence à votre ordinateur. Enfin, n'hésitez pas à utiliser les espaces que fournissent les géants du numérique. Google, Microsoft, Apple, des espaces certes modestes, mais qui devraient suffire à vos besoins personnels, et ce gratuitement. Et ces précautions peuvent se cumuler, hein, vous n'êtes jamais trop à l'abri du danger. Alors oui, c'est fatigant et très éloigné des promesses d'une informatique facile et sans danger. Oui, mais c'est le prix à payer pour garder vos précieux souvenirs et votre travail en sécurité. D'avance, bonne chance.
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0: Une vraie pépite pop-rock, un vrai souvenir ici Occitanie. C'était Gianna Nannini, Imaski. Actu locale, musique et bonne humeur. L'actu, ça sera pour 14h. Mais d'abord, Marine, dont les frasques amoureuses sont maladroites. Et puis un Francis Cabrel empêtré dans un destin touffu. 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
1: Très bonne journée, ici Occitanie, 14h, c'est l'heure de l'info.
2: ...355 enfants à la rue en France, 9% de plus que l'année dernière. Chiffre dévoilé ce midi par la Fédération des acteurs de la solidarité et l'UNICEF. Parmi ces enfants, plus de 500 sont âgés de moins de 3 ans. Un risque de phénomène violent prévient Météo France. 12 départements de la façade atlantique allant de l'Ille-et-Vilaine à la Charente-Maritime et jusqu'au Loir-et-Cher sont placés en vigilance orange aux orages à partir de la fin de journée 18h. L'automobiliste suspecté d'avoir poignardé un homme sur son vélo hier après une altercation sur la route à Paris a été interpellé. Le cycliste âgé de 24 ans est sorti de l'hôpital. Une femme de 77 ans retrouvée morte en début de semaine à Maubeuge dans le Nord. Son corps a été découvert au domicile d'un homme de 68 ans. Il est en garde à vue. Une enquête pour meurtre est ouverte. Le Premier ministre arrive à Mayotte cet après-midi. Un an et demi après le passage du cyclone Chido, Sébastien Lecornu veut accélérer la reconstruction de l'archipel, l'accès à l'eau et aux soins en priorité. Les chantiers de certaines écoles ont aussi pris du retard alors que les élèves ont déjà fait leur rentrée à Mayotte. En football, l'Olympique Lyonnais joue ce soir sa qualification en Ligue des Champions. Match de barrage, l'OL reçoit les Turcs du Fenerbahçe, c'est à 21h. Et puis c'est le plus gros transfert de l'histoire de la Ligue 1 vers un club étranger. Le Marocain Ayoub Bouadi, 18 ans, quitte le LOSC et s'engage avec Manchester City contre 100 millions d'euros.
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4: Le soleil est bien présent ce mercredi après-midi, alors parfois quelques passages nuageux. À Toulouse et ses départements voisins, des nuages un peu plus nombreux en toute fin de journée. Le vent d'automne est assez fort, vous l'avez remarqué, rafale à 85 km/h, nous dit Météo France. Actuellement, 33 degrés à Toulouse, au jardin japonais, au plus chaud de ce mercredi 26 août 2026. 28 à Rodez, 29 à Villefranche-de-Rouergue, 30 à Figeac, 31 à Albi, 32 à Muret, 33 à Montauban et Pamiers, 34 chez vous à Saint-Gaudens et à Auch.
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0: Vous n'avez jamais eu envie de gifler ces individus qui se plaignent de trop de bonheur? Ici Occitanie vous en donne l'occasion avec les Big G's, Too Much Even. Ici Occitanie est à vos côtés dans quelques minutes avec un nouvel an qu'on fêtera ensemble à Toulouse et sur Mars. Et puis l'incontournable fête de l'ail violet qui vous attend à Cadour. Et pour notre sélection musicale francophone dans quelques minutes, Jean-Louis Aubert a fait les comptes, il est temps à nouveau. Zazie se moque d'à peu près tout, hein, peu importe, c'est une nouveauté ici Occitanie. Et Marc Lavoine tente une biguine avec toi. moins serré, Marc, s'il te plaît. Non, moins serré, j'ai dit. Merci.
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0: sous les étoiles, le passage à l'an 39 de la planète rouge pour découvrir les rovers martiens Persévérance et Zurong, pour fabriquer votre propre rover martien, pour frissonner devant Mars Attack en IMAX, pour croiser des cosplayers, le tout jusqu'au décompte final à 22h15 autour d'un cocktail martien. Le Nouvel An martien, la Cité de l'Espace de Toulouse, c'est un rendez-vous mémorable et gratuit. C'est mercredi 30 septembre à partir de 18h. Et puis, la fête de l'ail violet de Cadour est de retour. C'est samedi et dimanche dès 9h autour de la chaleureuse Halle de Cadour avec son incontournable marché de producteurs et d'artisans locaux avec des shows de BMX, des spectacles équestres et la fameuse Boguedaille. Bref, la fête de l'ail violet de Cadour pour célébrer notre terroir, c'est samedi et dimanche. Ça commence à 9h sous la Halle de Cadour. Ici Occitanie à vos côtés, on revient dans une heure.
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0: Peter Gabriel partage le micro avec Kate Bush. Un vrai souvenir ici Occitanie, Don't Give Up. 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L'actu, ça sera pour 15h. Mais d'abord, Billy Joel s'enjaille. Oui, carrément, en partant draguer des Uptown Girls. Pierre Demar pense à nous, c'est une nouveauté ici Occitanie. Et Daniel Balavoine est convaincu qu'aimer est plus fort que d'être aimé. Alors, je suis pas contre Daniel. Mais si la personne en face pense pareil, hein, qu'est-ce qu'on fait ?
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1: Excellent après-midi, ici Occitanie, 15h, c'est l'heure de l'info.
2: Plus aucun enfant dans la rue. La promesse d'Emmanuel Macron en 2017 n'aura pas été tenue. 2355 enfants dorment toujours dehors, selon les chiffres publiés à la mi-journée par la Fédération des acteurs de la solidarité et l'UNICEF. Des chiffres en hausse de 42% par rapport à 2022, début du second mandat du président de la République. Parmi ces enfants à la rue, plus de 500 sont âgés de moins de 3 ans. Le ministre de l'Intérieur, Laurent Nunez, apporte son soutien à 3 policiers. Ils ont porté plainte pour outrage contre le député insoumis Sébastien Delogu. Lundi à Marseille, ces 3 hommes en civil interviennent dans l'immeuble du député pour interpeller un voleur. Le ton monte. Les forces de l'ordre accusent Sébastien Delogu de leur avoir interdit l'accès. Chacun sa version. Dans une courte vidéo, on entend l'un des policiers insulter le député Sébastien Delogu, a lui aussi déposé plainte. Des images d'une rare violence dans une vallée de l'Himalaya au Népal. Des torrents de boue ont submergé des habitations. Au moins 19 morts et plus de 380 touristes portés disparus. En France, alerte orange aux orages déclenchés à partir de 18h, 12 départements de l'ouest de la France sont concernés, de l'Ille-et-Vilaine à la Charente-Maritime. Le prince Harry et son épouse Meghan Markle de retour au pays. Le couple a atterri ce midi en Angleterre où ils doivent se réinstaller. Le fils cadet du roi Charles III et l'actrice vivaient depuis 2020 en Californie après une brouille avec la famille royale.
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4: Le soleil est bien présent ce mercredi après-midi, alors parfois quelques passages nuageux à Toulouse et ses départements voisins, des nuages un peu plus nombreux en toute fin de journée. Le vent d'automne est assez fort, vous l'avez remarqué, rafale à 85 km/h, nous dit Météo France. Actuellement, 33 degrés à Toulouse, au Jardin Japonais, au plus chaud de ce mercredi 26 août 2026, 28 à Rodez, 29 à Villefranche-de-Rouergue, 30 à Figeac, 31 à Albi, 32 à Muret, 33 à Montauban et Pamiers, 34 chez vous à Saint-Gaudens et à Auch.
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0: En 1984, le groupe allemand Alphaville va marquer l'histoire de la musique avec ce titre. Ici Occitanie, Forever Young. Ici Occitanie est à vos côtés dans quelques minutes avec deux banquets savoureux à Toulouse. Demain jeudi d'abord et puis également ce week-end. Côté musique francophone, le groupe toulousain Gold veut qu'on le laisse chanter. Charlotte Cardin était prophétique avec ce titre. Tant pis pour elle. Et au revoir le Rose Festival. Et Michel Delpech se souvient de sa prime jeunesse quand il était chanteur.
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1: Deux banquets savoureux à Toulouse, demain jeudi et ce week-end. Ici Occitanie à vos côtés. C'est maintenant.
2: Pascal Vesbrouck.
1: Le grand banquet s'installe au magnifique jardin du Grand Rond à Toulouse, samedi 5 et dimanche 6 septembre, pour un festin de partage et de convivialité. Au programme des festivités, un généreux menu à 31 euros, mettant à l'honneur le véritable cassoulet toulousain et ses déclinaisons végétariennes ou même sans gluten. Vous repartirez même avec votre cassole individuelle en terre cuite. Alors inscrivez-vous vite pour profiter. Vous aussi du grand banquet, c'est au Jardin du Grand Rond à Toulouse, samedi 5 et dimanche 6 septembre. Et puis, autre banquet médiéval cette fois-ci, qui s'installe jeudi à 19h au couvent des Jacobins de Toulouse. Un véritable voyage gustatif au XIIIe siècle à travers un savoureux festin en 5 temps. Et pour pimenter ce repas, des passionnés médiateurs culturels seront de la partie afin de découvrir les secrets des cuisiniers d'antan. Un rendez-vous insolite et gourmand avec les

0: Les Coulins de Gang, ici Occitanie, en plein trip disco funk en 1981. Get down on it. Actu locale, musique et bonne humeur. L'actu, ça sera pour 16h. Mais d'abord, Pascal Obispo va crier sa difficulté à trouver sa place dans un monde toujours plus absurde. Le titre, c'est Personne. Quant à Teddy Swims, il règle ses comptes avec les donneurs de leçons dans cette nouveauté ici Occitanie, Mr. Know It All. Et Véronique Sanson, qu'est-ce qu'elle fait? Eh bien, elle court se réfugier à Vancouver.
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1: Très bonne journée, ici Occitanie, 16h, c'est l'heure de l'info.
2: Carole Delga est à Pomas cet après-midi. La présidente de la région Occitanie est actuellement dans le petit village sinistré des Corbières, aux côtés de la présidente du département de l'Aude et du président de Carcassonne Agglo. L'élu régional vient d'annoncer des subventions et des aides à la trésorerie pour les entreprises. Deux jours après le passage de la tornade dévastatrice, ce bilan matériel très lourd, 300 maisons touchées et plus d'une centaine rendues inhabitables. Cette tornade est peut-être la deuxième la plus puissante jamais enregistrée dans l'Aude. En deux siècles d'observation, a dit ce matin sur Ici Occitanie le chasseur d'orage Serge Zaka. Questionné sur ce qu'il faudrait mettre en place pour être à l'avenir protégé d'un tel phénomène, l'agroclimatologue répond qu'en Europe et en France, pour des raisons financières, il n'est pas possible de construire des abris similaires à ceux qui existent en Californie, car sur notre territoire, les tornades sont tellement rares que le coût de la mesure serait démentiel par rapport au risque. Il préconise plutôt de travailler sur les images radar, notamment de Météo France, et de faire des alertes par SMS. Mais il faudrait, souligne-t-il, une réaction à la seconde près. En France, selon Météo France, on dénombre quelques dizaines de tornades chaque année, la plupart de faible intensité. La totalité de l'interview de Serge Zaka est en ligne sur ici.fr. Vous verrez leur banderole si vous passez devant le palais de justice de Toulouse tout à l'heure vers 18h. Ils dénoncent la discrimination dont sont victimes les personnes atteintes du VIH, à l'appel de deux militants séropositifs en grève de la faim. Un appel à mobilisation contre la sérophobie est lancé aujourd'hui dans plusieurs grandes villes de France. Plus de 180 000 personnes sont porteuses du virus du sida dans notre pays. Les pompiers ariégeois ont été engagés ce matin sur un incendie sur le plateau de Bonascre, situé à 1390 mètres d'altitude. Dans leur bulletin de 15h, les pompiers parlaient de 4 hectares de végétation parcourue. Un hélicoptère bombardier d'eau en provenance de Perpignan procède à des largages. 14 pompiers sont engagés à pied pour traiter les lisières. Le centre d'appel d'urgence de Perles-et-Castellet a été prévenu par plusieurs personnes ayant aperçu l'incendie. Il est 16h02, l'heure de la météo, avec vous Franz Massard.
3: Le soleil est bien présent ce mercredi après-midi, alors parfois quelques passages nuageux à Toulouse et ses départements voisins, des nuages un peu plus nombreux en toute fin de journée. Le vent d'automne est assez fort, vous l'avez remarqué, rafale à 85 km/h, nous dit Météo France. Actuellement, 33 degrés à Toulouse, au Jardin Japonais, au plus chaud de ce mercredi 26 août 2026, 28 à Rodez, 29 à Villefranche-d'Orouergue, 30 à Figeac, 31 à Albi, 32 à Muret, 33 à Montauban et Pamiers, 34 chez vous à Saint-Gaudens et à Auch.
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0: Un conte philosophique mis en musique par Manon Lisa, ici Occitanie. C'était Le Petit Pêcheur. Toulouse est la capitale du ciel. Saluons Angèle Ménétrier d'Aéroscopia, grâce à qui on va tout savoir sur ce buste d'André Turca qu'on a découvert au musée d'Aéroscopia. Une statue assez étonnante. C'était qui, Angèle ?
1: André Turca, c'est une figure majeure de l'histoire aéronautique française. Pilote d'essai, ingénieur et pilote militaire, il a participé à certains des grands programmes aéronautiques français de l'après-guerre. Mais son nom reste surtout associé au Concorde. C'est lui qui était aux commandes du prototype lors du tout premier vol, le 2 mars 1969, à Toulouse. Ce jour-là, Concorde décolle de la piste de Toulouse-Blagnac et devient le premier avion de transport supersonique franco-britannique à prendre son envol. André Turca et son équipage vont alors permettre aux ingénieurs de tester progressivement cet avion complètement hors norme.
2: Voilà un homme qui a passé sa vie en l'air.
1: Mais oui, et pas seulement à bord de Concorde. Sa carrière commence pendant la Seconde Guerre mondiale comme pilote militaire, puis il devient pilote d'essai. Il participe notamment aux essais du Mirage 3 avant de prendre les commandes du Concorde. Et son travail ne s'arrête pas au premier vol. Pendant des années, il va accompagner les essais qui permettront à Concorde d'atteindre sa vitesse de croisière de Mach 2, soit environ deux fois la vitesse du son. À cette vitesse, Paris et New York pouvaient être reliés en à peine plus de 3 heures. Et si vous voulez vous retrouver face à l'avion qu'André Turca a contribué à faire entrer dans l'histoire, vous êtes au bon endroit. Aéroscopia présente le Concorde 201, le prototype qui a servi aux essais en vol. Cet avion est d'ailleurs classé au titre des monuments historiques depuis 2025.
0: Ah oui.
1: C'est donc à la fois un avion exceptionnel et un véritable morceau du patrimoine aéronautique français.
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0: Mr Big, groupe de rock américain avec une reprise de Cat Stevens, un classique absolu. Ici Occitanie, c'était Wild World. Ici Occitanie est à vos côtés dans quelques minutes avec un nouvel an qu'on fêtera ensemble à Toulouse mais aussi sur Mars et puis l'incontournable fête de l'ail violet de Cadour. Côté musique francophone, Axel Red nous dévoile les raisons de son amour, oui parce que c'est toi. Florent Pagny pratique le braquage des sentiments, c'est une nouveauté ici Occitanie. Et Jean-Jacques Goldman attend un simple signe pour se lancer, ben allez-y.
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1: Un nouvel an à fêter ensemble à Toulouse et sur Mars, et l'incontournable fête de l'ail violet de Cadour. Ici à Occitanie à vos côtés, c'est maintenant
2: Pascal Vesbrouck.
1: Mercredi 30 septembre, c'est le nouvel an martien à la Cité de l'Espace de Toulouse. Un événement gratuit pour célébrer sous les étoiles le passage à l'an 39 de la planète rouge. Pour découvrir les rovers martiens Persévérance et Zurong, pour fabriquer votre propre rover martien, pour frissonner devant Mars Attack en IMAX, pour croiser des cosplayers, le tout jusqu'au décompte final à 22h15 autour d'un cocktail martien. Le nouvel an martien, la Cité de l'Espace de Toulouse, c'est un rendez-vous mémorable et gratuit. C'est mercredi 30 septembre à partir de 18h. Et puis, la fête de l'ail violet de Cadour est de retour. C'est samedi et dimanche dès 9h autour de la chaleureuse halle de Cadour avec son incontournable marché de producteurs et d'artisans locaux avec des shows de BMX, des spectacles équestres et la fameuse Boguedaille. Bref, la fête de l'ail violet de Cadour pour célébrer notre terroir, c'est samedi et dimanche. Ça commence à 9h sous la halle de Cadour. Ici Occitanie à vos côtés, on revient dans une heure.
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0: Un titre que Sia a tenté de proposer à la crème du showbiz, qu'il a étrangement refusé, obligeant Sia à devenir elle-même membre de la crème du showbiz. Ah bah, il y a pire dans la vie. Et si Occitanie, c'était Gimme Love. Que faire de ses enfants quand on reprend le boulot, mais pas eux? Eh ben, on le refile aux grands-parents, bien sûr. Oui, les seuls sur qui on peut vraiment compter. Quoique, dans l'humour en tube, Fred Ballard va nous prouver que les grands-parents ne sont pas toujours hyper fiables comme éducateurs.
1: Désolée de t'embêter, maman, mais c'est juste pour savoir, ça s'est bien passé le coucher de Lucie ou pas? Comment ça, elle est toujours pas couchée? Mais il est 23h, maman. Mais attends, elle mange quoi, là? J'entends des bruits de bouche. Des M&M's?
2: Ah bah oui, hein, désolé les parents, mais les M&M's à gogo avant le dodo, c'est la base pour que les grands-parents deviennent des dieux vivants et hyper poilants pour les enfants. Donc il faut savoir ce qu'on veut, un mode de garde gratos ou un mode d'éducation irréprochable.
1: Maman, elle a 4 ans, t'en as 72, c'est toi qui décides, d'accord? Comment ça, je suis trop sévère? Moi, je suis trop sévère? À 14 ans, j'ai voulu aller au lycée sans barrette et sans serre-tête, tu m'as privé de sortie pendant une semaine. J'ai dit un gros mot, privé d'argent de poche. À 17 ans, je me suis percé les oreilles, tu m'as traité de punk à chien et t'as dit que j'aurais jamais mon bac. Mais maman, t'as eu 4 gosses là, c'est quoi ce laxisme? Quand elle aura 6 ans, ce sera quoi? Elle voudra fumer son premier pétard, tu vas lui acheter une barrette de shit? À 10 ans, elle voudra faire sa première cuite, tu vas te faire une rangée de shot?
2: Quand on dit que les petits-enfants, c'est la vengeance des grands-parents, c'est pas faux. Hein. Des années passées à culpabiliser d'être une mauvaise mère pour enfin pouvoir initier la nouvelle génération au plaisir non coupable, c'est que du bonheur. Et pour les pères, c'est presque pareil.
3: Qui est-ce qui le garde ce soir, les enfants? Qui est-ce qui est? Mamie? Oui, c'est moins cher, hein, mamie. Hein. Ouais, voilà. Ah, combien de fois j'ai fait à ma mère, maintenant tu peux garder Naël cet après-midi? Oh oui, tu reviens pas le chercher dans 3 jours comme la dernière fois. Hein. J'ai dit, maman, c'est la chair de ta chair. Oui, on doit au théâtre demain soir avec ton père, laisse tomber. Je le donne à son autre grand-mère. Ah non, pas la sorcière marocaine.
2: Ben voilà, chacun sa méthode pour refourguer ses gosses aux grands-parents. Mais quand on s'appelle Diane Segar ou Fabrice Eboué, il faut intégrer que les papy-mamies d'aujourd'hui sont d'anciens punks. Hein, donc, mieux vaut en rire en famille.
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0: Il a toujours été distrait, Johnny Hallyday. Enfin, la preuve avec ce titre, ici Occitanie, j'ai oublié de vivre. Dans la prochaine heure, Sébastien Bretonneau va nous présenter Jean-Pierre et son fils Romain. Ils sont potiers à Masse-Sainte-Puelle. Actu locale, musique et bonne humeur. L'actu, ça sera pour 17h. Mais d'abord, un cri déchirant d'Andrea Bocelli, Conte Partiro, et une sentence implacable et définitive de Mylène Farmer. C'est à qui le tour ?
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0: Hier déjà, aujourd'hui encore, vous voulez faire partir les gens. Mais c'est quoi cette histoire, Andrea Bocelli? Alors, comptez partir. Mais non, mais si vous partez maintenant, vous allez rater le 17-19. Franchement, ça serait quand même dommage.
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0: Ben, l'après-midi à l'écoute de votre radio locale préférée, ici Occitanie, 17h. 7h ici Occitanie. Les infos avec Pascal Daniel, bonjour.
2: Bonjour à tous. La région Occitanie au chevet des sinistrés de Poma. Cet après-midi, la présidente du conseil régional s'est rendue dans le village des Corbières ravagé lundi par une tornade. Carole Delga propose à la SNCF de prendre en charge la reconstruction de la gare. Elle annonce également des subventions sous forme d'aide à la trésorerie pour les entreprises. Enfin, elle demande au chef de l'État un régime dérogatoire pour l'Occitanie. Selon Carole Delga, la région représente 9% de la population française, mais cumule 39% des montants des assurances pour les catastrophes naturelles. Si vous envisagiez de faire un don aux habitants qui ont tout perdu, notre reporter ici, Occitanie, sur zone, a reçu des précisions cet après-midi. Il y a d'ores et déjà trop de dons matériels. Il ne faut plus en collecter ni en apporter à Poma. Et concernant les dons financiers, une seule association les centralise tous, c'est Aude Solidarité, en partenariat avec l'Association des maires de France et le Conseil départemental de l'Aude. Les flammes en Ariège sur le plateau de Bonasque à plus de 1300 mètres d'altitude. Le centre d'appel d'urgence de Perles-et-Castellet a été prévenu ce matin par plusieurs personnes ayant aperçu le feu. Un hélicoptère bombardier d'eau en provenance de Perpignan procède à des largages. 14 pompiers sont engagés à terre pour traiter les lisières. Le bilan provisoire est de 4 hectares parcourus par les flammes. Un accident de la route mortelle hier après-midi dans le Tarn sur la commune de La Sauzière-Saint-Jean. C'est à proximité de Montclar-de-Quercy. Un choc contre une voiture et un semi-remorque. Le conducteur décédé avait 55 ans. Cette mobilisation aujourd'hui dans plusieurs grandes villes de France, dont Toulouse, contre la discrimination dont sont victimes les personnes atteintes du VIH. Deux militants appellent à des rassemblements devant les tribunaux. Ils réclament une loi d'urgence contre la sérophobie. Le rassemblement est à 18h devant le tribunal judiciaire de la Ville Rose. Les deux hommes à l'initiative de la mobilisation ont entamé une grève de la faim. Ils seront reçus le 2 septembre par la ministre Aurore Berger. Leur pétition dépasse déjà les 5800 signatures. Dans notre région Occitanie, 234 enfants vivent dans la rue et 38 sont âgés de moins de 3 ans. C'est le triste bilan que dresse la Fédération des acteurs de la solidarité. Elle a listé les situations à rester sans solution après un appel au 115 en Occitanie et elle a fait la comparaison. C'est un chiffre en hausse de 18% par rapport à l'année précédente. Elle rappelle qu'il y a 10 ans, Emmanuel Macron déclarait vouloir apporter un toit à tous les sans-abri. Sodexo annonce la suppression de plus d'un millier d'emplois en France. Le géant de la restauration collective qui travaille entre autres avec Airbus possède une antenne en Haute-Garonne. Sa direction régionale se situe sur la commune de Balma. Et puis si vous habitez le secteur de Saint-Sulpice-la-Pointe et que vous recherchez du travail, cet appel à candidature pourrait vous intéresser. L'agence France Travail de Groyé recrute 40 personnes pour travailler au futur Burger King de la zone d'activité des Portes du Tarn à l'intérieur de la station service Total. Un recrutement un peu spécial, sans CV, sans diplôme et sans expérience. Le point complet sur la météo avec vous, Sylvain Lecas.
0: Un large soleil qui brille sur notre région avec un vent fort. Un vent d'autant qui souffle également dans son couloir. Des rafales attendues, des rafales en ce moment à 60 km/h sur Toulouse. Possiblement les jardins et parcs de Toulouse risquent d'être fermés à cause du vent. 80 km/h à Villefranche-de-Lauragais entre autres. Vent qui doit caler dans la nuit, nous dit Météo France. Dans la nuit, le ciel se voile aussi et des orages pourraient même éclater sur le Gers et le Lauragais demain aux alentours de 5-6 heures du matin. Un voile de nuages s'installe une grande partie de la journée sur la plaine de Toulousaine et côté thermomètre demain matin. À 8h à Rium, vous pourriez lire 19 degrés, à Haute-Rive-Muret et Hoche 20, sur Pamiers et Limoux 21, à Toulouse 22 comme à Castelnaudary, Lavaur-Revel et Montauban 23 et puis jusqu'à 25 degrés attendus sur Albi, ça c'est à 8 du mat. Et dans l'après-midi, il devrait faire entre 30 et 32 degrés au maximum. Ça roule bien en ce moment, oui on est mercredi en même temps, autour de Toulouse, un petit peu de monde pour remonter sur la rocade ouest, chaussée intérieure vers la 62, mais sinon partout ailleurs ça roule bien. Et puis on a un retard de train à vous signaler si vous êtes en destination de Marseille. Le train qui devait venir de Bordeaux est en retard à cause d'un prestataire qui était en retard sur place. Et donc la conséquence, c'est que au lieu de partir à 14h45 tout à l'heure, il est avec 2h30 de retard.
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0: Il y a une fronde contre moi, je suis sûr. Il y a une fronde contre moi entre Conte Partiro et Je dois m'en aller de Niagara. Il y a un message ? Non, je vais rester, rassurez-vous. On passe l'après-midi ensemble dans votre radio locale ici Occitanie. Soyez les bienvenus. Ouais, vous qui sortez du boulot ou vous qui êtes tout simplement en vacances. C'est bon les vacances, hein ? Ouais. Allez, plus que 5 semaines et demie, 6 semaines, on y retourne.

0: Je dois en aller, le groupe Niagara avec vous dans votre radio locale, ici Occitanie.
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0: Cette saison, vous le savez, nous vous invitons à revivre nos rendez-vous de la petite vadrouille en compagnie de Sébastien Bretenoux. Sébastien que nous retrouverons dans le département de l'Aude dans quelques minutes après la chanson de Tame Impala qui

0: Tamin Pala et Jenny avec Dracula. Et d'ailleurs, le batteur est du Tarn, hein, Tarn-et-Garonne même. Le batteur de Tamin Pala, bah ouais, il travaille en Australie. Voilà pour la musique. Maintenant, il est temps de retrouver notre ami Sébastien Bretonou. Chaque après-midi, vous le savez, nous avons rendez-vous avec Sébastien qui nous propose la petite vadrouille d'ici Occitanie que l'on retrouve et que l'on réécoute ensemble. Et on prend aujourd'hui la direction du département de l'Aude pour nous rendre dans un lieu chargé d'histoire. Une passion intacte, une histoire de famille qui circule partout dans le département et au-delà. Direction les poteries ou la poterie, notre frère, pour un échange sincère et émouvant. Écoutez, au micro de la petite vadrouille.
1: Jean-Pierre, ici se sont succédés beaucoup de membres de votre famille. Vous nous racontez le lieu dans lequel on est ?
2: Oui, ici nous sommes à la poterie Nantes, au bord du canal du Midi, sur la commune Massainte-Puelle. Donc oui, moi je suis la troisième génération. Mon grand-père a racheté l'affaire en 1947. Mon grand-père avec son beau-frère qui s'appelait François Glaise, ils ont racheté l'affaire. Puis après est arrivé mon père et mon oncle en 1976, ont repris l'affaire lors du décès des anciens. Moi, j'ai repris l'affaire en 96 quand mon père est parti à la retraite.
1: C'est quoi cette machine qu'on entend derrière ?
2: Ça, c'est le moteur qui fait tourner les tours, puisque les tours étaient à l'époque à pied et ça a été électrifié en 1947.
1: Vous y pensez à votre papa qui est en photo là-bas dans le couloir ? Vous y pensez souvent à votre papa ?
2: Tous les jours. Tous les jours, parce que je monte sur le tour, là où il travaillait. Donc, j'ai eu du mal quand il est parti à prendre sa place, parce que j'ai travaillé quand même quelques années avec. Quand il est parti, il a fallu quand même 6 mois avant que j'intègre sa place. Que ça soit lui, que ça soit le cousin, que ça soit le grand-père, tout le monde. On en parle tous les jours quand quelqu'un vient. On raconte l'histoire, donc tous les jours, on parle d'eux.
1: Quels sont les souvenirs d'enfance que vous avez ici ?
2: Bon, quand on était jeune, bien sûr, c'était pas la priorité de venir travailler à la poterie, mais on se roulait quand même dans la poussière, on se déguisait avec de l'argile, enfin, c'était un lieu d'amusement. Des fois, on se faisait même gronder parce qu'on allait un peu trop loin.
1: Vous travaillez aujourd'hui avec votre fiston ?
2: Oui, j'ai Romain qui travaille avec moi depuis maintenant 4 ans, ça va faire presque 5 ans, pour justement essayer de laisser cette poterie à Romain pour le guider dans les années futures.
1: On va le voir ?
2: Oui, on y va.
1: Donc, Romain, juste un mot sur le lieu dans lequel on est, la poterie, et sur le papa.
3: Ben c'est top, hein, travailler avec son père, c'est pas donné à tout le monde. Ouais. Maintenant, moi, je me régale, j'apprends tous les jours. Donc,
1: Et du coup, Romain, le papa, il insiste beaucoup sur le travail. C'est quelque chose qui vous a inculqué, ça, le travail.
3: Ouais, le travail, c'est la santé, on dit. Donc,
1: ouais. Jean-Pierre, donc, fier du fiston.
2: Bien sûr, c'est que des bonnes choses. Ça. S'il n'y avait pas été la poterie, allait s'arrêter dans les années à venir, c'est-à-dire dans 3-4 ans. Tout ça pour garder un lieu qui continue à vivre et puis après, à Romain, à continuer l'histoire.
0: Continuer l'histoire. La Belize, entreprise du patrimoine vivant. La poterie Note travaille de façon artisanale l'argile du Sud-Ouest. Depuis plusieurs générations, comme vous l'avez entendu, le savoir-faire se transmet de père en fils pour une authenticité et une qualité inchangée depuis des siècles. C'est inchangé depuis des dizaines d'années, la qualité de cette chanson de Michel Polnareff que l'on écoute, tous les bateaux, tous les oiseaux. Et il y aura aussi Jérémy Frérot.

0: Frérot, la chanson d'Éric Jérémy, Frérot, justement, dans votre radio locale. On sait maintenant quand sortira le nouvel album de Zazie, qui s'intitule Volatile. Et c'est dans notre rendez-vous décibel que vous aurez la date, évidemment, c'est d'ici 10 minutes. En attendant, petit détour par la Corse avec Voce Ventu et Jennifer dans votre radio locale.
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0: C'est Salute Corsica. Ventu et Jennifer avec Tiveco la Mior Bandera. Vous retrouvez le concert d'ailleurs qui a été enregistré ce vendredi soir. Il a été enregistré au mois de mai dernier. C'était à Marseille, au Stade Vélodrome, une ambiance de dingue. Eh bien, vous pourrez revivre cette ambiance du concert Corso Mezzo Mezzo vendredi soir donc sur France 3. Ambiance de dingue aussi autour de Toulouse, hein, sur la rocade. Non, je rigole. Ça commence à se compliquer un petit peu, notamment pour ceux qui rentrent de Colomiers, des usines Airbus, en fait, pour rejoindre la rocade ouest toulousaine, où le trafic est fluide. Donc un petit peu de monde sur la Nationale 124, mais pas plus. Et puis sur la 621, entre Toulouse et l'aéroport de Blagnac, dans les deux sens de circulation, un petit peu de ralentissement, pas plus. On n'oublie pas que le métro, ligne B, entre Ramonville, Sainte-Agne et Saint-Michel, Marcel-Langers, c'est fermé pour l'instant, des travaux de jonction avec la partie qui continuera en direction de la Bège, mais ça s'arrête dimanche, donc du coup à partir de dimanche, enfin lundi, on pourra reprendre tranquillement la ligne B du métro depuis Ramonville, donc en direction de Toulouse. Et puis autour de la SNCF à présent, qui nous signale que tous les trains sont à l'heure, plus de difficultés, plus de retard à annoncer à la SNCF, c'est une information importante. Bref, voilà, bonne route et bon voyage.
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0: Oui, alors déjà, je vais régler les choses. Je vous promets que ce n'est pas moi qui suis venu avec mes disques cet après-midi. Pourtant, ça ressemble fort à ma discothèque idéale. D'accord, on se fait plaisir avec cette chanson du groupe Pink Floyd. Voici High Hope dans votre radio ici Occitanie.

0: Ah mais qu'est-ce que vous voulez, quand vous aimez la musique, vous aimez les Pink Floyd. C'était High Hopes dans votre radio locale. Ici Occitanie, c'est vrai que ça fait du bien comme ça l'après-midi en rentrant du boulot, hein ? Ah bah oui !
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0: Restons ensemble dans la musique, oui, parce que c'est notre moment mise à jour quotidienne de l'actu musicale avec notre spécialiste musique. Salut Émilie Mazoyer !
3: Salut tout le monde ! Émilie, au rapport pour votre dose quotidienne d'actualité musicale. C'est l'anniversaire d'un tube super romantique aujourd'hui. Vraiment la chanson des amoureux.

0: 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Oh, que c'est romantique. I Got You Babe de Sonny and Cher s'est retrouvé à la première place des hit parades il y a tout pile 61 ans, le 26 août 1965. La légende raconte que Sonny Bono, alors qu'il écrivait la chanson, avait réveillé Cher en pleine nuit pour la lui chanter. Elle aurait simplement répondu « Je déteste !» avant de repartir immédiatement se coucher. Entre deux canicules et trois feux de forêt, on a appris il y a un mois la mort de Marie-Paul Belle, qui n'a donc pas été célébrée comme il aurait fallu. Hommage.
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1: La gouaille, la précision, l'humour, la voix, tout est là dans son tube de 76, La Parisienne. Serge Lama, Pierre Delanoë et William Scheller avaient écrit pour elle et elle avait repris avec talent le répertoire de Barbara au début des années 2000. Marie-Paul Bell est morte le 25 juillet des suites d'un cancer du sein. Elle avait 80 ans. Directement numéro 1 des ventes et des streams, l'album de Madonna, Confessions 2, est le carton de la saison. La chanteuse elle-même s'est dit reconnaissante et surprise par tant de succès. « Je me pince encore pour y croire », a-t-elle écrit sur son compte Instagram. Madonna a fêté ses 68 ans il y a 10 jours, en forme olympique pour, pourquoi pas, quelques concerts. On aimait bien les vacances, mais avec la rentrée, les sorties d'albums reprennent. Et s'il y en a une qu'il ne faut pas rater, c'est la formidable Zazie. Son 12e album, Volatile, sera disponible le 2 octobre. Et puis top départ en mars à Strasbourg pour la tournée d'une trentaine de zéniths partout en France. Le retour de Zazie, en plus, il fait danser.

C'est vrai que ça donne envie de bouger. Émilie qui nous parlait il y a un instant de Marie-Paul Bell qui est décédée, mais on l'a appris également, Dolly Parton est décédée hier. Dolly Parton, vous avez certainement entendu déjà de ses chansons, la reine de la country music qui nous a quittés également. Émilie, elle, va revenir, mais si, bien sûr, dès demain pour un nouveau rendez-vous Décibel, mais aussi à partir de lundi, tous les soirs à partir de 19h pour une heure de Décibel en long. Et ça, c'est bien. C'est le moment de jouer à présent avec votre radio locale ici Occitanie. 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Nous, on écoute Oria, Soirée mondaine. Il y aura aussi George Mike Ray. Et puis, on joue avec vous. Ok? Allez, dépêchez-vous.

0: On était en pleine période disco, il faut bien se le dire, à cette époque-là. 1974, George McRae qui nous interprétait Rock Your Baby.
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0: 1974, vous l'avez entendu, le son un peu sale, un peu lointain, un peu bizarre, un peu mal mixé, je suis d'accord avec vous. 1989, les Tears for Fears sont arrivés avec ça.

0: Ils ont planté la petite graine de l'amour. Sowing the Seeds of Love, pardon, mais Tears for Fears dans votre radio. Elle danse. Ça, c'est la nouvelle chanson de Bellabar qui va nous conduire jusqu'aux infos de 18h d'ici Occitanie.
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0: chantiez, eh ben dansez maintenant. Ah, ça vous rappelle quelque chose, hein, vous l'avez appris à l'école. Elle danse, c'était Benabar dans votre radio.
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0: Belle soirée à l'écoute de votre radio locale, ici Occitanie, il est 18h. Les infos avec Pascal Daniel, bonjour.
2: Bonjour. 48 heures après le passage de la tornade dans le petit village audois de Poma, la présidente de la région Occitanie s'est rendue cet après-midi à la rencontre des sinistrés. Carole Delga a notamment proposé de prendre en charge la reconstruction de la gare. Elle a aussi annoncé des subventions sous la forme d'aide à la trésorerie pour les entreprises. Enfin, depuis les rues jonchées de débris, elle a demandé au chef de l'État un régime dérogatoire pour l'Occitanie.
3: Malheureusement, nous avons l'habitude aux situations exceptionnelles et de catastrophes en Occitanie parce que nous avons un manque de conjugaison d'inondations, de sécheresses, de feux, de grêles, maintenant de tornades. Et c'est pourquoi nous demandons tous, que ce soit aussi bien les acteurs économiques, que ce soit les présidents d'associations comme les élus, nous demandons au président de la République que ce territoire de l'Occitanie bénéficie d'un régime dérogatoire parce que nous sommes en train de cumuler de nombreuses conséquences liées au réchauffement climatique et on ne peut pas nous répondre le droit commun. Nous avons, juste dans une région qui pèse 9% de la population française, nous avons 36% de dégâts sur l'Occitanie.
2: En deux mots, la présidente de région, Carole Delga, réclame des moyens supplémentaires et un allègement des procédures administratives. Plus de 300 maisons endommagées, dont plus d'une centaine inhabitables. Et cette question dans tous les esprits, comment reconstruire? La liste des démarches à effectuer, on le sait, est longue. Les dossiers pour les assurances, les expertises, ça va prendre du temps. Mais quand les catastrophes naturelles font des dégâts, tout le monde essaie d'être efficace, explique Olivier Coulon. C'est le président de la CAPEB de l'Aude, la Confédération de l'Artisanat et des Petites Entreprises du Bâtiment.
4: La reconstruction, voilà, ça va aller de quelques jours pour certains, hein, à plusieurs mois, voire peut-être 2 ans pour d'autres. Sachant qu'il y a déjà des déblaiements en cours, des restructurations, les assurances commencent de plus en plus à être réactifs quand même sur des dossiers comme ça. Avec des débuts en visio, avec des expertises groupées, donc les traitements de dossiers sont de plus en plus réactifs. Alors, je me fais pas forcément de soucis pour la réactivité des entreprises dans les semaines et dans les mois à venir. Il se trouve qu'on est quand même dans une conjoncture pas forcément très attractive aujourd'hui. Je me dis qu'il y aura peut-être une réactivité un peu plus souple sur des entreprises qui étaient un peu en mal et en manque de travaux. Je me doute qu'ils prioriseront, c'est ce qu'on fait tous par habitude, prioriser des dégâts avec plusieurs personnes ou des entreprises un peu plus structurées ou de la co-traitance. Donc pour moi, ça va quand même aller assez vite parce que voilà, il y a un côté humain et psychologique très lourd derrière.
2: En revanche, attention aux arnaques. Il y a, selon la CAPEB, de faux experts en assurance ainsi que des artisans qui proposent spontanément leurs services sans être sollicités. La CAPEB recommande de faire appel à des entreprises locales et si possible à qui les sinistrés ont déjà fait appel. Voisin de l'Aude, le département de l'Ariège avec le plateau de Bonastre qui a été parcouru par les flammes aujourd'hui, 4 hectares selon le bulletin des pompiers. Un hélicoptère bombardier d'eau a dû décoller de Perpignan pour éteindre le feu. Il a été appuyé au sol par 14 sapeurs-pompiers qui ont évité la propagation. Demain, c'est dans l'Aude que le risque de feu est élevé, risque élevé de feu de forêt. On ne l'arrête plus, Sophie Adenau, l'astronaute formée à l'ISAE Super-Héros de Toulouse va effectuer une 3e sortie dans l'espace. Ce sera la semaine prochaine, le 1er septembre, indique la NASA. Il y a 8 jours, elle était devenue la première française à effectuer une sortie dans l'espace. On sait bien l'impatience à ici Occitanie des participants à la 5e édition du Rose Festival, l'événement musical créé par les artistes toulousains Big Flo et Oli. Il débute demain, c'est complet, 120 000 personnes attendues sur 3 jours. Ça se passe au Mythe, sur la commune d'Aussonne, au nord de Toulouse. Et comme s'y rendre en transport en commun ne coule pas forcément de source, vous nous prenez par la main et vous nous expliquez, Quentin Girard, les différentes possibilités.
5: Oui, alors ça dépend déjà de comment vous comptez y aller. En voiture, il y a des parkings au Mythe, mais les accès sont relativement restreints. Il y a risque d'embouteillage, il faut prendre ses précautions. Les organisateurs conseillent de prendre les transports en commun. D'ailleurs, le réseau Tisséo s'adapte. L'idée, c'est rendez-vous aux arènes. Des navettes sont mises en place, départ toutes les 5 minutes, dès demain 12h30, mais jusqu'à 18h20 pour ce jeudi et 17h20 pour vendredi et samedi. Pour le retour, c'est pareil. Il faut attendre 22h30 pour pouvoir prendre la première navette. Enfin, vous pouvez toujours y aller à vélo, mais là, les places sont limitées. 400 supports à vélo ont été installés. À noter que le festival a noué deux partenariats, un avec Uber et l'autre avec Capital Taxi, avec une réduction de 5 euros pour le premier cité pour aller au festival, sachant que le prix dépend aussi de la demande et qu'elle risque d'être forte.
2: Merci beaucoup Quentin Girard, et on n'oublie pas le tramway qui va circuler aussi, vous déposer proche du mythe, mais il faut compter une petite demi-heure de marche à pied entre l'arrêt et le site du festival.
0: Ouais, mais ça se mérite.
2: Vous êtes jaloux parce que vous n'avez pas vos places.
0: Ah, c'est que ça, mais cette année, j'ai tout raté cette année.
2: Bon, pas de pluie ce soir.
0: Non. Un large soleil qui brille sur la région. Le vent d'autant aussi est fort d'ailleurs. On a des rafales à 60 km/h sur Toulouse. Probablement 80 km/h à Villefranche-de-Lauragais. Vent qui doit caler dans la nuit, nous dit Météo France. Bonne nouvelle pour le festival, le Rose Festival, parce qu'en fait, pour les écrans à côté des scènes, on est obligé de les baisser, c'est compliqué. Dans la nuit, le ciel se voile. Des orages pourraient éclater sur le Gers et le Lauragais, nous dit Météo France. Rapidement évacué. Et ensuite, c'est un voile de nuages qui s'installe pour le restant de la journée sur la plaine toulousaine. Demain matin, Arium, 19 degrés, ça va. À Hautrive-Muret-Hoche, 20 degrés. Et puis ça grimpe à Pamiers, 21. Limoux aussi. À Toulouse, à Castelnaudary, 22. À Lavaur-Revel et Montauban, 23. Et même jusqu'à 25 degrés à Albi, demain matin. L'après-midi, il devrait faire entre 30 et 32 degrés au maximum. Et donc, n'oubliez pas de prendre vos gourdes si vous allez au festival, du Rose Festival. Parce qu'avec la chaleur, il faut boire, s'hydrater.
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0: J'étais à l'insu de mon plein gré tombé dans le hamac cet été lorsque j'ai entendu cette chanson arriver dans mes oreilles. Et je vous avoue sans honte que juste après j'ai fait une sieste du tonnerre. À vous de jouer maintenant pour la sieste. Enfin, ou pour le reggae, c'est comme vous voulez, Jimmy Cliff.

0: Reaganite, Mr. Jimmy Cliff, dans votre radio locale ici, Occitanie.
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0: Vendredi soir, nous allons dans un monument historique de Toulouse pour une soirée guinguette, figurez-vous. On vous en dit plus et on vous dira où et quand d'ailleurs avec la directrice des monuments historiques de Toulouse qui organise cette soirée. C'est dans quelques instants, le temps juste d'écouter ensemble Marc Lavoine avec Patrick Fiori qui tous les deux sont occupés. Ils pourront pas être là vendredi soir, mais c'est pas grave, nous on y sera en tout cas.

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1: Sympa là ce duo, Marc Lavoine, Patrick Fiori ensemble, et cette chanson occupait une nouveauté dans votre radio locale ici Occitanie.
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1: Ça se passe ici, ça va se passer à Toulouse, ce vendredi, ce rendez-vous dans un monument historique toulousain. Je vous en parlais il y a quelques minutes, et justement pour nous présenter cet événement et ce rendez-vous, eh bien j'accueille Marie Delanoë, qui est la directrice des monuments historiques de Toulouse. Bonjour Marie.
4: Bonjour Sylvain.
1: Marie, on parle d'une soirée vendredi soir, mais j'ai essayé de garder le secret, mais je vous laisse le plaisir et l'honneur de nous indiquer dans quel endroit, dans quel monument historique toulousain nous avons rendez-vous vendredi soir.
4: Eh bien, on vous donne rendez-vous dans le cloître des Jacobins, au couvent des Jacobins, dans un cadre exceptionnel, puisque c'est un lieu que de nombreux Toulousains connaissent, d'autres peut-être aimeraient le redécouvrir. Et c'est un temps, on va offrir un temps de culture, de patrimoine, de musique partagé par toute la famille et toutes les générations dans l'un des joyaux patrimoniaux que compte la ville de Toulouse. Une sorte de temps hors du temps avant la rentrée, puisque ça se passe donc vendredi soir, et que c'est donc la guinguette des Jacobins.
1: La guinguette des Jacobins. Il y en a déjà eu une au mois de juillet. Il y en a une donc vendredi soir, ce 28 août. Alors, le programme, c'est quoi? C'est des jeux, c'est de la musique, et c'est de quoi se restaurer, se rafraîchir?
4: Absolument. Vous avez presque tout dit. Mais je vais quand même en rajouter un petit peu. Parce que la particularité de cette guinguette des Jacobins, c'est le fait de vous accueillir dans un monument historique, dans un cadre patrimonial, tout en ayant l'esprit guinguette, qu'on connaît bien maintenant, donc, c'est-à-dire un concert. C'est-à-dire de la restauration et de quoi se désaltérer. Ce qui constitue déjà en soi une exception, parce que, vous le savez peut-être, on ne mange pas ni dans les musées ni dans les monuments historiques, mais là, on a décidé de faire une exception, une petite entorse, pour le plaisir de pouvoir vivre cette expérience ensemble. Il va y avoir également des médiations, alors vous disiez des jeux, des médiations de nos guides qui vont vous proposer des petites fiches, le saviez-vous, des jeux de plateaux médiévaux également, des dessins pour les tout-petits. On s'est rendu compte aussi que les familles venaient avec des enfants très jeunes et qu'ils avaient besoin d'avoir aussi de quoi partager ce moment avec leur famille.
1: Bien sûr.
4: Voilà, donc c'est un peu la proposition qu'on vous fait vendredi.
1: Parlons musique, parce que c'est un groupe qui va mettre l'ambiance, un groupe un petit peu rock'n'roll, si j'ai bien compris.
4: Alors, on a choisi le groupe Gwen and Roses, ouais, pas Guns N' Roses, mais bon, c'est un peu dans l'esprit, le petit clin d'œil. C'est une ambiance celtique, trad irlandais, avec du violon, de la guitare, du chant, de la caisse. Et il y aura différents sets de musique live dont vous pourrez profiter dans le jardin du cloître des Jacobins.
1: Ok. Dans les questions côté pratique, ça va coûter combien pour venir passer cette soirée, et quel est le prix de l'entrée?
4: C'est complètement gratuit. C'est le plaisir de vous accueillir et de vous faire partager ce moment de patrimoine et de culture. L'accès est gratuit, c'est à partir de 18h30 et on fermera les portes à 23h. Armez-vous peut-être de patience, parce que je ne sais pas si l'affluence sera aussi importante que les dernières fois. Venez tôt, peut-être.
1: venez faire la queue bonheur. Alors là, on est aux portes du mois de septembre. Du coup, Marie, je voulais peut-être préciser qu'avec les monuments historiques, vous allez reprendre une programmation pendant la saison culturelle. Et moi, je pense qu'il y a un premier rendez-vous qu'on peut déjà fixer aux Toulousains, même si c'est dans quelques temps. Mais déjà de se dire qu'il va y avoir d'autres choses à découvrir, avec une grande expo que vous allez d'ailleurs installer au musée des Jacobins.
4: Absolument. Alors, une petite subtilité, on n'est pas musée.
1: Oui, couvent, pardon.
4: Jacobin. Effectivement, à l'automne, donc le 7 novembre, nous allons inaugurer la grande exposition qui s'appelle « Bal au Grand Hôtel, se divertir à Toulouse à la Belle Époque » à partir du 7 novembre, qui donnera à vivre et à déambuler dans le Toulouse de 1900. Avec son grand hôtel, le marché des Carmes, l'ancien marché des Carmes, celui qui a disparu, les kiosques de presse, les grands cafés, les grands magasins, tout était grand à l'époque, et bien sûr sa salle de bal, et sa programmation culturelle qui va se dérouler, comme cette expo, sur presque un an, de novembre 2026 à octobre 2027.
1: Ah, pas mal. Bon, eh ben ça c'est le rendez-vous qu'on aura après ce rendez-vous guinguette. Donc c'est ce vendredi 28 août à partir de 18h30, le dernier rendez-vous de la guinguette estivale du couvent des Jacobins de Toulouse. L'entrée est libre et gratuite, on vous l'a dit, avec le groupe Gwen and Roses qui vous mettra de la musique. Vous pourrez venir boire un coup et manger un morceau dans ce magnifique couvent des Jacobins, et surtout dans son cloître et dans son jardin. Merci beaucoup Marie Delanoë, directrice des Monuments historiques de Toulouse. Belle soirée et puis bonne guinguette. Alors.
4: Merci à vous. Bonne soirée à vous.
1: À très bientôt. La musique continue dans votre radio locale ici Occitanie avec George Michael.
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1: Faith, c'était George Michael dans votre radio locale. Merci de passer votre soirée, d'entrer à la maison avec votre radio préférée ici Occitanie et vos chansons préférées. Quatre bouches qui viennent chanter Wuthering Heights.

0: Wuthering Heights, c'était Kate Bush dans votre radio locale. Pourquoi Jean-Phi Janssen a-t-il causé une petite frayeur à la production de Nos Terres Inconnues? Oui, pourquoi? Ben vous le saurez en restant à l'écoute de Nos Coulisses Télé dans un petit quart d'heure dans votre radio locale. Parce que dans l'immédiat, eh bien nous on a rendez-vous avec la nouvelle chanson de Boulevard Désert.
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1: Boulevard désert avec Carbone en featuring. C'est pas si facile, une nouveauté dans votre radio locale ici Occitanie. Nous avons un accident à vous signaler. Attention, juste après la bifurcation de Bordelangue en direction du Palais. Donc nous sommes sur la rocade ouest, chaussée extérieure. Et au kilomètre 11, un petit peu plus, 11-800, vous avez un accident de deux voitures et d'un deux roues sur ce secteur. Soyez vigilants, j'ai pas la précision des voies occupées par cet incident, mais on voit bien un bouchon qui remonte quasiment jusqu'à la bifurcation du Purpan, donc pour descendre en direction du Palais. Prenez votre temps, soyez prudents bien sûr. Suivez bien les indications qui vous sont données par les services de sécurité qui sont en pleine intervention en ce moment. Côté SNCF, j'ai juste un petit retard de 5 minutes à vous signaler pour le train de 18h34 en direction de Montauban-Ville-Bourbon, donc au départ de Toulouse, Matabio.
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1: Voilà, est à suivre avec Taylor Swift, mais d'abord on commence avec Gérard Blanc.

0: Light, c'était alors Swift dans votre radio, ici Occitanie.
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0: Et alors voilà, il est temps de s'occuper de votre soirée télé avec Patrice Gascoigne, que l'on retrouve chaque soir pour les coulisses télé. Patrice, aujourd'hui vous nous proposez un nouveau numéro de l'émission Nos Terres Inconnues, et c'est à découvrir ce soir sur France 3.
3: Ce soir, l'invité de Nos Terres Inconnues est un humoriste qui ne renie pas ses origines nordistes.
4: Je suis retourné jouer sur les terres de mon enfance. Tu aurais vu ma mère comme elle était fière, ma mère. Elle est arrivée à la salle des fêtes en kangou limousiné. Avec des vides fumées puis des napperons sur les appuis-têtes.
3: C'est l'humoriste Jean-Philippe Janssen qui a accepté l'invitation de Samuel Ostigui, le nouveau présentateur de Nos Terres Inconnues, à voir ce soir sur France 3. Samuel Ostigui, c'est notre cousin québécois. Donc chaque voyage à travers nos régions est aussi pour lui une vraie découverte. Et ce soir, avec son van, direction l'Aveyron, on va découvrir un ch'ti dans le sud, Jean-Philippe Janssen. Lorsqu'il a été invité par la production, Jean-Philippe Janssen a commencé par leur faire peur. Pourquoi ? Parce que lui, le ch'ti, bah, il connaissait plutôt bien l'Aveyron, Jean-Philippe Janssen.
5: Ça m'avait fait rire parce que ça leur avait fait peur quand je suis arrivé, parce que je suis un ch'ti peut-être dans l'Aveyron, mais il faut savoir que j'ai vécu 15 ans à Montpellier, donc je suis allé souvent en Aveyron le week-end. Et donc quand ils ont su en arrivant que finalement je connaissais l'Aveyron, je pense qu'ils ont eu une petite frayeur. Mais après, il y a connaître l'Aveyron tel que je l'ai connu en y allant le week-end, et là, connaître l'Aveyron profondément comme on l'a fait avec Samuel, avec les paysages, avec les endroits les plus reculés. Et puis les gens, voilà. Je pense que on est vraiment au contact des gens, et c'était des rencontres assez troublantes pour moi de voir ces gens, parce que moi qui suis du Nord, mon Nord il est sinistré, désertique, et il se passe pas grand chose dans les villages le soir. Et là, en passant du bar, en passant par les gens, j'ai vu qu'il y avait un vrai tissu social, et puis une communication intergénérationnelle, en fait.
3: Jean-Philippe Janssen, marqué positivement par cette découverte de l'Aveyron ce soir sur France 3. Et son guide, le Canadien Samuel Ostigui, en a pris aussi plein les yeux.
6: Pour moi, c'est un vrai privilège de partir avec Jean-Philippe, qui a voyagé partout dans le monde, dans des métropoles, puis à partir dans des endroits qui sont exceptionnels, et qui disent oui à une aventure comme celle-là, parce que je vais reprendre une phrase qu'il m'a dit à plusieurs reprises. Il dit « L'aventure est parfois au coin de la rue ». Et cette phrase, je la reprends, je la réutilise maintenant presque toutes les semaines.
3: L'aventure est au coin de la télé. Samuel Ostigui invite Jean-Philippe Janssen dans Nos Terres Inconnues ce soir sur France 3. En revanche, ce qui est connu, c'est le retour des coulisses télé demain, même heure, même endroit.
0: Mais voilà, il n'y a pas de secret. Encore un des plus beaux départements de notre région, l'Aveyron. C'est tout, mes petits messieurs, dames. Ben ouais. Nous, dans quelques minutes, on accueille les enfants de la récré des Pitchounes, alors qu'ils vont nous parler de leurs souvenirs de bêtises de vacances. Vous en souvenez-vous de vos bêtises de vacances ? Moi, c'était mettre Nirvana à fond en sonnerie de réveil à 5h du mat. Et surtout, j'étais malin parce que le réveil, je le mettais sous une caravane de quelqu'un dans le camping, pas chez moi, vous voyez, comme pour pas me faire gruger. C'était énorme. Et puis du Nirvana au réveil, hein. Même le soir. Ah si, c'est bon le soir. Comme As You Are, dans votre radio ici, Occitanie.

0: Le groupe Nirvana, comme As You Are dans votre radio, ici Occitanie.
1: Les bêtises, à mon avis, c'est la première chose qu'on pense à faire en colonie de vacances.
2: La récré des pitchounes.
3: C'est là que tu veux parler, petit Toulousain.
4: Eh oui, dans la récré des pitchounes, on ouvre grand le cahier de souvenirs. Les CM2 de Donneville, au sud de Toulouse, voient l'été filer, mais avant de ranger les tongs, ils nous racontent la colo, ce qu'ils adorent, ce qui les agace, ce qui les fait rire.
5: Je suis jamais allée parce que j'aime pas trop m'éloigner de la maison. J'aime pas trop rester sans mes parents ou quelqu'un de ma famille. Et en plus de ça, ben là-bas, il y a tout le temps des inconnus. Du coup, je me sens pas à l'aise. Ça m'inspire pas confiance.
6: Bah, moi, les colonies vacances, j'adore ça. On se fait plein de copains, il y a des gens qu'on connaît pas. Les animateurs, ils sont gentils. Et surtout, quand t'as un problème, ils sont toujours là pour le régler.
7: En colonie de vacances, tu veux faire un peu plus de choses.
8: On fait des veillées, on s'amuse.
1: Les bêtises, à mon avis, c'est la première chose qu'on pense à faire en colonie de vacances.
9: Parce que déjà, de un, il n'y a pas tout le temps les parents derrière nous qui nous disent « Faut pas faire ci ni ça, faut être gentil, poli et tout. » Alors que quand t'es avec d'autres personnes, tu fais un peu ce que t'as envie et que les animateurs en bas, ils vont faire des tournées pour voir si tout le monde dort. Quand ils viennent, ben, tu te recouches et quand ils partent, ben, tu fais des bêtises.
4: La colo, c'est un monde à part. Certains y courent, d'autres s'en méfient et nos pitchous l'ont très bien résumé. Mais derrière ces histoires, il y a une réalité. Tout le monde ne peut pas partir en colo. En France, un enfant sur trois ne part pas en vacances, selon le Secours Populaire, qui chaque année organise la journée des oubliés des vacances. En Occitanie et partout dans le pays, c'est une grande sortie solidaire organisée en août. Chaque été, donc, des centaines, voire des milliers d'enfants vivent une journée magique. L'an dernier, 3000 pitchouns d'Occitanie avaient passé la journée à Paris. Et là, il y a une semaine, 1200 enfants de la région ont pu profiter d'une journée à la mer, à Gruissant, plage des Égades, grâce à la mobilisation exemplaire de centaines de bénévoles. Et pour les familles, il existe aussi un coup de pouce, le Pascolo, une aide pouvant aller jusqu'à 350€ pour financer un séjour pour les enfants de 11 ans. De quoi rendre la colo plus accessible, plus simple, peut-être moins impressionnante pour ceux qui hésitent à partir. Parce que la colo, ça reste un terrain d'aventure, de découverte et de première petite liberté, comme faire des bêtises. Les colos, ça ne dure qu'un été, mais les souvenirs, c'est pour la vie.
0: Les jolies colonies de vacances, tout chanté Pierre Perret. Il a été censuré des années, hein, cette chanson. Ah, c'était terrible. Peu importe, la chanson de Zazie, sa nouvelle chanson après Pow Wow, voici le chat.

0: importe.
1: Peu importe, la nouvelle chanson de Zazie. L'album de Zazie donc s'appelle Volatile, il sortira à la fin de ce mois de septembre. C'est une bonne information que nous avons eue grâce à Émilie Mazoyer. Émilie, qu'on retrouvera à partir de lundi prochain, 19h. En attendant, ce soir, vous avez rendez-vous avec les tubes des années 80. Bah oui, les meilleurs tubes des années 80. Une heure de programmation présentée par Laurent Petit-Guillaume qui vous attend juste après les infos. Les infos qui arrivent comme d'habitude tous les soirs à partir de 19h. D'ici là, la musique, c'est celle d'Electric Light Orchestra. Un titre de 1977 qui s'appelle Mr. Blue Sky. Et écoutez bien parce que vous l'avez déjà entendu à la télé.
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0: Ah, je vous avais bien dit que vous aviez entendu cette chanson à la télévision dans une publicité. Mister Blue Sky, titre du groupe Electric Light Orchestra.
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0: Belle soirée avec votre radio locale, bien sûr, ici Occitanie, il est déjà 19h. Bien 19h, il est temps de retrouver les infos qui nous sont présentées ce soir par Paul Tillier, bonsoir.
2: Le matin, il se réveille au son des voitures et s'endorme le soir quand la ville enfin s'éteint. 2355 enfants dorment dehors en France, selon des chiffres publiés aujourd'hui par UNICEF. C'est 200 de plus que l'année dernière. Symbole de l'échec d'Emmanuel Macron et sa promesse, plus un seul enfant dans la rue. Margot Longeroche, à Marseille comme ailleurs, la situation se dégrade. Vous avez rencontré une famille en plein centre-ville.
3: Armani, 7 ans, vit dans la rue depuis sa naissance. Avec sa mère et sa petite sœur de 3 ans, ils sont assis près d'un mur sur la Canebière.
4: On fait la manche parfois, on en donne à manger, parfois on ne mange pas d'escalon demain matin. C'est difficile pour nous, on veut trouver un appartement.
3: Et tu me disais que vous dormez où en ce moment ?
4: Dehors.
3: Des familles comme la sienne, Robert Christin, bénévole au Secours catholique, en croise quotidiennement aux accueils de jour de l'association.
5: En tant que bénévole, la solution c'est d'accueillir les personnes, faire du lien avec elles. Pour pas qu'elle perde espoir.
3: Trouver un toit aux enfants qui vivent dans la rue, c'est une obligation de l'État, rappelle-t-il. Mais les places manquent à Marseille comme partout.
5: Il n'y a tellement pas de place qu'en fait, on est obligé de faire des filtres ou des tris par rapport à des considérations qui sont horribles.
3: Les bénévoles ont donc de plus en plus de mal à convaincre les familles de continuer d'appeler le 115. Francis Vernet est le directeur régional de la Fondation pour le logement.
6: Il y a tellement de déceptions jour après jour. Des fois, on peut appeler le 115 pendant 40 minutes, 1 heure, 1h30 pour se voir. Expliquer qu'il n'y a pas suffisamment de place et que donc la personne ne pourra pas être hébergée, la famille en l'occurrence. Donc il y a beaucoup de personnes qui n'appellent plus le 115.
3: Dans les Bouches-du-Rhône, l'association craint que la préfecture ferme des hébergements d'urgence pour faire des économies. Selon Francis Vernet, jusqu'à 800 places pourraient disparaître.
2: Margot Longeroche, l'année dernière, 26 mineurs sans logement sont décédés en France. 14 d'entre eux avaient moins de 4 ans. Un plan social chez Sodexo, plus d'un millier d'emplois supprimés en France par ce groupe de restauration collective. Il s'agit, selon l'entreprise, d'améliorer ses performances face à ses concurrents. Sodexo emploie 25 000 salariés dans le pays. Une liste Le Pen-De Gaulle aux élections sénatoriales. Vous avez bien entendu, dans la Sarthe, Marie-Caroline Le Pen, tête de liste RN, s'associe à Virginie De Gaulle, descendante du général. Hélène Terzian, voilà une alliance politique étonnante et un joli coup de com' pour le Rassemblement National.
7: Oui, celle de Marie-Caroline Le Pen, sœur de Marine Le Pen, avec une arrière-petite-nièce du général de Gaulle, Virginie de La Fresnay, qui est la mère M.A.I.R.E. d'un village sartois et qui figure opportunément sous son nom de jeune fille. La liste Le Pen-De Gaulle est une illustration de l'union nationale que nous voulons pour la France, commentaire de la fille de Jean-Marie Le Pen sur X, et qui a de quoi faire tiquer. Le FN-XRN s'est construit sur l'idée même de l'antigaullisme après l'indépendance accordée à l'Algérie. Dans ses mémoires, Jean-Marie Le Pen décrivait le général comme, je cite, une horrible source de souffrance pour la France. Mais voilà plusieurs années que le RN revendique un héritage gaulliste sur les sujets de souveraineté nationale notamment, et érige donc sa figure très consensuelle en exemple. Plusieurs cadres du RN se sont d'ailleurs empressés de saluer ce ralliement. La liste Le Pen-De Gaulle est loin d'être anodine dans la Sarthe, où le parti à la flamme a remporté en mars dernier la mairie de La Flèche, deuxième ville du département.
2: Hélène Terzian, les images de désolation tournent en boucle partout. Au Népal, des torrents de boue descendus de l'Himalaya ont tout emporté sur leur passage. 98 morts, bilan provisoire, et plus de 400 disparus, dont 350 touristes étrangers. Cette crue dévastatrice a frappé une zone touristique, explique Claude Feuillâtre. Il s'occupe de l'association humanitaire Little World Népal France.
8: Alors c'est là où il y a le départ du Long Tang, donc tous les treks du Long Tang, qui est vraiment un très beau trek. Et actuellement, donc, il y avait des pèlerinages. Tous les ans, c'est un lieu sacré. Et tous les ans, si vous voulez, les Népalais doivent se rendre donc dans ce lac, qui est un lac où tous les chamans se réunissent un petit peu pour partager leurs secrets, leurs méthodes et tout ça. Alors, on a très peu d'informations parce qu'actuellement, les réseaux sont coupés. Nous, dans le village, je sais que beaucoup de nos jeunes, porteurs et travaillent le long de la rivière ou du côté en remontant plus sur la Chine, sur les barrages hydroélectriques. Et là, nous n'avons actuellement aucune nouvelle.
2: Claude Feuillâtre de l'association humanitaire Little World Népal France. Après 6 ans de disette, l'Olympique Lyonnais a l'occasion ce soir d'offrir à ses supporters des retrouvailles avec la Ligue des Champions de football. Il faudra pour ça battre les Turcs de Fenerbahçe. Coup d'envoi 21h au Groupama Stadium. Et puis, irrésistibles étoiles, l'astronaute Sophie Adno enfilera son scaphandre une troisième fois. La Française doit mener des opérations de maintenance à l'extérieur de la Station Spatiale Internationale la semaine prochaine. Hier, elle a passé plus de 6 heures dans le vide spatial pour réparer une antenne de communication.
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2: La météo en France, 12 départements de l'ouest du pays sont placés en vigilance orange aux orages de l'Ille-et-Vilaine à la Charente-Maritime et jusqu'au Loir-et-Cher. Des phénomènes violents sont attendus, prévient Météo France. Des orages localement attendus donc sur le nord-ouest. Ils se décalent sur la Normandie, le bassin parisien et les Hauts-de-France. Demain, le temps reste agité avec là encore de nombreux orages. Les températures, il fera 33 maximum à Toulouse et Marseille.
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10: Bonsoir à tous, à midi soir, j'espère que la journée fut bonne. Une fois de plus, on est allé chercher dans la boîte à souvenirs quelques refrains, quelques mélodies qui ont fleuri dans les années top 50. Et vous savez quoi ? Le parfum est toujours le même. Ce soir, ça commence comme ça.

0: Étienne Dao, c'était Duel au soleil. 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
0: Eh oui, quand une histoire d'amour se finit mal, la rupture, c'est pas simple. Étienne Dao, lorsqu'il écrit cette chanson, sait de quoi il parle. Et quand on sait que ce tube est extrait de l'album Pop Satori, Satori voulant dire en japonais éveil spirituel, eh ben on peut penser que cette expérience malheureuse lui a apporté quelque chose. Bon, il provoque quand même en duel et en plus au soleil la personne qui l'a quitté. De tout ça, il en a fait un tube, c'est le principal. Pour la suite, on va groover avec Madonna, Into the Groove.
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0: Starship avec Nothing Gonna Stop Us Now. Et c'est la BO d'un film qui n'a pas marqué les esprits, enfin plus que ça. Le film, c'était Mannequin, sorti en 87 avec Kim Cattrall, qui est ensuite devenue une des stars de la série Sex and the City. Vous voyez à peu près la blonde? Bon, bref. C'est la chanson du film qui, elle, a fini numéro 1, notamment aux États-Unis et en Angleterre. Et puis, c'est surtout le plus grand succès du groupe Starship. La suite, c'est dans un instant, né quelque part, Maxime Le Forestier.
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0: La groupie du pianiste, c'était Michel Berger.
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0: Et dès la fin de l'année, on va beaucoup entendre les chansons qui ont jalonné la carrière du couple le plus romantique de la chanson française, Michel Berger, France Gall. Le spectacle de Michel à France va leur rendre hommage et faire revivre sur scène en live un répertoire inoubliable. La première date, c'est le 5 décembre au Zénith de Toulon. Et j'ai vérifié, hein, c'est presque complet. Avis aux amateurs. Pour la suite, c'est du romantisme, mais façon disco italienne. La Dolce Vita de Ryan Paris. Succès de l'année 83.

0: Le coup de folie de Thierry Pastor. Issu d'une famille de musiciens, le jeune Thierry a étudié le piano classique. Il a été pianiste pour Nicolas Perrac. Un jour, il rencontre l'humoriste Roland McDan, qui aime ses compositions et lui propose de produire ce coup de folie, qui devient un énorme tube en 82. Bah voilà. La vie d'un tube, c'est toujours une histoire. Un jour, je vous raconterai celle de Live is Life du groupe Opus, qui arrive dans un instant. Belle fin de journée à tous et à demain.
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1: Vous écoutez Ici, il est 20h, l'heure de retrouver Émilie Mazoyer.
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2: Avec ce soir un anniversaire ultra réjouissant. Le premier album d'Anaïs, le Cheap Show, a 20 ans. Et Anaïs, qui ne donne jamais sa part au chien quand il s'agit d'organiser une boum, a prévu de célébrer cet anniversaire
3: attends,
2: se doit.
3: Qu'est-ce que c'est que cette expression ?
2: Tu donnes pas ta part au chien
3: en organisant une boum ?
2: Ben c'est une méga boum, les 20 ans de ton
3: d'accord.
2: album.
3: Ah ouais, d'accord. C'est une surpasse.
2: Arrête, t'es dans mon générique. Ah, normalement, tu arrives après en surprise. Vous allez tout savoir, en studio et sur scène, car Anaïs est ce soir, et surprise, l'invité de Décibel. Comment ça va?
3: Ça va bien, Émilie.
2: Joyeux anniversaire de 20 ans du Cheap Show.
3: Merci beaucoup.
2: On parle évidemment de Mon cœur, mon amour. Ça, c'est la version qui est passée sur toutes les radios quand c'est devenu un tube. Mon amour, mais ce qu'il faut dire, c'est que ce Cheap Show, le spectacle pas cher, et Mon cœur, mon amour, au départ, c'est un seul en scène, musical, et ça ressemble à ça.
3: Mon cœur, mon amour, mon amour, mon cœur, ça dégouline d'amour, c'est beau mais...
2: The Cheap Show, c'était un spectacle avec lequel tu tournais partout en France, et la magie du bouche à oreille a fait que tu t'es retrouvé aux Victoires de la Musique et ensuite la chanson est devenue un tube. T'es obligé d'aller l'enregistrer en studio pour que les radios puissent la passer et tout. Mais donc au départ, toi, ton idée, c'était pas de sortir un album, c'était de faire un spectacle.
3: C'était effectivement d'enregistrer par contre un spectacle live parce que j'avais été marquée par certains lives effectivement de grands entertainers. Tu vois, de genre Bette Midler qui avait sorti un live dans les années 70 où j'étais tombée dessus et c'était déjà, j'ai été scotchée. Je me suis dit, on a le droit de faire ça, de faire à la fois des blagues, de mélanger la pop, le jazz, de faire tout ce qu'on veut. Et en même temps, j'avais envie d'être dans la salle parce qu'il y avait des trucs que je comprenais pas ce qui se passait. J'entendais des rires à un moment. Je dis, ah, moi, je veux faire un live comme ça, où je le fais en one shot sur scène et que, une fois que c'est enregistré, ben, les gens, ils ont envie d'être dans la salle avec nous, quoi.
2: Alors ça, au départ, ça marche effectivement, parce que The Cheap Show, vraiment, il y a 20 ans, il y a même un peu plus de 20 ans, il y a un gros bouche à oreille, les gens disent, oh là là, t'as vu cette fille, elle est toute seule avec une guitare, un kazoo, et puis...
3: Et un looper, en fait. Il y avait ce petit truc aussi qui faisait que les gens aussi, un petit truc en plus pour l'époque, parce qu'après, il y a eu Ableton, c'est que j'utilisais ce qu'on appelle la pédale Jamman pour les guitaristes pour se sampler en live. Je l'utilisais à la guitare, au chant.
2: Ça veut dire que tu fais un premier la la la qui est enregistré dans la pédale, et après tu fais un deuxième la la la en live, mais tu peux renvoyer le premier. Donc ça fait un petit cœur. Et après, ça. Tu peux faire des grands cœurs et tu peux faire plein d'effets.
3: C'est ça, du coup, ça crée vraiment, comme je suis plutôt comédienne et un peu folle, ça me permettait de, bah, non seulement de créer des chœurs en live, mais aussi, par exemple, de faire tout un monde quand j'imagine que je suis écossaise au Festival d'Édimbourg et je pars avec...
2: On écoutera tout à l'heure. Ça c'était vraiment dingue, ce Cheap Show.
3: Ça permettait de faire rentrer les gens dans le spectacle, parce que quand tu fais le bluesman, tu leur dis non, là... Do you want me to be here tonight? Yeah! Ok, on y va.
2: Donc ça, c'était l'idée de génie, c'était l'idée de ce spectacle. Et donc, pour les 20 ans du Cheap Show, très bonne nouvelle, tu repars sur la route.
3: Ah bah oui, il faut pas... Non, enfin, c'est ridicule de faire les 20 ans du Cheap Show sans repartir sur la route. Donc on est en train de... Là, on fait une petite tour...
2: Petite tour de chauffe.
3: Voilà, 26, et on est en train de préparer 2027.
2: C'est ça. Mais avant, alors j'aimerais, s'il te plaît, qu'on se remette tous là, il y a 20 ans. On était plus beaux, on avait moins mal au dos, et donc on te découvrait. Donc, avec le succès de ce spectacle, le Cheap Show, tu enregistres ce qui va devenir un tube, Mon cœur, mon amour, pour que ça passe à la radio. Ça passe à mort à la radio. Et un peu du jour au lendemain, t'es archi sollicité. Tu te retrouves sur les gros festivals, les Francophonies de La Rochelle, le Printemps de Bourges, à la télé, à la radio, etc. Est-ce que c'était ce que tu souhaitais et comment l'as-tu vécu à l'époque ?
3: Non, moi je l'ai très très mal vécu. Effectivement, je sais que ça fait bizarre de dire ça. Mais comme je tournais déjà beaucoup, ça faisait... quand ça a commencé à exploser, moi j'étais toute seule sur scène dans des conditions un peu plus roots depuis 2 ans. Et du coup, ça, j'étais déjà un peu au bout du rouleau quand ça a commencé à...
2: C'est ça, t'étais déjà fatiguée.
3: Ah ouais.
2: Parce que ça faisait 2 ans que t'étais sur la route.
3: Mais c'est pas ça, c'est que c'était j'avais l'impression que tout m'échappait et puis surtout d'être épuisée aussi parce que c'était être seule sur scène, c'est quand même très différent que d'être en groupe. J'adore être en groupe, mais c'est vraiment pas la même énergie. Et ce spectacle en plus, c'était quelque chose, c'était un petit peu mon bébé où je voulais que chaque soir soit différent vraiment pour les gens. Donc je donnais vraiment vraiment beaucoup. Et c'est vrai qu'à un moment, j'ai carrément, j'étais épuisée, donc j'étais malade. Je sais même pas comment j'arrive encore à chanter. Mais j'ai fait des trucs de fou, donc moi j'ai aucun regret, mais j'étais... si, j'ai un regret, c'est que du coup j'étais trop, trop au bout du rouleau pour pouvoir faire... J'avais été invitée à faire le Fuji Rock quand même au Japon.
2: Au Japon, énorme festival d'été d'ailleurs, ouais.
3: Ouais, c'est un petit peu... C'est comme un Coachella, c'est pour les gens qui connaissent pas, mais au Japon. Et j'étais tellement malade que si je prenais encore un seul avion, bah, je me crevais les tympans, donc... Ouais. Mais j'ai été invitée aussi à ouvrir les Eurockéennes avant les Deftones.
2: Non, mais c'est
3: et
2: ça
3: je l'ai fait. Ouais. Et je l'ai fait. J'ai pas pris de tomates.
2: Est-ce que c'est une question que j'avais envie de te poser il y a 20 ans, la première fois que je t'ai interviewée, j'ai jamais osé. Puis depuis, on s'est croisés plein de fois, mais j'ai jamais osé te la poser.
3: Non, il s'est jamais rien passé avec Keanu Reeves.
2: Bien sûr que si. Est-ce que quand même, t'as pu profiter? Parce que moi, je me souviens des premières interviews que j'ai faites de toi, il y a 20 ans, au moment de Mon cœur, mon amour, évidemment. Moi, la radio pour laquelle je travaillais, qui s'appelait Le Move, on passait ta chanson 2 fois par heure. On était
3: J'avais fait un hommage parodique dans une petite vidéo sketch d'un de mes albums.
2: C'est vrai. Non, elle m'a gâtée toujours. Mais j'ai jamais osé te demander, est-ce que quand même t'as profité ou est-ce que vraiment c'était tellement énorme, tellement rapide et tellement inattendu que tu te souviens pas que c'était bien?
3: Je crois que de toute façon, j'ai un émotion. J'ai jamais fait tous les tests, hein, tu sais, des HP, des machins, des trucs.
2: Oh oui, t'as bien des trucs, toi.
3: Ouais, j'ai déjà des dyspraxies, ça c'est certain. La gauche et la droite, faut pas trop me demander.
2: Ah bah, va pas voter, toi, l'année prochaine.
3: mais c'est surtout que j'ai un émotionnel assez complexe. C'est-à-dire, quand c'est trop fort, ça bloque. Mm-hmm. Donc, j'arrive plus à pleurer, j'arrivais plus à rire, c'était trop pour moi. Donc c'est surtout ça, mais j'ai quand même, quand je repense, j'ai beaucoup aimé quand je faisais, tu te retrouves à tourner au Québec, pas forcément sur des gros trucs, tu rencontres aussi des artistes. Je me suis retrouvée coincée une fois, il y avait une espèce de fête de la musique en pleine canicule à Carcassonne, alors que je jouais en même temps au Francophonie de La Rochelle. Mais on était coincés parce qu'il y avait aussi le Tour de France qui passait et j'ai tapé la discute par 40 degrés dans un mini studio avec Tina Arena pendant 3 heures avec ah mais c'était trop mignon, il y a la Compagnie Créole qui était là et on n'en pouvait plus, on était tous épuisés et enfin crevés de fatigue, pas de fatigue, de chaud quoi.
2: Ouais.
3: Et puis là voilà, je parle à un des gars de la Compagnie Créole et j'ai adoré sa réponse. Je dis, voilà, c'est dur, là, quand même. Il fait. Il dit, ouais, mais c'est de la promo. Je dis, ouais. Et il me dit, et la promo, c'est bon pour le moral. Donc, ouais, moi, j'ai plein d'anecdotes avec des gens.
2: En fait, t'as plein de partout. Petits moments super chouettes.
3: J'ai vu Charlène Spiteri à Musilac.
2: La chanteuse de Texas.
3: Qui s'est montée à côté, que normalement, on n'avait pas le droit d'être là, mais qu'elle était super sympa.
2: Oui.
3: T'avais ton petit pass en festival. Moi, j'ai pu voir. Comme je jouais surtout en début. Puisque j'étais seule avec ma pédale, et ben je poupais après
2: aller voir
3: tous les autres qui jouaient quoi. Ouais.
2: Oui, donc voilà, il y a plein de bons petits moments, mais l'ensemble est quand même un peu étrange. Mais pourtant, t'as dû t'y replonger puisque tu viens d'enregistrer et de sortir une nouvelle version de Mon cœur, mon amour. Car 20 ans plus tard, évidemment, alors tu es toujours les couples, mais il y a des petites choses qui ont changé.
3: Plus que jamais.
2: Ah voilà, mais il y a des choses qui ont changé.
3: Ah bon?
2: Dans la chanson? Ah bah oui.
3: Ah oui, oui, c'est-à-dire qu'il y a 20 ans, en fait, je disais que je niquais tout mon forfait, mais je me suis bien rendu compte qu'il fallait un peu...
2: Ça, c'était trop marqué.
3: J'ai la même problème sur ma chanson Christina, je m'en suis rendu compte très tardivement, genre il y a 6 mois. Et en fait, dedans, il n'y a pas de cabine téléphonique dans ce putain de quartier de merde. Et là, je dis, mais il n'y a plus de
2: cabine téléphonique. Et voilà, en 20 ans, beaucoup de choses ont changé. Anaïs, cette nouvelle version 2026 de Mon cœur, mon amour. On va la découvrir maintenant, puis après tu vas nous raconter avec qui tu l'as fabriquée.
3: Yep.
2: C'est parti. Bisous les couples.

0: j'adore. Anaïs, mon cœur, mon amour, version 2026 qui vient de sortir à l'occasion donc de la première sortie en vinyle de cet album The Cheap Show, disque de diamant, hein, il y a 20 ans. Il y a 20 ans, on ne faisait pas de vinyle, là, on en fait. Raconte-nous alors cette nouvelle version, comment elle est née?
1: Je me disais que oui, pour les 20 ans, et comme je sais qu'il y a vraiment une cote d'amour sur cette chanson. Et du coup, la nouvelle version, j'avais envie d'un petit truc un peu années 80, Cure. Et du coup, j'ai pris un petit duo qui s'appelle 92 de Producers.
0: Ouais.
1: Mais qui savent jouer aussi bien des instruments pour qu'on ait ce petit truc assez enlevé, léger.
0: Parfait pour l'été.
1: Ouais.
0: Exactement. Exactement. Alors, le Cheap Show, faut bien le dire. C'était un spectacle incroyable, comme on n'en avait jamais vu. Une artiste seule en scène, qui chante, qui sait tout chanter, qui sait jouer de la guitare et du kazoo, et donc qui a cette pédale avec laquelle elle se sample elle-même en temps réel. Il n'y avait rien de pré-enregistré. Hein. Quand t'allais sur scène, vraiment, t'étais à poil. T'étais avec ta voix et il fallait que ça marche. Et ça marchait.
1: C'est la base du Cheap Show. C'est ce que va se passer en tournée de
0: et
1: nouveau.
0: C'est ce qui va se passer là, à nouveau. Et donc, il y a des moments... tu dis tout à l'heure. Il y a des moments qui ne peuvent arriver qu'avec Anaïs, en Écosse, par exemple.

Et là, les gens, ils sont hystériques parce que c'est génial. T'es toujours toute seule et c'est juste, voilà, des couches et des couches de ta voix que tu rajoutes en direct. Donc, une cornemuse parfaite. De temps en temps aussi, il y avait. Qu'est-ce qui se passe en ce moment sur MTV? Et Anaïs nous faisait Justin Timberlake.

0: Et en plus, c'est la reine des accents.
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0: Voilà.
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0: La vie c'est pas du foie gras. Non mais c'était dingue quand même. Comment tu l'as monté ce spectacle? T'étais toute seule.
2: J'ai parlé à tous les gens dans ma tête.
0: C'est ça.
2: Non, mais il y avait aussi une grande. On s'était séparés avec mon groupe et il m'a. Enfin, ça avait été très violent, comme ça peut arriver beaucoup, parce que c'est beaucoup d'amour. C'est comme une rupture à quatre.
0: Mais oui, c'est ça. C'est comme quatre ruptures, en fait.
2: Ouais, voilà. Sauf le bassiste, qui est toujours le mec le plus cool du groupe. Mais sinon, voilà, j'avais eu des. J'ai eu beaucoup de mal à me séparer d'eux, mais je sentais que j'arrivais pas à avancer et ils voulaient trop me faire faire ce qu'ils avaient envie. Et puis quand j'ai dit non, on reprend pas, ils m'ont dit il me dit rien sans nous. Et ça m'a vraiment à la fois blessée, marquée. Mais par contre, j'ai eu une énergie incroyable. J'ai fait ah ouais, et il fallait que je leur prouve, que je me prouve. Et ça, et surtout, j'étais enfin libre aussi, du coup, de faire ce que je sentais. Et comme ça avait tenu un peu comme un orgasme, si tu fais
0: ça. Tu sentais que ça venait.
2: Ça monte. Et là, ouais. Du coup, t'as tout qui sort, qui est incroyable. Et c'est la plus belle énergie. C'est une espèce de violence folle où t'as forcément le meilleur de toi qui sort. Et même pour moi encore, ça reste une très belle écriture, hein. Mes textes, j'ai trouvé assez fort.
0: Ah bah justement, c'était ma prochaine question. C'est dans le Cheap Show de 2006. Est-ce que tu assumes, tu aimes, tu embrasses tout pour ton spectacle là, 2026-2027 à part les forfaits téléphoniques, parce que ça n'existe plus, et les cabines téléphoniques.
2: Oui, puis j'ai promis, il y a des fans qui adorent que je fasse bébé baise-moi. Je dis, bon, on va aller à 50 ans, mais on va quand même continuer mange-moi comme une mangue. Ouais, on y va. Mais moi, j'assume tout. Après, ce que j'ai envie de faire vraiment, c'est garder voilà un peu quelques personnages vraiment phares du coup du spectacle. Mais j'ai aussi des nouvelles folies parce que les gens ils aiment aussi être surpris avec ce spectacle. Donc il y a par exemple pendant ce temps-là à l'Eurovision. Je vous laisse imaginer.
0: Alors j'aimais bien pendant ce temps-là sur MTV, mais effectivement pendant ce temps-là à l'Eurovision.
2: Voilà. Tout un programme.
0: J'ai hâte. Je voulais te parler de la suite de ta carrière, parce que quand on démarre aussi fort avec un énorme album comme The Cheap Show et un tube
2: interplanétaire, et tu peux le dire, on m'écoute sur Mars.
0: Bah, au Japon, Fuji Rock, quand même, c'est pas rien. Mon cœur, mon amour, 20 ans plus tard, on est toujours là à la fredonner, à retomber sur le clip. Trop drôle le clip Roland Garros, là, enfin le tennis, ouais. C'est ça le mot que je cherchais.
2: Une fois, j'ai rencontré Amélie Mauresmo, j'ai pas osé lui dire qui j'étais. Ah. Moi, j'étais juste contente de.
0: Elle est cool.
2: Mais j'ai pas osé lui dire qui j'étais parce que j'avais tellement. Je voyais que mon revers tout pourri de.
0: Ah, du clip.
2: Du clip.
0: Mais elle t'aurait pas jugé sur le revers.
2: Mais même, j'ai pas osé, je voulais pas l'embêter.
0: Est-ce que tu aurais jugé Amélie Mauresmo sur un karaoké?
2: Oui, non, c'est
0: jamais
2: vrai.
0: De la vie.
2: Mais je voulais pas l'embêter, j'ai juste fait ma petite photo.
0: Je te jure, Amélie Mauresmo. Oui, alors c'est pas du tout de ça dont je voulais parler de la suite de la carrière. Non mais quand tu démarres aussi fort et que t'as un tube aussi marquant que Mon cœur, mon amour, t'as eu beau faire des albums sublimes après. Et alors moi je suis très très fan de ce que t'as fait. 2008, le Love Album.
1: On s'est rencontrés un beau soir d'été. On a fait l'amour un beau jour aussi.
0: Le premier amour. Il y a eu Je n'embrasse pas les garçons.
1: Je n'embrasse pas les garçons. Je ne pas.
2: C'est là où je faisais les filles du move.
1: Ouais. Je ne suis pas petit poisson que l'amour frotte à la maison. Non, je n'embrasse pas les garçons. Je n'écoute pas leurs chansons.
0: Toujours des chansons à personnages. J'aime beaucoup aussi. C'était un peu plus tard. Sachant que c'était sur Divergente où tu faisais la DRH.

0: Non mais justement, c'est ma question. T'as plein de chansons géniales dans ton répertoire. À chaque fois, des albums. Et le dernier en date, un sacré numéro sur lequel il y a Il m'a saoulé. Est-ce que c'est frustrant de se dire, ah bah tiens, pourquoi ça, c'est pas autant aimé et diffusé que Mon cœur, mon amour?
1: Oui, c'est frustrant. Enfin, ça l'a beaucoup été. Après, t'en prends ton parti. Ça s'appelle le syndrome du tube. C'est assez connu. Une fois, je crois que j'en avais discuté avec Axel Bauer.
0: Tu vois, oui. Donc...
1: Et encore, non, lui, il a quand même fait son petit duo avec Zazie. Il a... Et puis, voilà, c'est Axel Bauer.
0: Mais quand t'as un énorme syndrome, tube, ouais. En plus, au tout début de ta carrière, c'est...
1: Ouais. Il y a une cote d'amour. Et surtout, il y a... C'est un peu compliqué en France de faire de l'humour et de la pop. On est tout de suite... Je crois que les médias ont envie que vous soyez soit juste chansonnier, humoriste, soit musicien pop, mais on n'a pas, voilà, on n'a pas le côté Lily Allen, Robbie Williams, foutage de gueule, mais avec de la bonne musique. Donc, je pense qu'ils ont, voilà, je pense que les programmateurs et les journalistes français ont peut-être un peu de mal avec mon univers. Et c'est à moi, effectivement, de dire aux gens que non, je suis pas morte et que c'est eux qui ont raison, c'est eux qui ont plébiscité ce cheap show, c'est eux qui ont fait que c'est arrivé en radio et c'est eux qui mettent pas de carcan, en fait.
0: Ouais.
1: T'as vu, et je parle bien quand je me mets à faire.
0: Quand t'es calme, tu fais passer des messages et on comprend et c'est très intéressant parce que moi je me souviens, voilà, un sacré numéro là, l'album pour lequel on s'est vu il y a 2 ans, et cette chanson Il m'a saoulé, moi, ouais. Je me suis dit ça c'est un tube. Alors je ne suis pas directrice artistique d'un label ou de voilà, mais
1: c'est très touchy, c'est ça gratte le vernis, mais moi j'aime bien faire des chansons qui grattent le vernis. Mais
0: ah, tu penses quand même que si tu faisais des textes
1: là,
0: un petit
1: on
0: peu
1: parle
0: moins...
1: de, on parle de préservatif là. Hein.
0: Bah, on parle d'une nana qui râle parce qu'un type avec qui elle était tout à fait d'accord pour coucher a pas voulu mettre de préservatif et donc après du coup elle veut plus.
1: Ah, elle m'a saoulé, non, c'est tout à fait la vérité d'aujourd'hui. Ouais. Mais c'est des mots crus et non, c'est j'ai la tristesse de le regret de te dire que ça. Oui non, ça, je savais que ça ne rentrerait pas.
0: D'accord.
1: En radio. Non, on est
0: mais tu t'en fous alors, t'as pas besoin.
1: Celle-là où je savais que de toute façon c'était pas pour les radios. Non, j'aimais bien ce petit coup de gueule, comme quand j'ai pu faire une chanson sur les DRH. C'est toujours engagé à ma façon. Hein.
0: Ouais.
1: Et puis j'ai, comme Mon cœur, mon amour, c'est vraiment ma patte de dédramatiser la vie. Donc je disais, j'avais envie de dire, voilà, pour toutes les femmes qui se sont retrouvées avec un gros relou qui ne veut pas mettre de préservatif en 2025,
0: ouais.
1: Non, c'est pas normal. Et donc je fais la chanson pour vous, les filles, quoi. Et surtout, la chanson est drôle en plus.
0: Elle est très drôle. Alors, on va l'écouter maintenant pour se dire au revoir. Mais avant, il faut quand même que je termine en rappelant que le Cheap Show est disponible pour la première fois en vinyle, que la version 2026 actualisée avec un forfait illimité de Mon cœur, mon amour est disponible.
2: Disponible.
0: Et puis, quand même, pour savoir, je suis curieuse, est-ce que tu hais toujours les couples?
1: Oui, absolument.
0: Follement.
1: Moi je suis un petit cœur chaud, tout doux, j'aime tout le monde.
0: C'est faux. Merci Anaïs de venir nous voir. Elle aime pas tout le monde, la preuve, il l'a saoulé lui. À la prochaine.
2: Bisous.

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2: Notre correspondant belge qui est de retour.
3: 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En priant pour que rien ne change, tu sais.
2: Notre belle histoire a commencé en 2022 avec son prix Talent France Bleu 2022. Et oui, on n'avait pas encore changé de nom. Et puis en 2023, sa victoire de la révélation de l'année, ce premier album Regarde-moi qu'on a tant aimé, tant écouté, tant chanté. Pierre Demar est de retour avec une nouvelle chanson, Je pense à vous. Et il est dans Décibel pour tout vous raconter. Pierre Demar.
4: Bonsoir Émilie, comment
2: bonsoir,
4: tu vas?
2: Bonsoir, je vais très bien et toi?
4: Je vais super bien, c'est la grande forme là.
2: C'est ton retour?
4: C'est mon retour, que j'attends presque plus que mes fans je pense. c'est le retour quoi, ça y est. Trois ans, je vais pas dire sans musique parce qu'il y a eu un duo quand même.
2: Oui,
4: mais,
2: avec Dua Lipa en plus, c'est Dua pas Lipa. Un duo, t'as pas fait un duo avec moi. Un duo international.
4: C'est sûr que tout le monde l'aurait adoré, mais non mais t'as raison, c'est trop bon d'être de retour. Je suis ça fait longtemps que je suis impatient,
2: ouais.
4: Et je suis très content de ce qui arrive et de ce qui est déjà sorti.
2: C'est ça, une nouvelle chanson dont nous allons parler évidemment, et nous allons écouter un petit extrait. Mais avant, puisque tu le disais, tu remontais un peu le temps en parlant des trois années passées. Moi j'aimais bien remonter le temps carrément à 4 ans avec ce prix Talent France Bleu 2022, et puis voilà la victoire, révélation de l'année en 2023, cet album Regarde-moi, ce premier énorme tube.
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2: En puissance pendant les années, je trouve, au niveau de ta présence sur scène, t'as
4: merci.
2: Fait un paquet de concerts.
4: Ouais, mon Dieu.
2: Alors, ça maintenant, il connaît par cœur sa carte de France, je peux vous le dire. Il connaissait déjà bien la Belgique, mais là.
4: Je connais tellement de bleds, mais tu n'imagines pas.
2: Ah ben
4: je
2: si.
4: Sais tous te les dire.
2: Et les aires d'autoroute, maintenant, il sait qu'il ne faut jamais prendre le triangle, le sandwich triangle avec les crudités, puisque ça détrempe évidemment le pain.
4: Tous les Burger King de France, je connais tous les McDo de France, c'est terrible.
2: Et oui, il y a eu ça. Et il y a eu quand même une expérience, je pense, la plus récente sur scène avec l'Orchestre du Capitole à Toulouse. Alors ça, c'était quand même un grand moment.
3: Moi,

0: sur scène avec un grand orchestre du Capitole à Toulouse. Ça, c'était quoi? C'était un rêve? C'était l'histoire de dire au revoir à ton premier album? C'est arrivé un moment un peu étrange, finalement?
1: Ouais, c'est arrivé tout à fait par hasard, en fait, parce qu'on nous a dit on adorerait t'avoir Pierre à Toulouse. Et évidemment, bah, je ne savais pas comment tu dis non à ça.
0: On ne dit jamais non à des Toulousains, de toute manière, mais là, en plus, oui, c'est quelque chose.
1: Ça tombait à un moment, c'est vrai, étrange, t'as raison. Et c'est un truc, donc, est-ce que j'en ai rêvé? Ouais. Oui. J'ai rêvé de chanter avec un orchestre symphonique, mais pour moi c'était presque trop prématuré. Enfin, après l'avoir fait, non, pas du tout. Hein. Je pense que j'ai très bien fait. Je suis ravi.
0: Bah oui.
1: Mais quand on me l'a proposé, je me suis dit, mais est-ce que c'est pas beaucoup trop tôt? Est-ce qu'on fait pas ça au bout de 4 albums, tu sais?
0: Oui.
1: Et en fait, non. Leur approche, elle est assez. Enfin, elle est pas du tout snob, quoi. Il y a un truc où c'est simplement l'idée de revisiter, de mettre en musique, d'arranger, d'enrichir toutes les partitions du premier album. Et en fait. C'était juste trop beau, quoi. Je pense que c'est un de mes plus beaux souvenirs sur scène, un des plus émouvants, un des plus flippants aussi, parce que c'est très différent. Ça n'a rien à voir avec un concert normal comme quand j'en donne très souvent, parce que il y a pas de clic dans les oreilles. Bon, pour t'expliquer en deux mots, tu sais, on porte des oreillettes sur scène dans lesquelles on s'entend. Il y a un retour de la voix et il y a plein d'indications. Genre Pierre, 3, 2, 1, couplet. C'est genre comme si j'étais vraiment débile et qu'il me fallait ça, mais en fait il me faut un peu ça.
0: Bah oui, parce que c'est comme le conducteur
1: exactement,
0: de ce concert.
1: Un conducteur, bah, exactement. Ouais. Et t'as un milliard d'informations qui sont importantes et notamment des aides. Quelquefois je chante et j'ai ma voix derrière moi en studio. C'est-à-dire, vous ne l'entendez pas bien sûr, mais moi dans mes oreilles je l'ai. Et là, pas du tout. Et donc, pas de métronome, rien. Et c'est un échange humain. Et c'est une espèce d'alchimie qu'il faut trouver avec 80 personnes.
0: Ouais.
1: Et c'était hyper impressionnant. C'était
0: et tu
1: magique.
0: Regardais qui? Alors, tu regardais le chef d'orchestre ou tu regardais le public? Parce que ça aussi, c'est très différent.
1: Bah, à vrai dire, moi, je pensais que j'aurais l'occasion de regarder le chef d'orchestre, mais pas du tout. Dans la configuration dans laquelle on était, je ne voyais que mon public.
0: Wow.
1: Et je lisais sur leurs lèvres et je me disais, d'accord, je fais ça. Non, puis le chef d'orchestre n'était pas très collaboratif. En réalité, je l'ai pas trop aimé. Mais par contre, les musiciens, formidables. Et j'ai passé, franchement, je pense, l'expérience la plus impressionnante de ma vie, parce que tu redécouvres tes chansons. Et je me suis dit, ah, c'est génial, en fait, j'ai composé ça. Parce que tu sais, à un moment donné, tu connais tes arrangements par cœur. Et en fait, le fait d'avoir plein de musiciens qui donnent vie à une chanson, bah, d'un coup, elle devient sublime, quoi.
0: Ah, c'est beau.
1: C'est un peu un truc de tricheur, mais ça marche bien.
0: Ah là là, vous avez quelques images, quelques extraits de ce concert de Pierre Demar avec l'orchestre du Capitole, et notamment cette reprise de Dalida, Mourir sur scène, qui est dingue. Puis vous pouvez d'ores et déjà commencer à apprendre la nouvelle chanson de Pierre Demar, Je pense à vous.

0: Cette chanson, tu l'as choisie pour annoncer ton retour, pour présenter ce nouvel album qui arrivera à l'automne. Et il a fait réagir des artistes.
1: C'est vrai.
0: Dans le duo Big Flo et Oli, voici le grand frère, Big Flo, roi des idées de génie.
2: On est fan de ta dernière chanson avec ma meuf. Et je voulais te donner une idée de trend. On essaye de chanter le refrain à sec, a cappella, et c'est impossible, et ça a pleuré de rire. Je te donne un exemple. Je vais, je viens, je monte et je pense à vous. Ah, pas si mal là pour le coup. Je viens, ça monte et je pense à vous. C'est faux. Et en gros, le but, c'est de le faire juste sans ciao.
0: Évidemment, ça a pris, Pierre.
1: Je suis trop content que tu montres ça. Je savais pas que tu l'avais, je suis trop content.
0: Évidemment, moi j'ai découvert ça sur Instagram il y a quelques heures et je me suis dit, mais c'est formidable. Et ce qui est encore plus beau, c'est la réaction en chaîne que ça a provoqué. Vous allez entendre le refrain de « Je pense à vous » chanté par, et par ordre d'apparition.
1: C'est un blind test en fait.
0: Ouais, c'est ça.
1: Il faut le deviner.
0: Marine, Oli, le petit frère dans Big Flo et Oli, Clara Luciani et Christophe Willem.
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0: Christophe Willem a plié le game.
1: Incroyable,
0: à la fin.
1: En fait, j'ai cru que Clara était un homme et Christophe était une femme sur ces deux extraits, c'est parfait.
0: Clara ne sait pas trop ce qui s'est passé. Elle a fait le petit accent marseillais.
1: C'est son accent de Sanary, voilà. Elle a retrouvé ses racines. Et Marine, je pense, domine là. Là, c'est sublime là.
0: Ah, c'est
1: elle a une réverbe de salle de bain. Je ne sais pas
0: mais
1: ce qu'elle faisait.
0: Mais je pense qu'elle s'est mise dans une salle de bain.
1: Ah, ouais, pour je pense qu'elle s'est dit je me fais kiffer, je me fais mousser.
0: Oui.
1: Et c'est génial. J'ai encore Marguerite et Bilal qui sont arrivés entre temps, mais je ne les ai pas encore publiés.
0: Ah.
1: Tu les verras ce soir.
0: Alors, il faut suivre absolument Pierre Demar sur les réseaux pour voir la suite des aventures du refrain de « Je pense à vous ». Mais c'est beau aussi de voir toute cette scène et ces gens, que ce soit voilà, Big Flo et Oli, Clara Luciani, Marine, Christophe Willem, tu parlais de Bilal Hassani, qui célèbrent ton retour aussi, c'est beau.
1: C'est tout à fait, c'est pas inattendu, ça fait très victime de dire ça, mais c'est génial. Enfin, tu sais, il y a un élan de générosité. Je sais pas si ça a toujours été le cas ou pas du tout, je vais pas te dire que c'est mieux qu'avant, j'ai pas eu l'habitude sur le premier disque, et là ça y est, j'ai l'impression que je me fais plein de copains et qui sont contents de ce retour et qui me le disent. Et tous ces gens-là m'avaient dit genre 3 semaines plus tôt qu'ils adoraient le titre et qu'ils l'écoutaient. Et il y a rien de plus beau. Alors bien sûr, les retours de la famille, des fans, c'est extraordinaire. Mais quand t'as un artiste que tu adores et dont tu célèbres la musique depuis toujours, qui te dit que ta chanson est belle, que c'est une prouesse technique, je pense à moi, je suis tout à fait fan de Feuchat Arton et de Arthur Teboul.
0: Ouais.
1: Et le jour où c'est sorti, je sais qu'il m'a écrit un message en me disant à quel point c'était bien. Selon lui.
0: Oh wow.
1: Et ça, pour moi, ça vaut le tout l'or du monde. Donc, j'étais très, très, très, très, très content.
0: C'est à vous maintenant d'apprendre par cœur. Je pense à vous, de vous enregistrer en train de chanter le refrain.
1: Absolument.
0: Et de l'envoyer.
1: Il est inchantable.
0: Sur l'Instagram.
1: Il est inchantable.
0: Je vais, je viens, je.
1: Ça monte.
0: Ça monte. Et je pense à vous.
1: Putain, t'es fort, c'est une blague. Ah non, c'est hyper bien. J'ai plein de fans qui m'ont envoyé des trucs horribles. Il y en a qui sont forts aussi, bien sûr, j'ai eu des prouesses. Mais là, tu t'en sors, mais c'est... Ah ouais, t'es dans le top 5%, je pense.
0: Pierre, cette chanson, Je pense à vous, elle s'adresse justement à ton public.
1: Bien sûr.
0: Et elle s'inscrit dans une grande tradition. Il y a plein d'artistes qui ont chanté.

0: Sentimental à moi. Et puis il y a Yael aussi. Alors, c'est une autre façon de déclarer son amour au pays. C'est vrai, je t'aime encore.
1: Ah bah, c'est
0: moi aussi.
1: Qu'est-ce qu'est le texte?
0: Trop beau, je t'aime encore.
1: Le texte est magnifique.

0: Je t'aime encore. Là, c'est un amour un peu contrarié avec le public.
1: Il est génial, ce texte. Elle raconte en effet cette espèce de... Elle dit à la France qu'elle l'aime encore, parce que là, c'est vrai que tu connais l'histoire de Yael et de la France.
0: Ah oui, bah.
1: C'est qu'elle arrive comme une espèce d'anecdote, elle arrive avec cette blague avec Fatal Bazooka à l'époque, oui. Et que je veux te voir. Et la France plus francophone, je pense, globalement, s'est pas rendu compte, en fait, de l'immense artiste qu'elle est. Et après, elle a réussi partout ailleurs.
0: Ah, mais
1: elle
0: oui.
1: a fait coacher, là, je pense, 2-3 fois. Elle joue au Brésil, elle joue partout. Enfin, c'est ce qu'elle raconte. Elle lui dit malgré tout, elle nous dit je t'aime encore, je vous aime encore.
0: C'est trop beau. Hein.
1: Puis les mélodies sont sublimes, c'est génial.
0: C'est toujours beau, en tout cas, là, les 4 chansons que j'avais sélectionnées.
1: Elles
0: c'est
1: sont
0: toujours beau de s'adresser au public. Est-ce que pour autant, c'est un exercice compliqué? Est-ce que cette chanson-là, tu l'as tournée et retournée un certain nombre de fois?
1: J'ai mis, je pense, un an à l'écrire, mais parce que je suis naturellement quelqu'un de très lent, Émilie. Je ne rebondis pas vite, je te jure. Ouais, c'est vrai. J'écris vraiment très lentement.
0: Okay.
1: Pas tant que ça part fainéantisme, mais parce que je pense que j'entame plein de bouts de trucs comme ça à gauche à droite, et j'ai beaucoup de mal à me concentrer plus de 15 minutes sur un truc, et donc je
0: j'entame plein de choses. mais oui.
1: Non diagnostiqué, mais peut-être. Et j'y suis revenu souvent jusqu'à ce que je la finisse, et j'adore cette chanson. Mais au-delà de la lettre d'amour au public, parce que c'est un peu vague, c'est aussi, en fait, c'était l'histoire un peu de célébrer la place qu'a la musique et globalement l'art dans ma vie. C'est-à-dire que pour moi, ça a toujours été un moteur de presque social, c'est genre comment me faire des copains en les impressionnant avec mes chansons. C'est-à-dire que je sortais les chansons, déjà j'avais 12-13 ans au collège, et je sortais les titres sur YouTube le dimanche soir, et je revenais le lundi à l'école triomphant.
0: Ah oui, donc t'avais une idée derrière la tête. C'était pas juste l'art pour l'art, c'était aussi pour les effets que ça pourrait avoir.
1: C'est pas bon à dire, mais oui.
0: Ouais.
1: Et plus le temps passe, et plus tout ça est très différent. Et maintenant, c'est l'art. Enfin, vraiment, je te jure que je me suis découvert une passion pour la musique un peu tardive.
0: Ouais.
1: Je pense que je suis arrivé là par hasard. Et que là, ça y est, ça fait plus de 2 ans que je sais que j'aime ce que je fais. Non, mais maintenant, c'est-à-dire que je passe mes journées au studio. Et avant ça, c'était, j'avais un malin plaisir à, je sais pas, à célébrer le succès des chansons, à sortir beaucoup. Enfin, et là, c'est plus tellement le cas, quoi. C'est pas que je suis devenu chiant, hein, mais c'est que je compose. Enfin, c'est plus la musique pour la musique.
0: Est-ce
1: et avant,
0: que ça
1: moi,
0: veut dire que tu prends ceci au sérieux, ce qui n'était pas forcément le cas avant?
1: Je pense qu'il faut rien prendre trop au sérieux, d'abord.
0: Ouais.
1: Mais non. Par contre, j'ai des attentes peut-être différentes d'avant. C'est-à-dire que là, j'ai envie que les gens comprennent que je fais les choses bien, que je suis hyper impliqué, que je produis tout sur l'album. Personne ne sait ça. Enfin, les gens ont tellement l'habitude de... Enfin, je pense que les chanteurs, en général, on se dit, bon, voilà, ils chantent. Bah, non, en fait. Et une association, on s'est dit, voilà, soit c'est le grand frère, soit c'est d'autres gens qui... Non, moi, je produis mes morceaux, je les compose, je les écris, je veux que ça se sache. Alors, peut-être que c'est une quête d'ego qui est un peu vaine, mais ça fait partie de mes envies, quoi, que les gens comprennent ça. En vrai, tout le monde s'en branle, mais je trouve ça important. Parce
0: ça
1: que
0: fait
1: c'est...
0: du bien de le dire. Tu sais avec qui j'ai parlé de ça?
1: Dis-moi.
0: Lara Fabian.
1: C'est vrai?
0: La
1: c'est
0: meuf
1: vrai Lara, on se dit tellement interprète.
0: Des textes, des musiques
1: dingue.
0: Incroyables.
1: Ah, je suis d'accord,
0: des tubes.
1: Elle était dans la classe de ma mère, figure-toi, au collège.
0: Oh non.
1: Très rigolo.
0: Ah, c'est drôle ça.
1: Ouais. Ma mère n'a pas eu le flair, elle n'en a pas fait une copine.
0: Ah,
1: c'est
0: bah, dommage.
1: Idiote sur le coup.
0: Mais elle, du coup, elle a fait la paix avec ça. Elle me dit, ah bah oui, bon, bah.
1: Mais elle a raison.
0: Voilà, j'en ai écrit, j'en ai composé.
1: Non, mais elle a raison, je pense qu'il faut faire la paix, il faut faire la musique et puis ne plus se plaindre et prendre ce qui vient. Mais voilà, je fais tellement attention à ça. Je prends tellement de plaisir à ça, ouais. Et je prends un peu la production au sérieux, parce que c'est ce que j'aime par-dessus tout. Et donc j'adore quand on me dit pas putain ton prod il est fort. J'adore quand on me dit bravo pour la production de Je pense à vous.
0: Pour la production de Je pense à vous, c'est vrai. Parce qu'on te félicite sur les paroles, sur ton chant évidemment très acrobatique. Parce que vous avez essayé de chanter le refrain, vous n'avez pas réussi, ce n'est pas grave. Qu'est-ce qui arrive alors? L'album arrive à l'automne.
1: Tout à fait.
0: Tu as donc fait très attention à la production, à la composition, à l'écriture de ces chansons. Est-ce que tu peux nous donner un peu des grandes lignes, Pierre?
1: Bien sûr. Je suis sûr que je ne peux pas le faire, mais je le fais pour toi.
0: Merci.
1: Alors,

0: J'en reviendrai certainement pour le disque.
1: Mais j'espère
0: et
1: bien.
0: Et on creusera ensemble. Mais oui. En gros, non, mais ce que je peux te raconter, parce que c'est, en vrai, c'est dans la foulée, je pense à vous, c'est que le disque, il raconte en quelques lignes mes premières fois un peu tardives. En gros, j'ai vécu une adolescence tardive. C'est-à-dire que jusqu'à mes 18 ans, je n'avais pas bu de l'alcool. Je sortais pas. Moi, je suis gay. Et quand t'es gay, que t'as 15 ans en campagne, tu le dis pas trop.
1: Non.
0: Et donc, en fait, tu finis par l'assumer, l'accepter tardivement, ou pas, ou jamais d'ailleurs. J'ai eu la chance de l'accepter à 18 ans, ce qui est déjà pas si mal. Et en fait, c'est à ce moment-là que tu vis tes premières histoires d'amour, parce que j'ai pas fait semblant pour le coup.
1: Avec les filles, t'as pas roulé des pelles à des filles.
0: J'ai pas roulé des pelles à des filles, j'ai pas essayé.
1: Au collège, ouais.
0: Non, j'aurais déçu beaucoup de monde, je pense. Et donc, en fait, j'ai commencé à vivre toutes ces choses-là, que ce soit les premières cuites, les premières, enfin, tout ça, l'intimité, l'amour, la première fois que je tombe jaloux aussi, enfin, tout ça vient tardivement. Et l'album raconte ça. Et le premier, c'est marrant, je l'ai construit vachement en opposition avec le premier, parce que le premier, c'était le fantasme.
1: Oui.
0: C'était l'envie de, enfin, c'était le rêve, l'envie de vivre plein de choses, mais un jour je serai une superstar, un jour je serai ceci, et puis un jour surtout je marierai un ange, je suis pas français, mais enfin on comprend.
1: C'est pas grave, on a tous compris.
0: On a tous compris. Et là, c'est tout à fait l'inverse, c'est regarder, ça y est, j'ai vécu plein de choses et tout est vrai dans ce que je vous raconte, à peu près, à quelques mensonges près, tout est vrai. Et c'est ça l'idée, en gros.
1: Ok. Et alors, l'ange, tu l'as rencontré ou pas?
0: Oui, j'ai rencontré un ange, absolument. Si, si. J'ai rencontré l'ange, ça y est. C'est beau, non?
1: Pierre Demar est de retour avec une nouvelle chanson absolument irrésistible qui s'adresse à vous, les amis.

0: Alors un six coups, eh bien, c'est un pistolet. Qu'est-ce que c'est que cette histoire? Explique-moi cette parole.
1: Le six coups, ça peut être le pistolet, ça peut être le micro, c'est l'outil avec lequel je fais mon art.
0: Ok. Et justement, comment elle se fabrique? Et cette chanson-là, tiens, par exemple, je pense à vous, qui est la chanson quand même que tu as choisie pour présenter ce nouveau projet, ce deuxième album, qui va s'appeler Coucou. Me revoilou? Non,
1: je sais pas. Tu sais que j'ai. Mais c'est, tu sais, une de mes grandes références, ce Coucou me revoilou de Polnareff, que je
0: ouais,
1: trouve génial.
0: Il est beau, hein. Ouais.
1: Tellement drôle. Mais ouais, ouais. Un jour, on est tombé sur cette pochette et sur le titre avec mon frère, on s'est dit, mais génial, quoi.
0: Coucou me revoilou.
1: Génial, quoi. Quel humour, quelle efficacité. Il y a un peu d'humour dans mon album, tu verras.
0: J'ai
1: Il faut
0: hâte.
1: Le prendre comme ça, en tout cas.
0: J'ai hâte. Mais de toute façon, ça fait aussi ton sel et ton originalité, Pierre. C'est que on sait qu'évidemment, quand ouvre ton cœur, là, ça va, on y est, etc. Mmh. Mais il y a, je pense, et c'est un signe de ta pudeur, quand vraiment c'est trop déchirant, t'as quand même un peu envie qu'on rigole.
1: Bien sûr, voilà. Tout à fait. Non, mais c'est, puis même ça me détend vachement, en fait. Ouais. Ça m'a toujours détendu de, quand j'arrive sur scène, je préfère faire une blague avant de chanter, tu vois.
0: Oui,
1: comme
0: oui.
1: Ça, je suis sûr que tout se passera bien.
0: C'est fou, ça.
1: Je sais pas, c'est une façon de séduire, sans doute.
0: Ça marche.
1: Ouais, écoute,
0: en tout cas. Alors, comment elle se fabrique, cette chanson? Je pense à vous. Qu'est-ce qui vient en premier? Tu penses à eux et tu commences
1: Bien
0: à écrire
1: sûr.
0: Des paroles. T'es où à ce moment-là?
1: À ce moment-là, c'est une chanson que j'ai composée avec mon grand ami Jean Castel, qui est un producteur, compositeur et chanteur d'ailleurs génial. Et en fait, on était chez lui, et c'est marrant parce que j'étais chez lui ce matin, on a fait une nouvelle chanson. D'ailleurs, j'ai rendu mon disque il y a 2 semaines, ah. Et ça y est, je suis reparti sur le troisième. Tu vois.
0: Ça y est, il faut...
1: Quelle fin, quelle dalle de musique.
0: C'est beau.
1: Il s'arrête plus, c'est horrible. Et pour les détracteurs, c'est horrible.
0: Oh, tant pis pour eux.
1: Non, mais je rigole.
0: Ça va. Il y a les élections l'année prochaine, vous pourrez râler à qui
1: voilà.
0: mieux. Ne nous emmerdez pas,
1: politique.
0: Voilà.
1: Non, c'est vrai. Donc, je pense à vous, ça commence, et je suis désolé de le dire, je ne pense pas à vous à ce moment-là.
0: Ah.
1: Je pense à la musique, toujours. En fait, ça commence toujours en musique,
0: okay.
1: Parce que c'est ça qui m'anime, c'est de faire une mélodie qui me plaît, c'est de faire une mélodie que j'ai envie de chanter genre 100 fois et d'écouter 100 fois, et c'est de trouver les sons. Ça commence par un piou-piou avant toute chose.
0: Le fameux piou-piou.
1: Qui inspire le six coups, tu vois. C'est ça qui est marrant.
0: Ouais.
1: C'est que la musique inspire les textes. Et c'est pas toujours comme ça, mais il y en a pas mal qui travaillent comme ça quand même. Quand j'entends Angèle Stromae parler souvent, c'est un peu ce qui revient. On fait la musique, on fait les mélodies, ensuite on remplit tout ça avec des mots. Et c'est ma façon de travailler. C'est assez rare que ça soit dans l'autre sens. Ça peut arriver, j'ai pas de processus absolument indiqué,
0: ouais.
1: Tu sais. Je pense que c'est mauvais. Je pense qu'il faut changer sa recette sur chaque disque.
0: Mais ça dépend. C'est-à-dire que toi, t'as l'embarras du choix puisque tu sais faire
1: ouais.
0: Et les paroles, et la musique, et la production. Mais oui, ceux qui
1: t'as
0: font
1: raison,
0: que leurs paroles,
1: sûr,
0: par exemple,
1: sûr, certains commencent en écrivant.
0: Ouais.
1: T'as raison, mais alors, ce que je trouve bien, c'est marrant, c'est une interview de Sébastien Tellier. Moi, je suis immense fan de Sébastien Tellier depuis pas si longtemps. Moi, je me refais ma culture parce qu'avant ça, c'était n'importe quoi. Il y a genre 3-4 ans, je suis devenu un peu plus cultivé. J'essaye, grâce à mes amis musiciens. Entre autres,
0: oui.
1: C'est le bonheur d'évoluer avec des musiciens.
0: Et puis, peut-être aussi que plus ça va et plus t'es curieux.
1: Bien sûr, mais
0: voilà.
1: Carrément, t'as raison,
0: oui.
1: tout à fait. C'est vrai. Et c'est chouette parce que du coup, ça me laisse une marge de progression pour l'avenir, en fait. C'est-à-dire qu'avant, je connaissais rien, donc j'ai fait un disque à partir de rien. Le deuxième, là, j'ai appris des trucs, genre R, Christine the Queen, tout ça. J'y suis revenu, c'est génial. Enfin, je ne connaissais pas si bien. Et peut-être que je découvrirai encore de grandes choses d'ici
0: oui.
1: le prochain. Donc c'est cool. Mais donc, ce que je te disais, c'était.
0: Oui, Tellier.
1: Tellier, il dit dans une interview, je sais plus où, on n'est pas couché, en face d'une, quelques horreurs de chroniqueurs qui étaient là. Il raconte, je veux redevenir débutant à chaque fois que je commence un disque. Tu sais, ce syndrome du débutant, c'est génial parce que c'est comme ça que tu fais des trucs différents. Surtout pas de recette. Jamais la recette. Et donc, je pense qu'il faut changer de façon de faire. Il faut changer de logiciel. Il faut changer de collaborateur. C'est un peu dur à dire, hein, mais je pense que c'est bien. Bon, la fidélité, c'est important aussi. Je pense qu'il faut faire un peu des deux, tu vois. Mais, et donc, c'est ce que j'ai envie de me dire pour le prochain. C'est que je change encore. Peut-être chanter en anglais. Genre. Autre chose, tu vois.
0: Du zouk?
1: Du zouk. Et pourquoi mais pas
0: pourquoi
1: du zouk?
0: Pas. Et alors, vous allez faire quoi? Les râleurs. Je te jure. Et alors, je cherche encore des informations sur ce nouvel album qui est quand même très très très secret et bien protégé. Mais on a déjà la date de sortie. On sait que ça sera à l'automne. On sait que dessus il y aura, je pense à vous. On sait parce que je l'ai vu tout à l'heure que la pochette sera sublime. Mais je n'en dirai pas un mot.
1: Merci.
0: Mais elle sera magnifique puisque je l'ai vu tout à l'heure en rentrant sans frapper dans la loge de Pierre qui attendait le début de l'interview. Oui, c'est vrai. Mais il n'était pas tout nu. Mais il avait sa pochette
1: d'album
0: à la main. Y aura-t-il des duos? Allez.

0: On t'entend avec These Walls, duo, donc avec Dua Lipa. Est-ce que ça t'a donné goût au duo et est-ce que tu auras des invités sur ton album?
1: Ça m'a vachement donné goût au duo. Je sais pas comment tu peux ne pas prendre goût au duo en chantant avec Dua Lipa.
0: C'était
1: génial. Oui, voilà, oui. Tu vois, t'as une réponse, je suis généreux, je te donne une réponse en trois.
0: Je tente un
1: truc. Trois lettres. J'ai deux duos sur l'album.
0: Qui?
1: Deux femmes.
0: Deux femmes. Ah, c'est bien, c'est bien. Je aime ce garçon. D'accord.
1: Et deux franchement, elles sont
0: françaises ou belges? Ou pas?
1: Mais tu sais quoi, je ne te dis pas plus d'informations, mais deux femmes. Et je te les dirai à nouveau une fois que les micros sont coupés.
0: Oui.
1: Mais deux femmes qui chantent divinement bien et qui ont écrit leur partie, qui sont venues avec une créativité débordante. Enfin, c'était pas une corvée. Elles étaient assidues, créatives. Elles ont fait le truc bien.
0: Elles étaient présentes.
1: Ah ouais, c'était génial. Franchement,
0: j'ai tellement hâte de découvrir cet album. La chanson et le clip de Je pense à vous sont disponibles. Pierre, on se revoit donc à la rentrée. Le rendez-vous est pris.
1: Absolument. Je m'en réjouis.
0: Je crois que ta chanson préférée sur ton premier album, c'était Enfant 2.
1: Carrément.
0: Bah, moi
1: carrément.
0: Aussi. Alors, on l'écoute cool. En se disant bye bye. À la prochaine.
1: Ça me va très bien. Ça me fait plaisir.
0: Bonnes vacances.
1: Merci, toi aussi.
0: À bientôt, Pierre. Merci. Merci.

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0: avec On jettera nos montres.
1: Un coup de cœur ici de Drôme Ardèche.
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3: Il y a un truc qui nous rassemble tous, nous les Mayennais, c'est bien sûr le bon Mayennais. La vache broute dans les champs, puis ce lait précieusement pasteurisé pour fabriquer du fromage. Et ce fromage délicatement conservé dans cette boîte. Oui, celle-ci, avec le couple si mystérieux dont personne ne connaît l'histoire, mais où tout le monde se raconte une histoire. Une recette qui marche depuis 1912. Audrey Gaillot, chargée de communication pour la société Vaubernier, implantée à Martigné-sur-Mayenne.
4: On est habituellement quatrième marque nationale la plus vendue en France, mais sur le mois de décembre, on a eu la bonne surprise de voir que... on était passé troisième.
3: Et si au départ il n'y avait que le bon Mayennais, désormais la marque est une référence en France. Catherine Drezen, présidente de Vaubernier.
5: Aujourd'hui, ce sont 130 collaborateurs qui travaillent. Nous fabriquons une large gamme de fromages et de produits laitiers bon Mayennais. Camembert, brie, coulommiers, lingots, carré.
3: Ah, mon camembert est prêt. Ça, avec du pain alors. L'entreprise Vaubernier fait travailler plus de 170 producteurs de lait autour de la fromagerie.
4: On met un point d'orgue à faire que nos fromages soient de qualité. Et puis, on a des consommateurs qui nous sont fidèles.
3: Oui, et d'ailleurs, pas plus fidèles que moi, parce que moi, j'ai le bic 4 couleurs bon Mayennais grâce à ça, pardi, au point. Ils existent depuis le début. Vous les échangez pour avoir un cadeau. Et forcément, ça fait un succès fou, comme le souligne Catherine Drezen.
5: Sur l'année 2020, on a à peu près échangé par point ou vendu 45 000 objets à l'effigie de bon Mayennais.
3: Et comme le dit Audrey, les objets sont variés.
4: On a quand même une trentaine d'articles qui sont disponibles sur la boutique, donc on y retrouve des tabliers, des torchons, des sacs isothermes. Quand on passe dans différentes maisons, on voit toujours les petits coins qui sont dans les petits pots et les gens ont l'habitude de les conserver. Donc je pense que ça se passe de génération en génération.
3: C'est vrai, ça, finalement, tout le monde a une histoire avec le bon Mayennais.
4: L'habitude de voir le camembert sur la table le dimanche avec ses grands-parents, et finalement, c'est des choses qu'on produit nous aussi avec nos enfants. Et donc pour nous, c'est vraiment une fierté de voir que ça, la marque se transmet.
3: Et même si la recette du camembert, le bon Mayennais, n'a jamais changé, la tradition n'empêche pas l'innovation.
4: Donc la finie 1912 au mois de septembre, qui a un peu plus de caractère par rapport à notre camembert historique. Autre exemple, sur le fromage le léger, on a revu le pack là récemment pour pouvoir faire émerger la notion de riche en protéines, qui est aujourd'hui sur le marché un point qui est important, notamment pour les sportifs.
3: Ça y est, j'ai fini mon camembert au four. Bah du coup, je vais courir.
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6: Les petits bonheurs, généralement, ce sont des sourires qui se récoltent tous les jours au hasard des rencontres. Il suffit d'un micro ici, de ne surtout pas prendre de rendez-vous et de ne pas se présenter. Ça marche très bien à Megève, par exemple. Nous sommes donc en Haute-Savoie, sur les hauteurs de Megève, au Mont d'Arbois, pendant que des chevaux sont en train de monter dans une bétaillère.
7: Bonjour.
6: Bonjour. Matin de bonne heure, venez vous occuper des bêtes.
7: C'est ça, on vient les mettre au chaud, ouais.
6: Ah, c'est-à-dire que là, ils quittent la montagne?
7: Ouais, ce coup-ci, ouais, c'est bon. Ce coup-ci, on va les ramener, on va les mettre en pension pour cet hiver, ouais. Ils ont passé tout l'été en montagne, donc ce coup-ci, ça y est. Ils vont aller se mettre au chaud pour l'hiver.
6: Ah oui, ils font toute la saison là, ici?
7: Ouais, ceux-là, ils font toute la saison ici. Il y en a qui sont là pour la monte, il y en a qui sont là pour l'attelage. Et puis, vu que nous, on est élevage, il y en a, ils sont juste là pour grandir.
6: Vous, c'est pas juste un loisir, c'est votre métier?
7: Ouais, moi, c'est mon métier, ouais. Je suis cocher palefrenier. Ouais.
6: Quand vous dites pour l'attelage, c'est les calèches qu'on peut voir à Megève, par exemple?
7: Exactement, c'est ça.
6: Donc, les chevaux, quand ils sont pas attelés, on les voit ici, sur les hauteurs de Megève?
7: Ouais, c'est ça. Nous, on en a l'Alpette, comme là en face, en haut de la côte 2000. On en a aussi au Mont d'Arbois, là, juste derrière. Et puis, après, au fur et à mesure de la saison, on les fait descendre petit à petit. Puis là, ils atteignent leur point le plus bas sur Megève. Puis après, on les change de département et puis voilà.
6: Donc là, ils montent dans le bus?
7: C'est ça, ouais. Ils montent dans le bus, là, genre en mètre 4. Là, après, j'ai mon patron qui va arriver. Il va prendre le reste et puis après, on va prendre un camion et une remorque. Puis on y charge tout dedans. Puis lui, il part cet après-midi.
6: Et là, il part où, hein, en résidence d'hiver?
7: Ils partent dans l'Allier, ceux-là. Ils partent dans l'Allier. Ils ont des gros champs de plusieurs hectares où c'est qu'ils ont du foin, des abris pour eux, de l'eau à volonté, puis voilà.
6: L'Allier, donc en Auvergne, si je ne m'abuse, il fait pas beaucoup plus chaud qu'ici l'hiver.
7: Non, il fait pas beaucoup plus chaud, mais par contre, ils auront plus d'herbe qu'ici, on va dire. Ils auront moins de neige, ils auront un peu plus de foin, un peu plus d'eau, parce que nous ici, c'est qu'on est tout de suite dans la neige, et puis nous, on n'a pas assez de foin pour tous les nourrir l'hiver, donc on préfère les mettre en pension. C'est beaucoup plus agréable pour eux. Puis pour nous, l'hiver, on a déjà bien assez de boulot comme ça, donc au moins, ils sont un peu tranquilles aussi de leur côté.
6: Alors justement, vous faites quoi l'hiver si vous avez plus de chevaux ?
7: Alors c'est pas qu'on en a plus, c'est qu'on en a moins. Toute la partie élevage en fait part tout en pension et en fait l'hiver nous on fait énormément de calèches sur Megève. On a des grosses calèches qui montent jusqu'à 12 personnes. C'est qu'on fait les fondus en calèche en soirée ou le midi et on fait juste des balades en calèche.
6: Bon, vous j'imagine que le cheval c'est une passion, on fait pas ce métier là par hasard.
7: Mon grand-père était déjà éleveur de chevaux. Là maintenant je bosse chez un ami de mon grand-père. Puis voilà, après on fait ça par passion. De toute façon c'est pas par l'argent qu'on va le faire, hein, comme dans tout métier agricole.
6: Même à Megève.
7: Megève, l'agricole, ça reste l'agricole, à Megève ou pas.
6: Je peux vous demander votre prénom ?
7: Moi, c'est Mathieu, moi.
6: Et c'est quoi le dernier petit bonheur de Mathieu, s'il vous plaît ?
7: Mon dernier petit bonheur, c'est d'avoir fait un galop sur les crêtes de la Côte 2000 en plein été avec le soleil couchant. Et ça, je pense que je m'en souviendrai jusqu'à ma mort.
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9: Et Olivier, ce matin, retourne à l'école primaire aujourd'hui.
8: Eh oui, et pour y trouver du gaga. Mes blés, je voudrais aujourd'hui vous parler du mémoire de Judith Boucher, réalisé l'an dernier à l'Université Jean Monnet de Saint-Étienne, et qui s'intéresse à une question rarement étudiée. Comment le parler stéphanois, le gaga, circule encore aujourd'hui dans les écoles primaires, et dans quelle mesure le parler des enseignants influence le parler des élèves? Son travail porte sur toutes les classes de l'école primaire, en milieu urbain comme en milieu rural. Judith a formulé trois hypothèses. Premièrement, le gaga serait peu utilisé par les enseignants en situation d'enseignement. Deuxièmement, lorsque les enseignants l'utilisent, les élèves auraient tendance à le reprendre. Et troisièmement, le gaga serait plus présent dans les écoles rurales que dans les écoles urbaines. Pour répondre à ces questions, elle a observé des classes, mené des entretiens avec les enseignants et avec les élèves, et elle a mené des observations dans les temps informels à l'école. Son analyse porte à la fois sur le vocabulaire gaga et sur des structures spécifiques comme le pronom neutre Y, employé comme complément direct, j'y ai fait, l'inversion des pronoms personnels après un impératif, donne-moi-le au lieu de donne-le-moi, ce qui nous vient du patois, hein, puisque Pierre Duplet écrivait déjà en 1896, à l'inverse du français, quand un verbe à l'impératif a deux pronoms pour complément, l'un direct, l'autre indirect, c'est ce dernier qui s'énonce en premier. Exemple en patois, by my loup. Et puis aussi la formation d'adjectifs à partir de participes passés. Il est trempe de chaud, ses joussons enflent, la reloge est arrête. Donc qu'en est-il des résultats du travail de Judith ? Les observations révèlent une situation un peu plus nuancée que ce qu'elle attendait. Très surprenant, 54% des enseignants utilisent au moins une fois un régionalisme en cours au cours des séances observées. Un élève sur 6 emploie spontanément un mot ou une expression gaga lors des entretiens. Et dans les classes, un régionalisme apparaît dans 20% des situations que Judith observe. Il semblerait donc que le gaga soit encore bien présent dans nos écoles. Mais quels sont les mots, les expressions, les tournures qui ressortent le plus, ou plutôt qui ressortent le mieux ? Un peu de patience les amis, la suite, c'est pour bientôt.
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1: On part en Vendée ce matin à Bouin, tout près de Beauvoir-sur-Mer et Noirmoutier. Voici François, conteur d'histoire depuis 1987. Il transforme chaque balade en un voyage dans l'imaginaire. Il fait naître des histoires qui touchent petits et grands, mêlant tradition locale et émotion. Une passion présente depuis très longtemps pour François.
2: Ça vient de très loin, ça vient de ma grand-mère qui racontait des histoires à mon papa et de mon papa qui nous racontait des histoires quand on était petit. Notamment une histoire que ma grand-mère lui racontait. Racontait l'histoire de Jean sans peur. C'est l'histoire d'un petit garçon qui part de chez lui et qui rencontre le diable.
1: Oh
2: ouais. Et c'est la première histoire que j'ai racontée devant un public. Et en fait, c'est là que j'ai réalisé que j'avais un don pour le conte.
1: Ça se sent le fait d'avoir ce don pour raconter les histoires, c'est parce que c'est pas donné à tout le monde.
2: Alors pour moi c'est donné à tout le monde, mais c'est une passion et puis c'est un plaisir d'emmener des gens juste avec l'imaginaire, avec très peu de décors et juste avec les mots. Alors moi j'adore les mots, j'attache énormément d'importance aux mots, à leur sens, et quand j'invente une histoire, et ben je choisis mes mots avec avec beaucoup de rigueur.
1: On est d'accord, c'est votre métier, François.
2: Alors c'est mon métier, c'est devenu mon métier un peu après. Donc moi j'ai eu un parcours où j'ai vécu une vingtaine d'années à la montagne, du côté de Bourg-Saint-Maurice, et j'étais gardien de refuge. Ben je racontais des histoires au refuge aux gens, le soir à la veillée, et ils remontaient au refuge pour que je raconte mes histoires de colporteur d'histoires.
1: Quelle émotion justement vous recherchez à travers vos histoires, vous ?
2: Le rire, la joie. Et aussi, un des grands messages, c'est de dire qu'on peut toujours se relever. Que dans chaque épreuve de la vie, on peut trouver quelque chose qui va nous faire rebondir.
1: Alors, elle est où la part de vérité là-dedans ?
2: Alors, dans le conte, il y a toujours de la vérité. D'abord, la première vérité, c'est le vocabulaire.
1: Ouais.
2: L'autre vérité, c'est que, ben, effectivement, dans la vie, on peut toujours s'en sortir. S'émerveiller de quelque chose, même quand on pense que tout est fini, qu'il n'y a plus d'espoir. Qu'il y ait plein de vie, même dans un lieu qui est quand même assez rigoureux.
1: Comment la Vendée vous inspire, vous, pour vos histoires ?
2: Ah ben, la Vendée, c'est mes origines, c'est ma famille, c'est mes oncles et tantes chez qui je suis allé beaucoup en vacances, c'est les bisous de mes grands-mères. Quand, après 20 ans en Savoie, je suis revenu en Vendée, je suis allé boire un café sur la route, et là, j'ai entendu l'accent. Un accent vendéen qui est très maternel, qui est très affectueux, qui est très affectif.
1: Comment vous imaginez votre avenir, tout simplement, François ?
2: 56 ans, j'ai encore une trentaine d'années à travailler.
1: Ouais, vous êtes un jeune homme.
2: Voilà, je pense qu'à 90 ans, ben, j'aurai la barbe encore un peu plus blanche, les cheveux tout blancs, mais je pense que je continuerai à faire des balades comptées au port du Bec, au port des Champs, à la Couplace, etc. Parce que ben, c'est pas un métier facile où on gagne des millions, ça c'est un choix. Et par contre, ben, c'est toujours le bonheur de faire rêver les gens, de les faire rire, énormément rire.
1: François, c'est un personnage attachant et généreux. Avec lui, une simple promenade devient moment hors du temps.
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3: Victor Hugo est venu à Reims à plusieurs reprises, et notamment lors du sacre de Charles X, le 29 mai 1825. Charles X qui a succédé à son frère, Louis XVIII, quelques mois plus tôt, en octobre 1824. Depuis 10 ans, en fait, les Bourbons retrouvaient le trône après la chute de Napoléon et l'entrée dans la période dite de la Restauration. Louis XVIII n'avait pas souhaité renouer avec la tradition du sacre. La Révolution restait présente dans les esprits, puis sa santé fragile rendait une longue cérémonie difficile pour lui. Charles X, lui, choisit l'option inverse. Le souverain entend affirmer la légitimité monarchique par un retour aux rites ancestraux. La cathédrale Notre-Dame de Reims accueille la cérémonie et c'est une véritable parade en ville. Un cortège royal avec bannières, soldats, les dignitaires du royaume et les membres de la famille royale qui composent donc cette procession spectaculaire. Parmi les invités figure un jeune écrivain de 23 ans, Victor Hugo. Et il est invité officiellement à cet événement car il ne cache pas son penchant royaliste. Mais il n'est pas dupe, hein. S'il est convié au sacre royal, c'est pour en écrire tout le bien qu'il en pense. Le roi a demandé si j'étais ici. Je suis effrayé de ce qu'ils attendent de moi, précise-t-il à sa femme Adèle dans une lettre. Il en profite tout de même pour faire un peu de tourisme. Et comme tout écrivain qui se respecte, il observe et prend des notes. Il passe notamment rue de Venise et tombe sur une jeune femme dans une cour de la rue Folpen. C'est une gitane qui danse. Il poursuit sa balade dans le quartier Saint-Remy et s'arrête devant la basilique pour en faire la découverte. Il croise un petit homme d'une trentaine d'années. Il est bossu. C'est en fait le sonneur de cloche de la basilique. Tout cela inspire Victor Hugo pour l'écriture des personnages principaux de son roman Notre-Dame de Paris, publié en 1831. Le bossu sera Quasimodo et la gitane devient bohémienne sous le nom d'Esmeralda. Les héros de Notre-Dame de Paris, imaginés à Reims, c'est l'un des trésors de Champagne-Ardenne.
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4: Louis Thomas est notre invité et il a choisi l'Auvergne depuis un an déjà. Louis Thomas, l'Auvergne vous a ouvert les bras et vous êtes donc chez nous dans cette si belle région, on peut le dire. Même si la douceur du Tarn n'est pas là, la région vous plaît?
5: La région me plaît, ses saveurs aussi. Avant de venir à Clermont-Ferrand, j'avais commencé par m'acheter tous les fromages d'Auvergne pour...
4: pour être bien sûr de votre choix.
5: Ça faisait rire ma compagne. Je regardais les deux racines et des ailes sur l'Auvergne. J'essayais de m'imprégner avant d'arriver et je ne suis pas déçu.
4: Vous avez grandi dans le Tarn, dans une maison que vous appelez votre maison du bonheur et un peu auberge espagnole. Pour quelle raison?
5: Pour plusieurs raisons. Enfin, déjà le terme. Une maison, on a reçu toujours beaucoup, beaucoup de monde, des amis, déjà enfants, famille, amis de mes parents, avec des enfants qui avaient le même âge que nous. On a tous joué ensemble, construit des cabanes. Non, c'était vraiment une belle époque. Et puis ensuite, moi, j'ai pris le relais au lycée pour organiser mes premières soirées aux grandes dames de mes parents.
4: Ah oui. Ah là, ça plaisait moyennement, si je comprends bien. Peut-être trop d'amis et trop souvent à la maison.
5: Oui, mais ça va, je ne cassais rien. Je ne cassais rien ou peu de choses ou des choses trop petites pour que mes parents le remarquent.
4: Un petit malin, un petit cachotier.
5: Oui, voilà. Donc,
4: vous avez évoqué les spécialités auvergnates, en tout cas ce beau plateau de fromage que nous avons la chance d'avoir. Qu'est-ce que vous aimez manger donc ici? Qu'est-ce que vous avez découvert de notre région Auvergne?
5: Alors moi, je connaissais le Roquefort parce qu'une partie de ma famille est avéronnaise. Et je dois vous avouer que je préfère le bleu d'Auvergne. Ouais, c'est beaucoup plus crémeux et je le préfère tout simplement. Ensuite, je vais régulièrement à la Régalade, lieu emblématique de Clermont-Ferrand. Effectivement, son plateau de fromage est incroyable. Entre la Fondambert et la Comtesse de Vichy, bon, c'est un peu plus haut, mais fromage et sa carte des vins aussi est exceptionnelle.
4: Mais vous ne vous nourrissez pas de vin et de fromage. Quel autre plat cuisiné est-ce que vous aimez?
5: Alors moi, c'est plutôt l'Italie, car j'ai beaucoup voyagé. Déjà dès le lycée, et j'y vais tous les ans. Tout ce qui va être gastronomie, je suis plutôt parti sur l'Italie que sur les plats français.
4: On le disait, hein, nous sommes dans votre showroom. On pouvait nous décrire un peu tout ce qu'on aperçoit, en tout cas les pièces maîtresses de ce showroom?
5: Tout ce que nous avons autour de nous provient de collectionneurs amateurs du 18e siècle, que ce soit des meubles ou des peintures. C'est vraiment les grands siècles. On a vraiment une expression des grands siècles français ici. Des commodes, des secrétaires, des fauteuils Louis XV, des portraits royaux. Des tapisseries, c'est vraiment une expression classique. D'ailleurs, c'est le nom de cette vente, Intérieur Classique, qui pourra, je l'espère, satisfaire les envies de Clermontois pour meubler leur intérieur.

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1: Bonjour Johan.
2: Bonjour Manu.
1: Merci de nous accueillir dans cette boutique au garage à Issoudun avec une céramique bretonne. Exactement. Que l'on peut trouver, on n'est pas à l'abri de trouver ça sur une brocante.
2: Alors on n'est pas à l'abri, en revanche là on est sur une céramique de très belle qualité. Et tu sais que moi je suis un amateur de la céramique française des années 50, en tout cas du milieu du 20e. On ne présente plus évidemment les Caprons, les Rouellans, tous ces grands céramistes qui ont fait des pièces magnifiques qui font aujourd'hui des très gros prix. Mais aujourd'hui, dans une gamme de prix beaucoup plus inférieure, on peut se faire plaisir avec par exemple un grand plat de service comme ça. Tu vois cette couleur verte, elle est incroyable. Et figure-toi, mon cher Manu, que cette pièce vient de Bretagne. On pourrait dire qu'elle vient de Valoris, dans c'est le vrai. Sud de la France, dans les années 50.
1: Reste trompé.
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2: On est à Quimper, dans les manufactures de céramique de Quimper, hein, qui existent depuis la nuit des temps. Et là, on est sur une marque qui s'appelait Keraluc, qui a édité de nombreuses pièces de service, de vaisselle, des pièces qu'on peut utiliser encore aujourd'hui, évidemment, et qui amène une touche de déco un peu fantasy, un peu complètement en céramique des années 50. Elle a une forme complètement atypique et surtout un travail de décor qui est vraiment de qualité super. On est dans des couleurs improbables, tu as vu,
1: elle est élégante, elle est magnifique, elle est resplendissante.
2: Elle est verte, elle a trois ou quatre teintes de vert différents. C'est vrai qu'on se croirait à Valoris dans le sud en 1950, mais on est bien en Bretagne et ce sont des pièces aujourd'hui qui sont recherchées par les collectionneurs de céramique.
1: Du coup, le prix ?
2: Bon, ça vaut une centaine d'euros, ouais. parce que y a une grosse production. Donc, beaucoup de pièces aujourd'hui, on peut peut-être, si on a de la chance, en dénicher une sur une brocante. On reste raisonnable et on se fait plaisir. C'est de la déco très colorée sur une grande table dans la cuisine, c'est super.
1: C'est validé, merci Johan.
2: Merci à toi Manu.
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4: On doit faire un reportage avec les R3, Moggio Carnon, mais je ne sais pas sur quel terrain ils sont.
5: Ils vont venir là ou là-bas ?
6: Là, le terrain ici, il est allumé
4: 24 sur 24.
6: 24 sur 24.
3: Virginie et vous.
7: Il y a quelques jours, le monde du football héraultais a vécu un moment historique. Quatre clubs étaient en effet en 7e tour de la Coupe de France.
8: Le numéro que vous demandez n'est pas attribué.
7: Point P foot pour ceux qui n'y voient pas très clair. En gros, on part des professionnels de la Ligue 1, 2, 3, ensuite les semi-pros avec les nationales 1, 2, 3, et les amateurs avec les régionales et départementales 1, 2, 3. La Coupe de France a cette particularité qui permet aux équipes de toutes les divisions de s'inscrire et de se rencontrer entre elles. Avoir quatre clubs à ce niveau de la compétition est donc dingue. Quelques jours avant leur élimination, je suis allée à l'entraînement des R3 de l'Union sportive Moggio Carnon. Rendez-vous à la plaine des sports de Moggio, un mercredi soir, 19h. Il fait déjà bien nuit. Tous les terrains sont allumés, ça joue dans tous les sens. Arrivé sur le bord du terrain avec Mathis, le technicien du son, on tombe sur Mehdi, le directeur sportif du club. Posté juste à la sortie du vestiaire, il voit tous les joueurs arriver.
9: Ça va ?
10: Bonsoir.
9: Bonsoir.
10: Bonsoir, vous allez bien ?
9: Bonsoir,
10: vous aussi, merci. Je suis super bien, le jeune, il dispose de bonsoir.
9: Moi, il le sort. Ce que je leur dis souvent, c'est... Il y a des gens qui préparent la buvette, qui préparent ce. Quand vous finissez le match, première chose que vous faites, vous allez leur dire bonjour, vous mangez un morceau, vous dites bonjour à tout le monde. Le respect, c'est...
7: Tout en regardant les joueurs faire des jongles et des passes en attendant le coach, je demande à Mehdi depuis combien de temps il est au club.
9: Moi, je suis resté pendant 30 ans à Vendargues.
7: Ah.
9: Après, je suis parti dans un gros club à Palavas, R1, tout ça, là. J'ai fait 2 ans, puis après, ceux qui sont venus me chercher ici. Après, la politique d'ici m'a pas plu, je suis reparti. Après, ils sont revenus me rechercher.
7: La politique a changé ou quoi ?
9: Ouais.
7: Ah oui, d'accord. Et c'est quoi le boulot d'un directeur sportif ?
9: Toute la coordination des éducateurs, des joueurs, quand il y a un problème, au lieu de se prendre le chou avec l'entraîneur, de venir me rencontrer, discuter,
7: d'accord.
9: Faire les planifications des matchs à l'extérieur quand on se déplace, tout gérer, tout.
7: Ah oui, c'est un sacré boulot.
9: Ah oui.
7: Et ça, c'est du bénévolat ?
9: On me paye mes frais d'essence,
7: ouais, d'accord.
9: Oui, mais après, je j'attends pas ça pour vivre.
7: Oui, d'accord.
9: Moi j'ai un boulot. Hein.
7: Vous faites quoi dans la vie ?
9: Je suis responsable de maintenance dans une grosse société, Vendargue.
7: Et donc le foot, ça a toujours été votre truc ?
9: Ah, toujours, toujours.
7: Vous avez toujours fait deux métiers tout le temps ?
9: Ah oui, moi le foot c'était... J'ai joué, j'ai entraîné.
10: Il n'y a jamais eu de truc de quand je serai grand, je serai Zidane.
9: Les Zidane, il y en a, on croit tout le monde les Zidane, mais il n'y en a pas beaucoup. Hein. Après, il y a des regrets, bien sûr, parce que nous, quand à notre époque, on avait des copains, et quand tu avais tes copains, tu restais avec tes copains, j'aurais pu partir ailleurs. Hein. Je dis la vérité, j'aurais pu partir ailleurs. Mais quand les copains du village et tout, bon, après, c'est des choix qu'on a fait de la vie. Hein. Bon.
10: Et les copains, ils sont toujours là?
9: Oui, je les vois toujours.
10: Ah bah alors ça, ça valait la peine peut-être.
9: Mon collègue, c'est cool.
10: On ne sait pas si Mehdi aurait été un grand joueur pro, mais comme directeur sportif du club amateur de Mogliocarnon, il fait l'unanimité.
9: Bonsoir.
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11: Nous sommes en mai 1970, le 17 précisément, un dimanche ensoleillé et non un lundi au soleil. Et Claude François roule à vive allure, pressé de rejoindre Nîmes. Il s'écoute un live d'Elvis Presley.
12: Well, it's one for the money, two for the show, three to get ready now, go cat.
13: Dans la voiture, il y a 8 haut-parleurs tout autour, donc vraiment, j'étais entouré par le son, j'adore ça.
11: Quand soudain, son pneu éclate à hauteur de baie d'Aride. À l'époque, le chanteur raconte son accident dans une interview fascinante tirée de l'émission de radio Bande à part que Lina a archivée.
13: Quand la roue a explosé, l'arrière s'est présenté vers l'avant et la gauche de la voiture se soulevait pour culbuter, pour faire les tonneaux. Je me suis donc retrouvé de face à l'autoroute, donc de nouveau, et là j'ai ralenti. Dès que c'est représenté de nouveau en tonneau, j'ai réaccéléré ainsi de suite jusqu'à peut-être 100-110 à l'heure. Alors mes bras étaient mous pour conduire la voiture, et cette heure était nette, le retour m'a projeté la tête dans le volant.
11: Sa voiture traverse les 4 voies de l'autoroute et finit sa course dans un fossé de l'autre côté de l'autoroute A7. Conscient mais sonné, l'artiste est un miraculé. Nous sommes alors 8 ans avant l'épisode de la baignoire fatale. Il n'aura qu'un nez cassé, nécessitant par la suite une rhinoplastie.
13: C'est pas le cartilage qui s'est cassé, mais l'os entre les deux yeux. Alors là, quand j'ai eu ça, j'ai donné un coup de poing dans le miroir, j'ai donné des coups de poing partout, j'ai piqué ma crise de... J'ai pas de chance.
11: Claude François sortira 2 ans plus tard, le lundi au soleil.

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1: L'atelier Fernand Robert, le temple du chapeau en Sarthe, un atelier d'excellence qui fournit les plus grandes marques de luxe. Mais comment ça fonctionne? Quelle machine et quel savoir-faire? Je vais vous emmener dans les coulisses d'un atelier de fabrication de chapeaux. Aujourd'hui, j'ai testé pour vous les ateliers Fernand Robert. Direction le 36 rue de Carnac à Coulaines. J'arrive sur un petit parking et j'ouvre les portes de l'atelier. Une femme m'accueille.
2: Bonjour, bienvenue aux ateliers Fernand Robert.
1: C'est Axelle Jarosset, la directrice des lieux. Elle est en charge de l'atelier depuis 5 ans, mais c'est une histoire de plus de 120 ans qu'elle a pour mission d'entretenir et de continuer de développer.
2: Oui, absolument. Vous êtes ici dans un atelier de modistes où on fabrique des chapeaux grâce à des machines qui sont elles-mêmes centenaires, avec lesquelles on travaille le feutre, la paille et puis différents matériaux naturels pour notre clientèle locale et internationale. On a même travaillé pour le roi du Maroc, vous voyez, donc c'est la princesse de Thaïlande.
1: Et bien souvent, c'est surtout pour les cérémonies de mariage que l'atelier travaille avec des clients de Paris, d'Angers, de Tours, qui viennent directement sur place pour ça. Mais autrement, l'atelier s'active aussi dans des domaines bien variés, cinéma, palace, spectacle, mode de luxe ou encore cirque, tout est possible.
2: On a ici 350 moules de formes différentes, dans des tailles différentes.
1: Et avec une variété de matières, feutres ou pailles, de toutes les couleurs et toutes les qualités.
2: Tellement de sortes de chapeaux que tout le monde peut y trouver son compte.
1: Des chapeaux qui passent d'abord tous par la main et les machines de Xavier David, le chapelier, ces fameuses machines de 1905 qu'il a appris à dompter sur le terrain. Des belles machines, encore joliment entretenues et peintes de verte, avec un système mécanique qui est encore aujourd'hui inégalé. Le moule chauffe par en haut et par en bas, au gaz. On place le feutre au milieu et c'est parti.
3: Et par un jeu de pédale, je peux bloquer le feu.
1: Après cette étape du moulage, Xavier taille et nettoie avant de passer le relais à ses collègues de la couture, à la main et à la machine. La dernière étape, c'est Mirella qui s'en charge. Elle gère toutes les finitions.
4: Donc je commence avec préparation d'extérieur, les nœuds, le galon, l'intérieur, toute la finition, c'est moi. Je fais tout, et même le dressage.
1: Une rigueur et un savoir-faire reconnus par le cinéma, puisqu'on peut voir sur grand écran nos chapeaux sartois.
2: C'est vraiment une fierté pour nous, comme quand on a vu dans le film Astérix, par exemple, donc pour les petits chapeaux chinois. Ils sortent de l'atelier, donc c'est vrai qu'on est tous allés au cinéma pour aller voir le film.
1: Alors si le monde du chapeau vous intéresse et que vous voulez profiter de la qualité à prix réduit, sachez que c'est possible.
2: Oui, tout à fait. On ouvre les portes de notre atelier du lundi au jeudi pour la clientèle locale, donc les gens qui veulent venir acheter un chapeau, ou ça peut être aussi un béret, un bonnet.
1: Ou chapeau de mariage, vous pouvez en tout cas soit venir sur place, ou faire

0: même plus, je pourrais pas te dire, mais le dernier film sur lequel j'ai bossé, il sort bientôt d'ailleurs, il s'appelle Mata, c'était avec Mélanie Laurent.
1: Et tu faisais quoi sur ce film?
0: Là, c'était de la photographie de plateau et making of. Ça, c'est un truc que j'aime beaucoup parce que un tournage, c'est compliqué, c'est éprouvant, c'est 6 semaines de travail intense. Et quand on est à ce poste, en fait, on est mobile, on fait ce qu'on veut, on se balade et ça rejoint mon amour du documentaire.
1: On va revenir sur le fait de naviguer parce que tu as participé à différentes courses, tu as navigué avec des grands skippers, des marins pêcheurs, des sauveteurs de la SNSM. Comment on filme en mer?
0: Sur les bateaux de pêche et sur des gros bateaux, c'est très facile. Et sur les IMOCA ou les ultimes, c'est la guerre. C'est vraiment, on est à genoux, on est malade, on se cogne partout. Et là, j'avais fait la Fastnet avec Jérémy Bayou et Franck Camas sur un IMOCA. On utilise 1% des rushs parce que le reste, ça bouge et c'est pas cadré, quoi.
1: Le gars qui est dans le chaos total, quoi.
0: Ouais, puis les bateaux sont fermés, ils vont vite, ils sautent, ils volent, enfin tout ce qu'on veut. Et par contre, il y a un truc qui est très très chouette et très formateur là-dedans, c'est que quand on revient à terre, et ben tout paraît facile. On appuie sur un bouton, ça fait un café, on a des toilettes normales et quand on cadre, ben, c'est cadré. Donc c'est une très très bonne école, c'est une sorte de mini service militaire express.
1: Comment est-ce que tu pourrais la décrire justement la mer, toi? Ça t'a appris des choses sur elle de la filmer?
0: Et ben en fait, c'est même pas que ça m'a appris des choses, c'est que moi je suis né à Cherbourg, j'ai grandi à l'école de voile de Cherbourg, j'ai fait l'optimiste du 4-20 en compétition. J'ai même été champion de basse Normandie en 93 d'optimiste. J'ai toujours fait du bateau. Quand je suis allé habiter à Paris, quand j'étais prof, j'ai acheté une péniche parce qu'il me fallait de l'eau autour de moi. J'ai tout fait pour revenir à Cherbourg et ça, c'est un attachement qui est vraiment profond. Et moi, le coup d'entend, on parle de presqu'île, mais je le vois comme une île en fait. Et j'ai toujours été passionné par les îles. J'avais un bateau dans le port que j'ai vendu il y a pas longtemps parce que j'avais plus le temps d'en faire et que je naviguais beaucoup trop sur les autres bateaux. Quand je rentrais, j'avais pas envie de faire du bateau. C'est toujours un truc d'aller vers Origny, Guernesey, Cerques. Il y a un petit côté passionnant, là, comme les Robinson ou la série Lost, ou ce genre de choses. Et donc, moi, le Cotentin, je le vois vraiment comme une île, pas comme une presqu'île, un lieu de retraite. C'est pour ça que j'ai jamais fait le choix d'habiter à Paris. Ce serait plus facile, hein, pour plein de choses. Mais je préfère vivre ici et prendre le train pour aller travailler que l'inverse, que travailler à Paris et prendre le train pour aller me reposer au bord de la mer. En fait, quand on a grandi ici, on est né ici, c'est pas quelque chose qui fait partie du décor, c'est le décor.
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4: Arnaud Fromage est avec nous chaque matin, c'est l'heure de la nécessaire minute comptoise. Mon cher Arnaud, bonjour.
5: Bonjour.
4: Du côté des radars, il y a des petites surprises, on donne vraiment des drôles de noms aux choses, parfois, chez nous en Franche-Comté.
6: Oui, et en voici un nouvel exemple. Alors, petite mise en situation, vous êtes en voiture, vous venez de Belfort et vous roulez en direction de la chapelle sous Rougemont. Bref, vous êtes sur la départementale 83, vous passez de nez avant d'arriver à Rope. Là, vous passez devant la mairie, sur l'avenue Charles de Gaulle, il y a Céline Coiffure, mais vous continuez, la petite patte d'oie à la Vermenoncourt, vous restez sur la route principale et vous avancez encore un petit peu, il y a les jolies maisons typiques là sur le côté, et c'est là, dans le virage, qu'il faut freiner, tout simplement parce qu'il y a un radar.
4: Oh bah pas mal la petite balade là autour de Belfort, je vois pas vraiment... Vous voulez en venir, Arnaud?
6: Eh bien, exactement à cet endroit précis, là, sous le radar, en face de la boîte aux lettres. Parce que ce n'est pas n'importe quel radar. C'est celui qui est surnommé le radar Johnny Hallyday. Mais alors, pourquoi, allez-vous me demander, maintenant que j'ai réussi à capter votre attention?
4: Eh bien oui, pourquoi le radar de Johnny Hallyday, Arnaud? Oui.
6: Pour comprendre, il faut remonter à février 1970. L'idole des jeunes a donné la veille un concert à Strasbourg et doit se rendre à Besançon. 3000 personnes l'y attendent et il est 18h passé. Dans la DS Palace Citroën, qui roule à fond parce que, bah, années 70, il y a donc Johnny Hallyday et Sylvie Vartan, mais aussi Mickey Jones, le guitariste de Johnny, Jean Ponce, son manager, et Sacha Rull, son secrétaire. On est en février, il fait nuit, il fait froid, il y a du verglas et ça roule vite. Bref, Johnny perd le contrôle de sa voiture. Il glisse et se retrouve dans le fossé. Alors il parvient à reprendre le contrôle de son véhicule, parce que ne l'oublions pas, Johnny Hallyday est un pilote, mais malheureusement, il y a un bloc de béton qui bloque le fossé et la voiture finit par s'y écraser. À bord, Johnny et son guitariste n'ont rien, mais son secrétaire et son manager sont blessés. Sylvie Vartan, elle, a carrément traversé le pare-brise, elle a le visage en sang. En 1970, la ceinture de sécurité est censée être obligatoire, mais dans les faits, personne ne la met vraiment. Les voisins viennent au secours des blessés, alors au départ, ils avouent ne pas vraiment avoir reconnu Johnny et Sylvie Vartan, parce qu'ils sont sous choc, et les blessés sont conduits à l'hôpital de Belfort. Johnny s'empare du téléphone d'un riverain pour annoncer qu'il n'y aura pas de concert à Besançon ce soir-là. Sylvie Vartan, elle, s'exile quelques mois à New York dans une clinique de chirurgie esthétique où elle subira des dizaines d'opérations de reconstruction pour effacer les traces de l'accident. Alors voilà pour la petite histoire. Et c'est donc dans ce même virage, toujours à la sortie de Rope et toujours aussi dangereux, qu'a été

0: Johnny Hallyday, voilà, on sait désormais où il est grâce à vous, Arnaud Fromage, pour la nécessaire minute comptoise. Vous menez les enquêtes dans tous les sens et vous nous faites revivre avec un superbe podcast La vie incroyable de Paul-Émile Victor, un jurassien qui, pour sa première expérience et sa première expédition, est parti au Groenland. On a entendu le premier épisode jeudi, à partir de 10h. Et le numéro 2 est déjà disponible en ce moment sur l'application ICI, ICI. Vous allez véritablement découvrir ce qu'a enduré l'équipe autour de Paul-Émile Victor, une équipée qui a été véritablement sans danger, mais ô combien importante pour l'avancée de la science. Un podcast passionnant avec vous, mon cher Arnaud Fromage. Je vous dis à demain.
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1: Bonjour.
2: Bonjour.
1: Alors, on m'a dit de venir vous voir pour découvrir un peu votre métier. Vous êtes vidéaste, c'est ça?
2: C'est exactement ça. Je suis vidéaste à Poitiers, aux alentours, et France et au-delà.
1: Alors, il y a les caméras classiques, j'ai envie de dire celles que tout le monde voit, tout le monde visualise, imagine. Mais aujourd'hui, ce qui marche aussi, c'est les drones.
2: Exactement, parce qu'effectivement, j'ai la chance d'être aussi télépilote de drone professionnel. Et aujourd'hui, on va pouvoir peut-être regarder quelque chose, ça peut être chouette. Donc, effectivement.
1: C'est compliqué à contrôler, à piloter un drone?
2: Alors, aujourd'hui, avec toutes les aides qu'on a, oui et non. Dans la mesure où, quand on fait ça, moi je fais ça très souvent, donc non, ça va. Mais quand on débute, c'est assez intuitif, parce que bah, y a beaucoup d'aides au pilotage. Et effectivement, quand on est dans la bonne réglementation et qu'on vole bien, bah non, en fait, c'est assez facile, c'est des joysticks. Je ne sais pas si vous jouez aux jeux vidéo. C'est un peu comme un jeu vidéo, donc c'est vraiment sympa, quoi.
1: Si je pose la question, c'est parce que du coup, je vais vouloir essayer, forcément. On est dans le jardin et on ne peut pas voler trop. Il y a des réglementations, mais...
2: Exactement, mais là, on est vraiment autorisé à voler parce que moi, je suis dans une zone complètement ouverte. Donc, on est ce qu'on appelle en catégorie ouverte. Et donc, il n'y a aucun souci ici pour voler. Tout va bien.
1: Trop bien. Eh bien, allez, on y va.
2: On va le faire décoller. Donc, il est en train de récupérer notre signal GPS pour pouvoir voler correctement. Hop là. C'est très facile. Pour vous montrer, on a en fait deux joysticks. On a un joystick qui va gérer l'altitude, donc haut bas. Et là, le même joystick qui va faire le lacet, donc droite et gauche. Et donc là, on va avoir ce qu'on appelle le tangage, donc pour aller vers l'avant, pour aller vers l'arrière et pour aller sur les côtés. Voilà.
1: L'image est parfaitement fixe, c'est incroyable.
2: Effectivement, l'image est très fixe parce que là, on est sur un drone gimbal, donc il est lui stabilisé. En fait, quand on se met ici, je sais pas si vous voyez, mais là, quand on va à droite et à gauche, et ben là, la caméra en elle-même, en fait, elle bouge pas.
1: Mais alors, ça peut voler combien de temps un drone comme celui-là?
2: Ça dépend des versions. On peut aller sur du 40 minutes, 45 minutes par batterie. C'est quand même pas mal parce que nous, effectivement, quand on a des plans, alors la plupart les plans sont réfléchis en amont, donc on sait exactement ce qu'on veut, mais il faut quand même tester les cadrages. Donc ça nous permet vraiment d'être en l'air correctement, et une fois qu'on lance notre enregistrement, on a déjà tout ce qu'on veut et on a encore de la possibilité.
1: Est-ce que je peux essayer?
2: Bien sûr,
1: avec plaisir. Allez, ça c'est pour...
2: Ouais, ça c'est pour l'altitude, donc haut.
1: Ok. Et bas. Et est-ce que vous avez le contrôle de la caméra?
2: Alors oui, effectivement, vous avez le contrôle de la caméra avec la petite molette qui est
1: ici.
2: En fait, si vous baissez en haut et en bas, et bien là, du coup, vous pouvez directement cadrer ce que vous voulez.
1: Donc là, c'est un joujou à combien ça?
2: Alors celui-là, c'est un petit joujou, on va dire. C'est un joujou à 1600-1700 euros. Mais j'ai une autre grosse machine qui aujourd'hui est adaptée pour la réglementation. Et là, on est plus aux abords de 5000 euros, 6000 euros.
1: Bon, s'il n'y avait pas la réglementation, il pourrait monter à combien?
2: Alors s'il n'y avait pas la réglementation, on imagine qu'on pourrait aller jusqu'à du 500 mètres d'altitude, 600 mètres.
1: Bon, pas assez encore pour atteindre la station spatiale.
2: Alors non, pas assez pour atteindre la station spatiale. Et heureusement, parce que vu la vitesse qui passe, ça serait compliqué pour eux. Pas encore, mais peut-être. C'est ça l'innovation dont vous parliez, ça se trouve, ça sera pour aller dans la station spatiale en drone.
1: Voilà ce que je vais créer. C'est ça l'idée.
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3: Dans la rue du Port, il y a la grotte du Puy-de-Dôme. Et oh, petit jeu de mots, allons tailler la bavette 2 minutes avec un tailleur de pierres précieuses.
4: Poussez ! Poussez !
3: J'ai réussi. Un peu archaïque cette porte. Enfin,
5: elle
3: y arrive.
5: Surprend tellement de gens qu'elle me rassure vis-à-vis de certains voleurs, par exemple.
3: Ah ben déjà, pour vous voler, vous, faut trouver comment marche la porte.
5: Exactement.
3: Et j'imagine que quand vous voyez quelqu'un qui ressemblerait à un voleur, vous lui dites pas pousser.
5: Ben, je me débrouille pour le dissuader.
3: Oh, mais qu'est-ce que c'est que ça? Mais qu'est-ce que c'est que cet engin?
5: Ça, c'est ce qu'utilisent les CRS, c'est le flashball.
3: Ah, c'est un flashball? Je suis venu tailler le bout de gras avec vous, mais je pensais pas être accueilli par un flashball.
5: Moi, c'est pas tellement le bout de gras que je taille, c'est surtout mes petits cailloux.
3: Qu'est-ce que vous taillez comme cailloux?
5: Tout. Toutes les pierres, à partir du moment où elles ont un intérêt bijoutier. Alors, ça peut être des pierres sans aucune valeur. Je travaille notamment pour une dame qui va à la pêche dans l'Allier. Enfin, dans l'Allier, pas le département.
3: Dans la rivière.
5: Dans la rivière.
3: Et qu'est-ce qu'elle pêche?
5: Eh ben, elle pêche de temps en temps des galets dont la couleur lui plaît. Et elle me fait faire du polissage sur des galets qui n'ont aucune valeur, mais qui lui plaisent, par exemple. Et puis, part du principe que je suis l'ébéniste du caillou. On travaille dans des matières nobles, le bois c'est noble, la pierre c'est noble, voilà. Et puis après, il y a le respect des styles, il y a le respect du goût de ces dames qui veulent telle couleur dans telle matière, mais dans telle forme et telle dimension.
3: Enfin, elles sont pas un peu pénibles ?
5: Si, beaucoup. Mais on essaie de les satisfaire quand même. J'ai une jeune fille qui m'a amené du corail de Corse et elle m'a demandé de sculpter le zizi de son copain dans le corail. Ça surprend quand on vous fait la demande.
3: Ben ça veut dire que dans votre vie, vous aurez fait des zizi.
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4: Trop ce vin-là, il est ben trop bon pour la modurer.
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4: À modurer le vin, ça veut dire y rajouter de l'yeux. 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C'est épais, ça saoule et ça tache, le fond du verre, et devient noir et bleu. 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
2: Je rêvais d'avoir une maison à la campagne. Cette maison, c'est comme si j'y étais née. C'est ma maison de famille.
3: Ma maison s'appelle l'Ostao de la Mar.
4: C'est une maison un peu envoûtante.
5: Eh bien, vous voyez, des livres et trois fenêtres qui me donnent le paysage du pays, comme si c'était trois tableaux.
6: Ils ont vécu ici.
7: Thibaut Gaudry.
8: Elle m'a dit d'aller siffler là-haut sur la colline.
6: En juillet 1968, Huguette Carin, présidente du comité des fêtes du charmant village de Cotignac, écoute son transistor quand elle entend Joe Dassin chanter « Siffler sur la colline ». Et c'est là que germe une idée un peu folle.
9: J'ai demandé donc au maire, je lui ai dit « Qu'est-ce que vous pensez si nous donnions un terrain de Cotignac, si toutefois la mairie est d'accord, pour que Joe vienne chanter ?» Et il me dit « Bon, ben d'accord, fais-moi une lettre, hein, je vais le proposer. » Ce qui a été fait et accepté. Donc, il est venu chanter une vingtaine de jours après. Et dès qu'il avait un gala sur la côte, il venait coucher chez nous. Et voilà comment ça s'est passé.
6: Joe Dassin donne un concert mémorable le 12 août 1968 dans la cour de l'école. Après sa prestation, Huguette l'accompagne visiter le terrain proposé. Un bel emplacement que le chanteur estime néanmoins trop proche du village. On lui en propose alors un autre, dans le quartier Saint-Joseph, sur les hauteurs, près d'un monastère. Enthousiaste, il l'accepte illico. Séduit autant par le lieu que par son nom. Il faut dire qu'il s'appelle Joseph Dassin.

0: Joe ne fera construire une maison sur le terrain que 10 ans plus tard. Mais il revient souvent à Cotignac et loge au Look Allen, l'hôtel-restaurant créé par Huguette en plein cœur du village. Il y prend toujours la chambre 6. Look Allen, où l'on peut croiser les Pink Floyd ou Yvonne de Gaulle. Et la chambre 6, où Joe dormira le 14 janvier 1978, mais pas seul.
1: Joe Dassin va chanter dans un instant. Joe Dassin a vécu hier un moment important dans sa vie, puisqu'il s'est... un moment troublant. Il avait sans doute plus le trac hier à Cotignac dans le Var que sur scène, devant Monsieur Martin, le maire de la localité, qui a uni Christine et Joe pour le meilleur et pour le pire.
0: Après avoir hésité avec Tahiti, c'est finalement à Cotignac que Christine dit oui à Joe.